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0: Écoutez-moi, tout à l'heure je vous ai dit que j'avais l'immense bonheur, après 25 ans, de faire le troisième album de la série avec l'Elex. Les musiciens m'ont présenté un mec qui habite à Stratford en Avon, quelque chose comme ça. Le mec s'appelle Guillaume. Non, William Shakespeare, quelque chose comme ça. Enfin bon, on a vraiment sympathisé, on a bu quelques pintes de bière dans un pub et tout. Et puis finalement, on a fait un morceau ensemble. Moi j'ai fait le début, lui il a fait la fin. Et j'ai appelé ça Hamlet.
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0: Bonjour à toutes et à tous, ravi de vous retrouver ce matin. On va rester ensemble les 3 prochaines heures et le programme est chargé. On parle bien sûr aujourd'hui du Mali avec la reprise de Kidal par l'armée malienne et ses alliés russes, de l'Afrique Accord. On en parle notamment avec notre grand invité Afrique tout à l'heure, Bakary Samb, président du Timbuktu Institute. Il nous dira que récupérer une ville n'est pas gagner la guerre. Rendez-vous dans une demi-heure à 7h. D'abord, c'est le journal sur RFI. Bonjour Clément Gouitz.
2: Bonjour Andréane, bonjour à tous.
0: Les attaques houthis se multiplient ces dernières heures.
2: Des missiles interceptés en Arabie Saoudite, l'aéroport d'Aden visé, le gouvernement saoudien lui renforce sa riposte tout en cherchant à maintenir une vie normale dans le pays. 3 ans après le massacre du 7 octobre, une minute de silence observée ce matin sur les sites attaqués par le Hamas en Israël. Plus de 1200 personnes tuées, 251 otages emmenés à Gaza, 148 ont été libérés en vie. Mais cette journée sanglante du 7 octobre a également marqué le début de la guerre menée par Israël contre les Palestiniens de Gaza. Et on verra les conséquences dans les territoires de Cisjordanie occupés. 6 mois après leur défaite, les forces maliennes reprennent Kidal sans combattre avec le soutien des paramilitaires russes. On fera le point sur la situation avec notre correspondant. Et la judokate française Clarisse Agbenenou vise un nouveau titre mondial à Bakou après sa 2e maternité.
0: De nouvelles attaques des Houthis.
2: Les rebelles yéménites ont attaqué ce matin l'aéroport d'Aden avec des drones et des missiles dans le sud du pays, siège du gouvernement yéménite. Un peu plus tôt, Riyad affirme avoir intercepté plusieurs missiles tirés par les Houthis alors que les rebelles yéménites intensifient leurs attaques contre le royaume. De nombreuses explosions donc entendues la nuit dernière à Riyad. En face, les forces gouvernementales soutenues par l'Arabie Saoudite ont lancé une vaste contre-offensive. Justement, Joseph Clément, vous êtes notre correspondant RFI en Arabie Saoudite. Le gouvernement saoudien fait tout pour maintenir une vie normale et gommer les conséquences de ce conflit sur la vie quotidienne.
3: Effectivement, le porte-parole de l'armée saoudienne confirmait ce matin des interceptions de missiles balistiques et de drones qui visaient le sud du pays et le nord de la capitale. On est donc bien loin de la normalité. De manière générale, on sent l'aggravation du conflit ici à Riyad depuis que les autorités saoudiennes soutiennent militairement la guerre du gouvernement yéménite contre les houthistes et les représailles sont désormais perceptibles. Les multiples interceptions perturbent le trafic aérien saoudien. C'était encore le cas ce matin avec des fermetures puis réouvertures de l'espace aérien. Mais il reste difficile d'avoir une vue d'ensemble, tant la couverture médiatique de la guerre par les médias nationaux saoudiens. Cette couverture est concentrée sur le conflit au Yémen et très peu sur les bombardements des Houthis en Arabie Saoudite. On sait toutefois qu'il y a eu 3 blessés hier dans le bombardement de 2 aéroports à Najran et Jazan. Les autorités saoudiennes déconseillent les voyages dans le sud du pays à au moins 100 km de la frontière avec le Yémen. Il y a une balance délicate à maintenir pour le gouvernement saoudien qui ne veut pas briser l'illusion d'une vie normale pour les habitants de Riyad. Les écoles, les commerces, les aéroports, tout est ouvert et le système d'alerte aérien sur téléphone reste en grande partie silencieux malgré les explosions qui, de plus en plus souvent, se rappelle à la vie quotidienne des Saoudiens.
2: Joseph Clément, correspondant en Arabie Saoudite.
0: 3 ans après les attaques terroristes du Hamas le 7 octobre, plusieurs cérémonies se tiennent aujourd'hui en Israël.
2: Une minute de silence a été observée ce matin, 6h29, heure locale, heure précise du lancement de l'attaque du Hamas dans plusieurs lieux du pays. Le ministre français des Affaires étrangères, Jean-Noël Barrot, est également sur place pour participer à ces commémorations, des commémorations qui se déroulent dans un état d'alerte à 3 semaines des élections législatives. Et une semaine après une tentative d'attentat à bord d'un avion Fly Dubai à destination de Tel Aviv. Et les conséquences, elles, se font encore sentir aujourd'hui. Les attaques de colons se multiplient. Près de 7 attaques par jour selon l'ONU. Les avant-postes s'installent. 25 ont été établis depuis le début de l'année, après 91 en 2025 selon l'organisation israélienne Peace Now. Et certains villages se retrouvent encerclés, voire coupés en deux. Dans les collines du sud d'Hébron, à Oum al-Rai, les habitants vivent désormais avec la menace de voir leur village disparaître. Une décision d'une cour israélienne doit déterminer le sort du village à la fin du mois. Et à quelques kilomètres, plusieurs villages ont été en grande partie détruits en septembre selon l'ONU. Reportage de notre correspondante Manon Chaplin.
4: Oumalrer, 300 âmes de chair et de sursis. Depuis 1982 et l'implantation de la première caravane israélienne dans la colonie de Carmel, la pression s'est peu à peu resserrée autour des maisons.
5: La colonie s'est agrandie, aujourd'hui c'est l'une des principales de la région.
4: À partir des années 2000, explique Khalil, le président du conseil local, la présence des colons s'est faite plus offensive.
5: Certains sont descendus en contrebas de cette route. Ils ont pris tous les pâturages, toutes les montagnes, tous les puits. Toutes les terres qu'utilisaient les agriculteurs, les colons les ont prises avec la force, avec leurs armes. Ils ont encerclé le village et créé pour nous une sorte de petite prison.
4: Puis arrive le 7 octobre 2023. Les attaques terroristes du Hamas, puis l'anéantissement militaire d'Israël sur la bande de Gaza ont ici aussi créé leurs dégâts.
5: Aujourd'hui, les attaques des colons, c'est frapper des femmes, c'est s'en prendre aux enfants, attaquer les maisons, casser les voitures et fermer les accès au village. Parfois, les agressions sont aussi psychologiques contre les femmes, avec des insultes obscènes, des propos sales. Rien que l'année dernière, ils ont coupé ici environ 500 oliviers.
4: Après les pressions, après la violence des colons, Oumalrer attend désormais une nouvelle décision. Le 31 octobre, et selon l'arbitrage d'une cour israélienne, le village entier pourrait finalement être rasé. Manon Chaplin, Oumalrer, RFI.
2: Les frappes israéliennes se poursuivent sur Gaza. Deux personnes ont perdu la vie ce matin, annonce la défense civile de Gaza.
0: Kidal est de nouveau sous le contrôle de l'armée malienne.
2: Six mois après avoir perdu cette ville stratégique du nord du Mali face aux indépendantistes du front de libération de l'Azawad et aux djihadistes affiliés à l'Al-Qaïda, les forces maliennes, épaulées par les paramilitaires russes, y ont fait leur retour mardi. Pas de combat cette fois, les rebelles se sont retirés, les troupes de Bamako et leurs alliés russes prennent désormais position dans la ville. La situation sur place avec notre correspondant Serge Daniel.
6: L'armée malienne et ses alliés ont pris le contrôle d'une ville fantôme. Quasiment tous les derniers habitants de Kidal ont quitté les lieux avant leur arrivée. Dans la ville, il n'y a presque plus d'électricité, très peu d'eau potable. Les locaux du gouvernorat de région, symbole de la présence de l'État, sont en ruine. Ils ont été détruits il y a environ 2 mois par des tirs de drones de l'armée malienne. Les nouveaux maîtres des lieux s'organisent. Un bâtiment de l'administration sert de lieu de réunion. À l'intérieur de Kidal, 2 véhicules ont sauté sur une mine la nuit tombée. Les hommes redoublent de vigilance. D'autres mines peuvent être dans la ville. Les militaires prennent beaucoup de précautions lors de leur déplacement. Pour eux, la prise de la ville est un succès. Mais le plus difficile commence, comment conserver sur la durée cette localité? Sur l'axe Anefis-Kidal, emprunté pour prendre le contrôle de la ville, il n'y a pas eu de combat. Les rebelles indépendantistes du Front de Libération de l'Azawad FLA affirment que voulant notamment préserver des vies humaines, ils ont organisé un repli stratégique et maîtrisé de leurs forces. Serge Daniel, Dakar, RFI.
2: Un premier cas d'Ebola confirmé au Kenya. Cet homme de 40 ans, originaire du Kenya, venait de RDC. Malade depuis près d'un mois, il a traversé l'Ouganda par la route avant de prendre l'avion pour Nairobi, où il a finalement été isolé et testé. Il est décédé depuis. Les autorités sanitaires tentent désormais de reconstituer son parcours pour identifier d'éventuels contacts à risque.
0: Démonstration de force hier des lycéens en France.
2: L'acte 3 de leur mobilisation se déroulait hier dans de nombreuses villes françaises. 450 000 personnes ont manifesté leur colère selon les organisateurs, 250 000 selon les autorités. Et les lycéens ont pu compter sur le soutien des parents d'élèves, des enseignants et des étudiants. Le gouvernement, lui, tente de calmer les esprits et suspend les cours au lycée cette semaine. Objectif, organiser un temps de démocratie interne dans les établissements. Pas de quoi convaincre les lycéens comme Marianne en classe de terminale dans un lycée de la région parisienne.
7: Dans mon lycée, ça a déjà été mis en place. Après le premier blocus qui était vendredi, ils ont décidé d'accueillir une délégation d'élèves pour parler de nos revendications. Ils ont quand même écouté ce qu'on avait à dire, mais au final, ils ont dit qu'ils peuvent rien faire, donc ça change rien. C'est pas parce qu'ils décident d'arrêter les cours pour le moment qu'on va arrêter de bloquer les lycées, parce qu'on n'a pas encore obtenu ce qu'on voulait et on n'a pas encore été écouté, donc il faut continuer. Sinon, je pense qu'il y a beaucoup de gens qui pourraient penser qu'on faisait ça juste pour qu'ils nous enlèvent les cours, ce qui est totalement faux. Donc on va continuer jusqu'à ce qu'on se fasse entendre.
8: Vous êtes en discussion avec des lycéens pour poursuivre le blocage, comment ça se passe?
7: Oui, ça se passe, il y a des groupes, mais il y a aussi sur les groupes de classe de chacun où on continue de parler de blocus pour essayer de faire durer ça le plus longtemps possible. On s'organise avec tous les autres et on a prévu de continuer encore et encore jusqu'à ce qu'on se fasse écouter.
2: Un propos recueilli par Baptiste Coulon hier dans la manifestation parisienne des violences en marge de ces manifestations. manifestation, 488 personnes ont été interpellées hier, 6500 depuis le début de la contestation le 17 septembre dernier. Et il y aura bien un acte 4 hein, demain. Des manifestations sont prévues partout en France. Les organisations lycéennes et étudiantes appellent à poursuivre les actions. Les blocages des établissements vont même se poursuivre aujourd'hui. Alors Victorien Villaume, que doit faire le gouvernement pour enfin sortir de cette crise? C'est la question que vous avez posée hier aux députés présents à l'Assemblée nationale.
9: Faire revenir l'ordre pour pouvoir répondre aux revendications quand le budget sera examiné, la méthode défendue par la députée Prisca Thévenot, proche du candidat à la présidentielle, Gabriel Attal.
10: Une partie des revendications, effectivement, c'est quand même beaucoup plus de moyens. Et donc il ne faut pas mentir aux gens. Oui, il y a des enjeux de lignes budgétaires pour les étudiants, pour l'amélioration des conditions de travail, des conditions d'apprentissage.
9: Le Parti Socialiste voit, lui, des signaux positifs de la part de l'exécutif en faveur des lycéens et demande un plan d'égalité des chances, Romain Eskenazi.
11: Qui inclut une partie investissement dans les locaux, une partie recrupement et une partie orientation par rapport à Parcoursup qui sont les trois principales revendications. Il faut qu'il monte encore un petit peu le niveau des propositions, ce gouvernement-là, pour pouvoir abaisser les tensions et permettre aux lycéens de retourner en cours.
9: Le gouvernement reste aveugle aux revendications et doit rapidement sortir le carnet de chèques, affirme l'insoumis Louis Boyard.
12: Si jamais le gouvernement met 10,8 milliards sur la table, alors on pourra s'assurer qu'on ait une éducation à égalité et des étudiants qui soient aidés face à la précarité.
9: De son côté, le Premier ministre a lancé 5 chantiers pour tenter de répondre à la colère. Sébastien Lecornu annonce la suspension des cours jusqu'à la fin de semaine pour organiser des temps de démocratie interne.
2: Et cette mobilisation lycéenne était au cœur d'une réunion hier à l'Élysée. Emmanuel Macron a réuni plusieurs ministres, notamment le Premier ministre Sébastien Lecornu, le ministre de l'Éducation Édouard Geffray. Et selon l'entourage du président, des points réguliers du type sont organisés depuis le début du mouvement. La Russie intensifie ses frappes sur l'Ukraine. 2 personnes ont perdu la vie ce matin à Kiev. Des explosions ont retenti tout au long de la nuit dans la capitale. Un peu plus tôt, le président Volodymyr Zelensky a mis en garde contre le risque d'une attaque massive russe sur la capitale. Des frappes ont touché ces derniers jours 2 des principaux ponts de Kiev. La riposte de l'Ukraine dans le viseur, un pétrolier au large de Sotchi, a été touché par une attaque de drones ukrainiens. Un vaste incendie s'est déclaré en mer Noire au large de la station balnéaire russe. Impossible pour les pompiers d'intervenir face à l'intensité du sinistre. Les 23 membres d'équipage ont toutefois été secourus, selon le ministère russe des Transports. La Commission européenne veut relancer l'élargissement de l'UE. Bruxelles cherche à donner un nouvel élan au processus d'adhésion, notamment pour l'Ukraine, la Moldavie, les pays des Balkans occidentaux. L'objectif est d'accélérer certaines étapes tout en maintenant le principe d'une adhésion au mérite.
0: RFI 9h12 à Bakou, où la judokate Clarissa Gbenienou retrouve aujourd'hui les tatamis.
2: Un nouveau défi, nouveau titre en ligne de mire pour la championne olympique de Tokyo. Son objectif, décrocher un nouveau titre mondial quelques mois seulement après sa deuxième maternité. À 33 ans, la judoka française d'origine togolaise veut encore marquer l'histoire. Eric Mamrout.
13: Je pense que je vais faire que des enfants et faire des championnats du monde, ça fonctionne.
14: La malice de Clarissa Gbenienou, qui se souvient de son dernier titre mondial décroché en 2023, 11 mois seulement après avoir donné naissance à sa fille Athéna. Cette fois, c'est à peine 7 mois après l'arrivée de son fils Dakota qu'elle se lance le même pari, car la vie de maman judoka, elle adore ça.
13: Il y en a une qu'il faut gérer dans la nuit, qu'on enlève la couche, le pipi, le ceci, cela. Il y en a un autre qui tète. Donc en soi, la pression, c'est plus pour eux que je l'ai. Et puis j'arrive au petit déjeuner, il faut qu'un mange, l'autre mange aussi, mais moi aussi parce que je vais combattre. En fait, il y a tellement de choses à gérer que je me dis juste, je suis en forme, je suis debout, j'ai les reins solides, bah let's go. Et en fait, j'y prends beaucoup de plaisir. C'est génial.
14: Une maman qui n'en a pas perdu ses griffes pour autant. La preuve fin août à Lausanne où pour sa rentrée, 5 mois après son accouchement, elle avait pris le bronze. De quoi impressionner l'ex-championne du monde, aujourd'hui responsable de l'équipe de France féminine, Lucie Décosse.
15: C'est exceptionnel. Tu te dis comment avec 2 enfants, en ayant déjà fait un certain nombre d'Olympiades, t'arrives à te remettre cette exigence du très haut niveau avec en tête l'idée d'être performante et d'être encore presque plus performante que ce que t'as déjà été. Donc ça, c'est quelque chose, je pense, d'exceptionnel. Et avec ce mental-là, je pense qu'elle peut encore amener des titres.
14: L'insatiable Clarissa Gbenienou enquête aujourd'hui d'une 7e couronne mondiale des moins de 63 kilos.
2: Un sujet d'Éric Mamrout.
0: Et Clément Gouitz pour le journal. Merci à vous. Le sport au cœur de notre matinée. Du foot aussi, bien sûr, avec la der de la Pulga cette nuit. Et puis, le foot, c'est aussi ce petit séisme en train de monter en puissance. Une enquête du journal Le Monde et du New York Times se révèle que l'équipe de RDC blessés. Les Léopards n'auraient pas dû jouer la dernière Coupe du Monde en raison de l'un de leurs joueurs pas éligible. On y revient dans nos journaux et notamment tout à l'heure à 9h30 RFI Matin en ce 7 octobre 2026. On parle évidemment d'Israël et de Gaza. 3 ans, très exactement après les attaques terroristes du Hamas sur le sol israélien. À 8h20, un témoignage exceptionnel à écouter sur notre antenne, Arnaud Pontus.
16: Oui, c'est Frédéric Misselin, notre envoyé spécial permanent à Jérusalem, qui a recueilli ce témoignage. Nous vous ferons entendre les mots d'un ancien otage du Hamas. Le 7 octobre 2023, Omer Shem Tov a été enlevé avec deux de ses amis. Il faisait la fête au festival Nova. Le jeune homme est resté otage pendant 505 jours, près d'un an et demi. Aujourd'hui, il raconte son calvaire, sa captivité dans les tunnels du Hamas. Il a publié un livre en hébreu et en anglais, son titre « Seul avec moi-même en enfer ». Vous l'entendrez au micro de RFI. Omer Shem Tov dit comment il a fait pour survivre et comment aujourd'hui il veut témoigner. On l'écoute dans un peu plus d'une heure.
0: À tout à l'heure, Arnaud. Cet anniversaire, on en parle bien sûr dans toutes nos éditions, dans la revue de presse et sur nos éclairages sur RFI.fr. On parle aussi évidemment, c'est lié, de la situation dans la bande de Gaza où les habitants sont toujours les cibles de bombardements. Cette nuit encore, dans une enclave toujours verrouillée à 100% à la presse internationale. Et on entendra notamment la voix de femmes gazaouis, des veuves désormais seules à gérer leur foyer. Rendez-vous 9h20 et rendez-vous aussi dans notre dossier à 9h. Ce matin, on parle aussi du Mali, la reprise de Kidal par l'armée malienne et ses alliés russes. Notre grand invité Afrique, l'enseignant-chercheur Bakary Samb, directeur du Timbuktu Institute, entretien à suivre à 7h43. Et puis ce matin aussi, on parle du Yémen, l'aéroport d'Aden visé ces dernières heures. On revient aussi bien sûr sur la mobilisation lycéenne en France. L'acte 3 hier, largement suivi dans les rues. Sur ce cas d'Ebola également confirmé au Kenya, c'est à la une du prochain journal à 7h30. Vous avez une partie du programme, on commence. C'était il y a un peu plus de 2 mois, plus de 70 000 personnes, principalement des Marocains, rejoignaient illégalement l'enclave espagnole de Ceuta, frontalière du Maroc. C'est l'une des pires crises migratoires qu'a connue ce territoire et une crise humanitaire est toujours en cours depuis, avec des milliers de personnes livrées elles-mêmes sans aucune prise en charge. Et sur le sujet, vous retrouvez le reportage de Mathias Reynal sur RFI.fr. En tout cas, depuis ce drame, la France, comme d'autres, a rapidement annoncé l'envoi de renforts pour contrôler ses frontières. Aujourd'hui, l'augmentation des contrôles est bien visible. Sophie Bourlet s'est rendue à la frontière entre l'Italie et la France.
17: Vintimille, dernière ville italienne avant la France. Au siège de l'association Caritas, une poignée de jeunes gens veulent tenter de traverser la frontière.
18: Trop compliqué. La police et les gendarmes, ils les attrapent, retournés en Italie.
19: Vous avez déjà essayé de passer ?
18: Oui, 3 fois. Le train, la marche, le bus.
19: La marche par la montagne ?
18: Oui.
17: Abderrahman a 32 ans, il est algérien et souhaite rejoindre ses proches à Paris. Mais depuis cet été, les points de passage sont encore plus contrôlés par la police aux frontières françaises, selon l'association italienne.
20: Les 2 dernières semaines, on a pu constater une présence même plus forte des forces de l'ordre, de différents types de forces de l'ordre à la frontière, entre 60 et 70 réadmissions à la frontière. Par jour.
17: 10 kilomètres plus loin, à la frontière, un barrage, un hélicoptère, des policiers qui jettent un œil dans certains véhicules. Les personnes qui n'auraient pas les bons documents sont renvoyées vers l'Italie après une garde à vue dans un préfabriqué. Rétabli en 2015 pour lutter contre le terrorisme, les contrôles aux frontières n'ont pas cessé depuis 10 ans. Agnès Leroy est en observation pour la CAFI, un réseau pour le droit des personnes exilées.
21: L'Italie en fait se trouve vraiment à quelques mètres, donc juste après les policiers, donc ça fait je sais pas 30 mètres après le poste là. On voit là quelqu'un qui vient de se faire refouler, un monsieur qui marche, j'ai vu sortir du poste. Selon ce que nous disent les associations et selon même ce que parfois dit la police, ils savent que les personnes réessayent et souvent finalement parviennent à franchir la frontière, mais en prenant souvent plus de risques ou en payant des passeurs. Et en plus, souvent, il n'a pas accès à un avocat. Donc c'est assez compliqué à contester. Et ça fait quand même des années que ça dure, que nous, on considère qu'il y a des procédures illégales chaque jour.
17: L'association dénonce des contrôles discriminatoires, notamment dans les trains. Pour cet habitant de Menton qui vient de traverser le barrage, pas de contrôle effectué.
22: Non, mais non, on est habitué. Donc j'en ai vu pas mal qui étaient là-bas, qui m'ont demandé est-ce qu'on peut passer. J'aurais dit oui, il n'y a pas la police. Il y a eu beaucoup d'accidents au niveau des rails. Donc ils passent par le tunnel. Donc à chaque fois, les trains doivent ralentir. Il y a des accidents, il y en a qui se font écraser. Oui, il y a plus de doigts, il y a plus de drones, il y a plus d'hélicoptères. Donc les moyens sont plus forts. Mais ça rassure tout le monde, de toute façon, qu'il y ait ces contrôles-là.
17: Au nom de la protection de la vie privée, la Ligue des droits de l'homme a demandé au tribunal administratif d'annuler l'autorisation d'utiliser des drones. De son côté, la police aux frontières n'a pas souhaité s'exprimer sur les opérations menées. Sophie Bourlet, Menton, RFI.
0: 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Trois morts en France ces dernières semaines et 145 cas, c'est le bilan provisoire du virus du Nil occidental transmis à l'homme par les moustiques. Et c'est notre question d'environnement ce matin, Florent Guignard. Faut-il en avoir peur de ce virus du Nil occidental ?
1: Bon, je vais d'abord tenter de vous rassurer avant peut-être de vous inquiéter. Dans 80% des cas, il n'y a pas de symptômes, mais dans de très rares cas, le virus peut atteindre le cerveau et devenir mortel. Ensuite, c'est une chose très importante, il n'y a pas de transmission entre humains, à part en cas de transfusion sanguine ou de grève, ce qui arrive quand même pas tous les jours. Ce sont seulement les oiseaux qui sont porteurs du virus et qui le transmettent aux moustiques lorsqu'ils se font piquer. Bah oui, ne croyez pas que vous soyez les seules victimes des moustiques. Les femelles moustiques, en fait, elles adorent tout ce qui a du sang. On va écouter les explications d'Annabella Fayou. Elle est entomologiste médicale à l'Institut Pasteur, c'est-à-dire qu'elle est spécialiste des insectes qui nous donnent des maladies.
3: Les oiseaux sont des porteurs sains, mais ces oiseaux peut être la source de contamination donc de ce moustique qui peut piquer l'homme et qui peut piquer les chevaux aussi. L'homme est un hôte accidentel, donc en fait l'homme n'a pas développé beaucoup le virus. Donc l'homme, comme le cheval, sont ce qu'on appelle nous dans notre jargon des impasses parasitaires. L'homme ne pourrait pas être la source de contamination d'un moustique qui viendrait le piquer, ça ne peut pas se faire.
0: Florent, n'importe quel moustique transmet ce virus du Nil occidental ?
1: Non, c'est seulement le moustique commun, Culex pipiens, c'est son petit nom, le moustique qui a toujours été présent en Europe, à la différence par exemple du moustique tigre qui transmet la dengue ou le chikungunya et qui lui est une espèce invasive qui a commencé à coloniser la France en 2004. En revanche, ce virus du Nil occidental, il a bien été importé d'Afrique par les oiseaux migrateurs. On l'a repéré pour la première fois en France dans les années 60, en Camargue, dans le sud de la France. C'est un paradis pour les oiseaux et pour les moustiques, parce qu'il y a de l'eau.
0: Et alors, Florent, on y revient toujours, le réchauffement climatique. Est-il derrière cette forte augmentation des cas ?
1: Oui, pour deux raisons. D'abord, la sécheresse historique de cet été a favorisé les rencontres entre moustiques et oiseaux. On retrouve Annabella Fayou.
3: Les moustiques vont se développer dans des mares à proximité des oiseaux qu'ils piquent. Et cette année, comme il y a eu des épisodes de canicule, il y a eu moins d'étendue d'eau. Et c'est là, en fait, que les oiseaux venaient prendre de l'eau. Et c'est là aussi que les moustiques se développaient le plus.
0: Le réchauffement climatique favorise aussi l'expansion géographique des moustiques.
1: Eh oui, le cycle de développement des moustiques devient plus court, donc il y en a plus. Annabella Fayou de l'Institut Pasteur.
3: Entre l'œuf et l'adulte, par exemple, à 25 degrés, il faut 8-10 jours. Si on augmente la température à 30-35 degrés, ben, il ne faut plus que 6-7 jours. Donc forcément, en augmentant la température, on aura des adultes beaucoup plus tôt et donc on augmentera en densité de moustiques aussi. Et en même temps, il y aura plus en plus d'endroits qui vont être adaptés à son développement. Aujourd'hui, il y a des cas de West Nile, par exemple, en Allemagne, à Berlin, aux Pays-Bas, qui ne sont pas vraiment des pays tropicaux.
1: Oui, c'est vrai, en Europe, on n'est pas sous les tropiques, mais il y aura de plus en plus de maladies tropicales.
0: Florent Guignard pour la question d'environnement. C'est tout l'objet de cette chronique, hein, chaque matin. Vous faire comprendre les conséquences de nos actes sur l'environnement. Comment et pourquoi le réchauffement climatique est dû à l'activité humaine, l'éco-conscience et ses conséquences sur la santé mentale. C'est le sujet de votre émission Priorité Santé ce matin sur RFI. Rendez-vous avec Caroline Paré et ses invités, 9h10 temps universel. Le grand reportage sur RFI. Chaque jour, un rendez-vous sur notre antenne, 20 minutes sur un fait d'actualité dans un pays réalisé par l'un de nos correspondants ou envoyé spécial. Et chaque matin, vous en entendez un extrait sur notre antenne. Aujourd'hui, l'Inde et plus précisément l'Assam, état du Nord coincé entre le Bangladesh et la Birmanie, devenu une sorte de laboratoire de la politique anti-musulman du BJP, le parti de Narendra Modi, le premier ministre indien. Lui parle de lutter contre l'infiltration à propos de la présence des musulmans dans l'Assam. Nous sommes dans cet état où un tiers de la population est musulmane et partage langue et pratiques culturelles avec le Bangladesh voisin. Nicolas Roca s'est rendu sur place.
5: Donc là, on vient d'être emmené par la police au commissariat pour boire le thé. Donc on va voir ce qu'ils nous veulent vraiment.
4: Ce n'est pas pour limiter vos déplacements, mais pour protéger notre district. C'est un endroit sensible, les gens doivent respecter des règles. Le problème, c'est la raison pour laquelle vous êtes venu. Si vous me donnez une autorisation gouvernementale, il n'y aura pas de problème.
6: Pourtant, aucune autorisation n'est nécessaire pour travailler dans la région, une information confirmée par le ministère de l'Intérieur. Mais la police cherche à nous intimider et exige que nous ne fassions que du tourisme. Ici, le sujet est ultra sensible. Le chef de l'État, régulièrement inquiété pour ses discours de haine, est l'une des figures de proue de la politique anti-musulmane du BJP. Mais il fait tout pour que cela ne s'ébruite pas dans les médias internationaux. Nous sommes suivis pendant plus d'une heure par une voiture sur notre route vers Guwahati, où nous continuons discrètement notre reportage. Nous suivons discrètement Nour et Sahera dans un immeuble pour un entretien à l'abri des regards.
8: Je suis Nour Hussein, j'ai 40 ans et je travaille au jour le jour comme chauffeur de tuk-tuk ici à Guwahati depuis un peu plus de 15 ans. Et puis en 2019, on a reçu une lettre. 5 mois plus tard, ils nous ont arrêtés.
23: Et qu'est-ce qu'il y avait écrit sur cette lettre ?
8: Dans la lettre, ils nous disaient que j'avais traversé la frontière et que j'étais un ressortissant du Bangladesh. Comme nous résidions à Guwahati et pas dans notre village natal, c'était suspect. Et ils soupçonnaient que j'étais un étranger, que je n'étais pas indien, mais que j'étais du Bangladesh. Mais moi, je suis un citoyen indien. Comme je ne rentrais pas souvent dans mon village, pour eux, c'était impossible. L'officier de police qui m'a remis la lettre m'a dit « Vous n'avez aucun justificatif de domicile. Vous vivez illégalement ici et vous avez falsifié vos papiers. » Qu'est-ce que je pouvais dire d'autre ?
0: Un extrait de ce grand reportage de Nicolas Roca à écouter intégralement tout à l'heure sur RFI, 17h10 TU, 19h10 à Paris. Dans 4 minutes, le journal sur RFI, mais d'abord c'est notre passage quotidien sur notre playlist du mois. Le titre « I want you » ce matin par FKJ et Erin Allen Kane.

0: La voix d'Erin Allen Kane avec FKJ pour ce titre I Want You, à retrouver sur la playlist RFI sur votre plateforme d'écoute préférée.
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2: Bonjour à tous, la galerie L'Usine à Poët-Laval accueille Alias, artiste urbain et plasticien drômois, pour son exposition Usinage, 20 ans d'art urbain, du 8 octobre au 9 novembre. 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Le vernissage aura lieu le jeudi 8 octobre dès 18h avec DJ set de Groovométrie et un bar à cocktail moléculaire de Mamzelle Cocktail. Une soirée ouverte à tous pour découvrir l'exposition, rencontrer l'artiste et partager un moment autour de l'art et de la musique. Rendez-vous à l'usine à Poët-Laval. Merci, au revoir.
3: 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On prendra ensuite le temps de partager.
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2: Bonjour à tous, la galerie L'Usine à Poët-Laval accueille Alias, artiste urbain et plasticien drômois, pour son exposition Usinage, 20 ans d'art urbain, du 8 octobre au 9 novembre. 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Merci, au revoir.
5: Bonjour. Au fait, tu n'oublieras pas de venir samedi ?
6: Qu'y a-t-il samedi ?
5: Tu sais bien, le Rotary. Toujours là une action, Octobre Rose.
6: Ah oui, c'est pour la lutte contre le cancer du sein.
5: Exactement.
6: Et que font-ils ce jour-là?
5: Alors le matin, il y aura un stand sur le marché de Cré, le samedi 10 octobre. Sur le stand, il y aura des infos de dépistage, des articles à acheter. Et le soir, il y aura une marche au flambeau.
6: Mais où ça?
5: On part du kiosque à 19h. et on marche dans la ville.
6: Oh, formidable!
5: Et les sommes récoltées sont données pour la lutte contre le cancer du sein. L'année dernière, le Rotary a organisé différents événements et un chèque de plus de 5 000 euros a été donné à l'Institut du sein, Villerengrand.
6: Dans ce cas, je ne vais pas venir seule. Je vais venir avec mon mari, mes amis, et on fera cette marche tous ensemble.
5: Parfait. C'est donc samedi 10 octobre, le matin à partir de 9h au marché de Cray, et le soir, une marche à 19h à partir du kiosque de Cray. La participation est de 10 euros et toutes les sommes récoltées seront données pour la lutte contre le cancer du sein. 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
6: À samedi!
7: 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Belle journée.
3: 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Pour plus d'informations, icam26800.blogspot.com. Oh les cœurs!
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3: Bonjour. Sont présents aujourd'hui pour cette collective autour de la table Erika, Anne et David, accompagnés par Manu, spécialiste de Radio Saint-Ferréol. Le Rotary de Cré-Vallée de la Drôme est à l'origine d'une manifestation qui aura lieu le 10 octobre, Octobre Rose, dont le but est d'éclairer sur le cancer du sein et de collecter de l'argent pour soutenir soit la recherche sur le cancer du sein, soit de soulager les femmes qui en sont victimes. Anne est ostéopathe, Erika et David font partie du Rotary, et tous les trois sont très concernés par le sujet, et ils ont souhaité en débattre sur RSF. Erika, tu te présentes la première ?
4: Avec plaisir. Chères auditrices, chers auditeurs, tout d'abord, je tiens à remercier Radio Saint-Ferréol d'accueillir le Rotary Club de Cré, qui, comme chaque année, organise l'action Octobre Rose afin de sensibiliser les femmes sur l'importance du dépistage du cancer du sein. Personnellement, j'ai eu la chance, grâce au dépistage précoce, d'être actuellement en rémission totale. Je tiens aussi à remercier l'Institut du sein de Guilherand-Grange pour leur accueil chaleureux et rassurant, la qualité des soins, le bon suivi tout au long de mes 5 années de traitement, chirurgie, radiothérapie, hormonothérapie. J'ai aussi eu la chance de ne pas passer par la chimiothérapie du fait de la découverte très tôt de cette pathologie. D'où mon insistance pour vous encourager à surveiller vos seins et à vous faire dépister pour découvrir le plus tôt possible un éventuel cancer. Cela permet d'avoir plus de chances de guérir et de bénéficier d'un traitement moins lourd et d'avoir une meilleure qualité de vie.
3: Merci Erika. Anne, à ton tour de te présenter.
5: Bonjour à tous. Donc, je suis Anne Moreau, ostéopathe. Je suis crétoise. J'ai toujours été à Cré. J'ai fait mes études de kiné à Lyon, mais je suis revenue sur Cré. J'ai exercé, j'ai fait une formation sur le drainage lymphatique, donc j'ai pris beaucoup de femmes en charge qui avaient des problèmes de gros bras après l'opération. Et puis ça me tenait très à cœur. Puis j'ai fait l'ostéopathie après, parce que pour moi le corps dans sa globalité était important. Et donc j'ai exercé en tant qu'ostéopathe pendant plus de 20 ans. Et ce qui m'a stoppé, c'est un cancer du sein. C'est vrai qu'il y a eu le Covid et du coup, j'ai un peu négligé mon dépistage. Ça a été retardé et après, il a fallu prendre mon cancer au sérieux et rapidement. Voilà, donc j'ai arrêté d'exercer et puis il y a eu toute la suite. On va en parler.
3: Merci. Quelques statistiques peut-être, Erika ?
4: Oui, quelques chiffres qui parlent. Ici, c'est le cancer du sein est le premier cancer chez les femmes et la première cause de décès par cancer chez les femmes. Une femme sur 8 risque d'être touchée. 61 241 nouveaux cas en 2023, ce qui fait une augmentation de 0,3% par an entre 2010 et 2023. 12 600 décès en 2021. C'est moins de 1,3% par an entre 2011 et 2021, grâce au traitement. Malgré tout, 88% de survie à 5 ans grâce au progrès thérapeutique. 60% sont détectés à un stade précoce grâce au dépistage. Les facteurs de risque sont l'âge, les antécédents médicaux et familiaux, consommation d'alcool et de tabac, surpoids, manque d'activité physique, certains traitements hormonaux de la ménopause, prédisposition génétique ou ne pas avoir allaité. D'où l'importance du programme de dépistage, qui est un programme national pour les femmes de 50 à 74 ans, tous les 2 ans. D'où notre action pour faire prendre conscience, car seulement 44% de participation en 2024, ce qui est en baisse. Grâce aux dons récoltés par le Rotary Club de Cré-Vallée de la Drôme, nous avons récolté plus de 5 000 euros. Nous avons acheté du matériel pour l'Institut du sein consacré au bien-être des personnes touchées par le cancer. Nous avons fait l'achat d'un casque de réalité virtuelle qui permet d'améliorer pendant les soins de chimio ou autre.
3: Merci Erika. Eh ben, un petit intermède musical, nous allons écouter Stromae, C'est quand ?

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0: Voilà, Anne, j'ai quelques questions à te poser sur ton parcours. Comment s'est passé ton dépistage ?
1: Eh bien, comme je l'ai dit, il y avait le Covid. J'ai laissé un petit peu traîner. C'était compliqué d'avoir un rendez-vous et du coup, je n'ai pas fait mon dépistage. J'avais de la mastose depuis très jeune, des kystes fibreux. Je savais qu'ils étaient présents et je n'ai pas fait attention. Et je me suis dit, ben voilà, c'est toujours ça. Et en fait, petit à petit, ça s'est dégradé, ma peau a collé et je l'ai vu, mais je sais soigner les autres, mais pas moi. Et en fait, voilà, j'ai trop attendu et du coup, j'ai fait le dépistage qu'en 2022. Donc, on m'a trouvé cette tumeur, un cancer hormonodépendant. Et donc, voilà, suite au dépistage, à la mammographie, je suis partie. Le dépistage n'était pas très bien passé, donc j'ai décidé d'aller me faire traiter à Léon Bérard. Voilà.
0: D'accord. Et quels traitements médicaux as-tu ?
1: Donc là, j'ai été très bien prise en charge par des femmes, autant psychologiquement que physiquement. Ça m'a fait beaucoup de bien. Je pense que cette prise en charge est importante quand on apprend ça et que, voilà, on sait qu'on va être un peu perturbé dans son corps. C'est difficile quand même à encaisser. Et donc, ouais, la prise en charge a été très bonne. Donc, j'ai été opérée très rapidement. Ils m'ont prélevé les ganglions sentinelles et, en fait, les résultats, 3 semaines après, n'étaient pas bons. Donc, il a fallu m'enlever la chaîne ganglionnaire.
0: Et tu as dû faire de la radiothérapie, alors
1: Alors, oui. En fait, déjà, ils ont fait un examen et ils m'ont dit que je n'avais pas besoin de faire de chimio. Je n'étais pas trop atteinte. Ce n'était pas trop grave. Mais j'ai dû faire de la radiothérapie, 36 séances. Bon, c'est vrai que c'est un peu lourd, mais il faut passer par là. Donc, voilà.
0: Oui, et après, l'hormonothérapie.
1: Voilà, alors j'ai commencé mes rayons et là, c'est vrai qu'à Léon Bérard, il m'avait conseillé de voir un coupeur de feu parce que très vite, on sent le chaud et le coupeur de feu, j'ai trouvé ça assez incroyable parce que ça permet d'accepter, de vivre mieux les séances. Donc pour moi, c'était important. Ensuite, j'ai entendu parler de tous ces rayons qu'on peut faire sur une courte durée aussi, ce qui m'aurait plu, mais à l'époque, ça n'existait que pour la prostate. Je crois qu'en ce moment, c'est en train de se développer. Ils ont l'appareillage pour les femmes, pour les seins. Mais voilà, j'en sais pas plus. En tout cas, j'ai fait 36 séances. Mmh. Et moi, c'était un peu lourd, mais bon, je suis arrivée au bout. Et après, on m'a proposé l'hormonothérapie.
0: Oui, et tu as fait d'autres traitements de médecine douce, comme de la naturopathie. Tu m'avais parlé de naturopathie que tu faisais aussi.
1: Oui, c'est ça. Alors en fait, quand j'ai commencé le traitement, je n'arrivais plus à me lever. J'avais des douleurs partout, c'était compliqué. Donc je me suis fait aider par l'ostéopathie, j'étais voir des collègues. J'ai fait un traitement en naturopathie qui m'a aussi beaucoup aidée. Bon, évidemment, il y a l'activité physique où on m'a conseillé de bouger. J'ai fait pas mal de relaxation. Et puis j'ai commencé le drainage parce que j'ai commencé à avoir mon bras qui grossissait suite à l'ablation des ganglions. Voilà, donc ça, c'était un peu compliqué. Mais c'est vrai que toutes ces médecines douces m'ont aidée à rebondir et à me faire aider pour pallier à ces effets secondaires de l'hormonothérapie.
2: Oui. Tu peux nous dire un peu plus sur les coupeurs de feu ?
1: Alors, je ne connaissais pas, mais quand j'étais sur la table d'opération à Léon Bérard, l'infirmière m'a dit, surtout, il faut faire appel à ces coupeurs de feu, parce que vous allez voir qu'au fil des séances, ça brûle de l'intérieur, et franchement, ça marche très bien. Donc, voilà, au bout d'une semaine de rayons, ça devenait difficile, ma peau s'enlevait toute seule. Et donc, j'ai fait appel à quelqu'un que je connaissais. Et donc, j'étais un peu sceptique. J'appelle la personne qui me dit, ben, je pourrais vous faire la séance que d'ici une heure, parce que là, je ne suis pas chez moi. Mais je vous mettrai un SMS dès que j'ai fait la séance. Donc, j'attendais, j'étais sur le canapé, c'était compliqué, j'étais pas très bien. Et puis, tout d'un coup, j'ai senti un soulagement. Et je reçois le SMS immédiatement. Alors là, ça m'a convaincue parce que j'ai senti vraiment l'effet de cette séance à distance. Donc, c'est un peu interpellant. Mais malgré tout, ce que j'attendais, moi, c'était un résultat, un soulagement. Et c'est ce qui se passait. Donc après, j'ai continué à faire ça.
0: Et comment as-tu rebondi suite à tous ces traitements, à toute cette difficulté qu'on connaît dans la vie, donc ?
1: C'est vrai que c'était... J'ai mis du temps à rebondir parce que bon, j'ai 62 ans, donc je suis dans une période de transition. Et l'arrêt pour le cancer plus mon âge, je me suis posé beaucoup de questions. Bon, en plus, je me suis cassé l'épaule, donc ça m'a de nouveau arrêtée. Et je me suis fait aider par une coach. J'ai fait un bilan de compétences. Je me disais quoi faire, est-ce que je reprends, mais physiquement, ce n'était pas possible. Et donc, j'ai rebondi en créant des ateliers pour aider les gens, parce que je trouve que c'est important de se faire aider. Après, on est parfois dans un vide, on a fini les traitements et il n'y a plus rien. Et ce vide est difficile à gérer quand on est seul, on se retrouve face à soi-même. Des fois, la famille peut en avoir marre d'être à nos côtés. Et du coup, ces ateliers, c'est pour un peu bichonner les gens qui ont besoin, qui se sentent seuls. C'est des petits ateliers de 4 personnes, mais je me dis que ça peut aider les gens pour leur faire du bien.
0: Mais c'est super.
1: Et puis pour rebondir dans la vie.
0: Faire du bien aux autres, ça fait du bien à soi-même aussi.
1: Exactement, exactement. Et toi, du coup, comment ça s'est passé, ton dépistage ?
0: Moi, je faisais ma mammo tous les 2 ans, beaucoup de femmes devraient faire. Et puis, grâce à ça, on a découvert, pas en première lecture, donc il était très petit, mais en seconde lecture, j'ai reçu un courrier... un petit peu tardivement, parce que le facteur n'avait pas trouvé mon adresse. Heureusement, c'était pas trop tard, le cancer ne s'était pas trop développé. Donc, je suis passée par tous les stades aussi, chirurgie, radiothérapie, hormonothérapie. Heureusement, donc pas de chimio du fait que ça a été pris très tôt. Et donc, c'est là que j'insiste auprès des femmes qu'elles se fassent dépister pour pouvoir prendre cette saloperie vraiment très tôt. Donc voilà, moi, ça s'est passé comme ça.
1: Ouais, et du coup, tu n'as pas eu de chimio, toi ?
0: Je n'ai pas eu de chimio, non. Je dois dire que je n'ai pas eu de mauvais souvenirs parce que, comme j'ai dit tantôt, j'ai été très bien accueillie à l'Institut du Sein. Et ça s'est très bien passé. La macrobiopsie s'est même fait sous hypnose, donc j'ai même pas été anesthésiée.
1: C'est très intéressant.
0: C'est vraiment très très bien accompagné, très bien suivi. La plus grosse difficulté, c'était l'hormonothérapie qui amène quand même les bouffées de chaleur, sueur nocturne, des douleurs articulaires et musculaires, fatigue persistante, des changements d'humeur, d'émotivité, sécheresse cutanée, vaginale, de l'ostéopénie ou de l'ostéoporose. Tout ça sont des effets de cette fameuse hormonothérapie qui te font que tu n'as plus d'hormones et que de ce fait-là, comme tu as un cancer qui était hormonodépendant, il ne trouve plus de la nourriture pour... tu sais ça mieux que moi.
1: C'est ça. Mais c'est vrai que ça, c'est très dur, je dois dire, de tous ces effets. Et en même temps, je le dis pour toutes les femmes qui écoutent, il y a ces effets, mais il faut le faire pour être sûr, parce que ça nous prévient d'une potentielle récidive.
0: C'est
1: voilà,
0: ça.
1: Le pourcentage, les études ont été faites et ils s'appuient là-dessus. Donc, c'est long, mais...
0: Il y a des traitements qui aident. Comme tu as le coupeur de feu, effectivement, moi aussi, suite à la radiothérapie, j'ai été trouver un coupeur de feu qui m'a soulagée parce que je commençais à être fort brûlée par les rayons. Bon, l'activité physique, malgré tout, c'est bon. Il faut garder une activité physique, même qu'on est fatigué. Il y a des choses, des massages, relaxation, de la méditation qui aident beaucoup.
1: Tout à fait.
0: Moi, j'ai fait aussi un peu d'activité créative. J'ai fait du dessin, de la peinture. Ça m'aide parce que quand j'étais là-dedans, j'étais dans mon trip et je ne pensais pas à mes petits soucis. Une bonne hydratation, bien boire beaucoup d'eau, ça aide aussi. Et puis, j'ai aussi consulté une sage-femme puisque j'avais aussi eu, moi, une rétraction vaginale suite à l'hormonothérapie. Donc, tout ça, ça a aidé, bien sûr.
1: Oui, mais je pense que c'est très important, toute cette aide à côté dont on parle peu, parce qu'on est pris dans le courant de dire on se fait opérer, il y a les traitements, mais on ne nous conseille pas forcément toutes ces choses à côté, non. Mais moi je pense que c'est primordial, parce que, bon, c'est sûr que je suis ostéo, donc je parle de l'ostéo comme toutes les autres techniques douces, mais je pense que c'est important pour se sentir soutenu, parce qu'on a besoin de ça, parce que l'arrêt, bref, fait qu'on se retrouve vraiment face à soi-même, et on se dit, ben, moi je me suis dit, et après, qu'est-ce qui se passe? Et donc toutes ces aides, on est pris dans le cours de la vie, on reprend goût, voilà, moi je me suis mise à la couture, je fabrique des petites potions, je me suis mise à la cuisine des plantes sauvages, donc il y a plein de choses, et puis ces ateliers où je me suis dit, tiens, c'est un bon moyen de se dire, il faut rebondir et se faire aider s'il y a besoin pour se sentir bien, quoi.
0: C'est ça. Mais c'est vrai que aussi les contacts sociaux, moi je fais maintenant partie d'un club de danse où ben, tout ça me fait faire des exercices physiques. Je rencontre des gens, bon, ben, les gens du Rotary aussi, où je fais des tas d'actions, où j'ai beaucoup d'activités. Tout ça, ben, ça fait du bien de rebondir de cette manière-là.
1: Tout à fait. La mise en lien est très importante, je pense, après, pour ne pas être seule.
0: Oui, il faut bien se dire que personne n'est à l'abri et que ça n'arrive pas qu'aux autres. D'où l'importance de notre action de sensibilisation pour faire diminuer les cas malheureux. D'ailleurs, notre action nous a permis l'année passée, comme j'ai dit, d'acheter des casques de réalité virtuelle. Et on essaye chaque fois, avec les dons que nous recevons, d'offrir à l'Institut du Sein du matériel qui aide les femmes qui suivent ce parcours.
1: Mmh, c'est bien.
0: Donc, venez nombreux nous soutenir ce samedi 10 octobre pour notre action par une visite le matin à notre stand au marché de Cré, où nous présenterons l'action. Il y aura des ventes diverses, des infos sur le dépistage. Et lors de notre balade urbaine lumineuse à 18h30 pour un départ à 19h du kiosque de Cré, nous avons des bâtons lumineux que nous vendons à 10 euros pour certaines personnes. Nous suggérons même de mettre le prénom de leurs proches étant atteints d'un cancer. Et la balade est accessible à tous, enfants, parents, grands-parents, les hommes, les femmes, et les animaux de compagnie sont les bienvenus également. Et nous offrirons une petite collation après la balade.
1: Eh bien, c'est très chouette.
0: Et merci à tous pour votre participation. Merci. En rose.
2: Merci à vous.
1: Merci au Rotary.
2: Merci à Manu, Radio Saint-Ferréol. Et à bientôt.
1: À bientôt.
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2: Vous écoutez RFI, les 9h à Paris, 7h en temps universel. Et c'est le retour de Clément Gouitz pour le journal. 3 ans après le massacre du Hamas, Israël commémore ses victimes.
3: Plus de 1200 personnes tuées, 251 otages emmenés à Gaza et 148 ont été libérés en vie. Des commémorations qui interviennent alors que les frappes israéliennes se poursuivent sur Gaza et que les accusations de crimes de guerre et de génocide se multiplient. Les lycéens dans la rue, un acte 4 est prévu demain en France. 250 000 personnes ont manifesté hier selon les autorités. RFI est allé à leur rencontre à Nantes. Un premier cas d'Ebola confirmé au Kenya, une question urgente. Comment le malade a-t-il pu franchir plusieurs frontières sans être détecté? Cet homme de 40 ans venait de RDC, a été placé à l'isolement à Nairobi avant de décéder. Une course contre la montre est lancée par les autorités pour identifier d'éventuels cas contacts. Une page se tourne, on ne verra plus Lionel Messi sous le maillot argentin. Le champion du monde 2022 a dit adieu à ses fans cette nuit lors de son dernier match face au Bénin à Buenos Aires.
2: 3 ans après les attaques terroristes du Hamas, le 7 octobre, plusieurs cérémonies se sont tenues aujourd'hui en Israël.
3: Une minute de silence a été observée ce matin, 6h29, heure locale, heure précise du lancement de l'attaque du Hamas dans plusieurs lieux du pays. Plusieurs commandos se sont infiltrés dans de nombreux lieux, notamment le festival Nova ou encore les kibbutz Kfar Aza, Béry, Niroz. Plus de 1200 personnes ont été tuées, 251 otages emmenés à Gaza, 148 ont été libérés en vie. Mais cette journée sanglante du 7 octobre a également marqué le début de la guerre menée par Israël contre les Palestiniens de Gaza. Une campagne de bombardement aérien intensif qui vise officiellement le Hamas, mais dans un territoire si densément peuplé, surtout sous blocus depuis 2007, c'est la population civile qui en subit les conséquences. Et à Abla Junaidi, ces 3 ans de guerre, ce sont 3 ans de traumatisme accumulé pour les Palestiniens de Gaza.
4: Oui, déplacements forcés, famine organisée, attaques systématiques contre les infrastructures civiles, notamment les hôpitaux. L'ampleur des crimes est telle que nombre d'experts et des organisations israéliennes même dénoncent un génocide à Gaza. Dans une ordonnance historique en 2024, la Cour internationale de justice cite les propos de plusieurs hauts dirigeants israéliens déshumanisant les Palestiniens et reconnaît le risque plausible de génocide. Plusieurs commissions d'enquête de l'ONU dénoncent le même crime et notamment le ciblage des enfants. Moufid a 12 ans, il rêve de devenir ingénieur. Pour l'heure, il vit à Gazaville avec ses 2 petits frères et sa mère Manar. Tous les 4 ont survécu à ces 3 années d'enfer, une douzaine de déplacements forcés, la famine. L'un des garçons a failli périr dans un bombardement israélien. Une expérience traumatisante parmi tant d'autres, raconte Manar.
5: Quand j'y repense, je pleure, même s'il a survécu, Dieu merci. Cela m'a rendue plus forte. Ensuite, nous avons dû marcher environ 15 heures. Vous le feriez, vous, avec des enfants? Sur le chemin, nous avons vu des morts, des crânes, des corps décomposés. Plus tard, nous avons failli nous noyer dans une tente à Gazaville, avec des rats près de mes garçons endormis. Des nuits sans sommeil pour moi.
3: Et Abla, où se trouve le père de ses enfants?
4: Alors le mari de Manar travaillait en Israël avant le 7 octobre. Comme des milliers de travailleurs palestiniens, son visa a été révoqué. Il se trouve désormais coincé en Cisjordanie occupée. Son maigre salaire ne permet pas d'assurer les dépenses. Depuis le cessez-le-feu d'octobre 2025, les marchandises entrent, mais en quantité insuffisante. Tout coûte cher à Gaza et désormais le propriétaire de la petite chambre menace la jeune femme.
5: Il m'a dit « Je vais jeter vos affaires dans la rue, on verra qui vous logera ». J'ai été forcée de m'endetter pour le faire taire. Cette guerre laisse les gens livrés à eux-mêmes.
4: Désespérée, Manar redoute une chose, devoir quitter le confort relatif de sa chambre en sous-sol et sans fenêtre pour retourner dans une tente à l'approche de l'hiver. Pour économiser quelques shekels, elle a retiré son plus petit-fils de l'école maternelle, car l'enseignement, même public, est payant à Gaza.
3: Abla Junaidi, midi. Emmanuel Macron a salué ce matin sur X la mémoire des victimes du 7 octobre tout en promettant de combattre l'antisémitisme partout et toujours. Plusieurs responsables politiques doivent participer aujourd'hui à un hommage du CRIF à Paris. La préfecture de police de Paris interdit la manifestation du collectif Urgence Palestine. Prévue aujourd'hui, jour des commémorations des attaques, les autorités invoquent des risques de troubles à l'ordre public dans un contexte de fortes tensions et de menaces terroristes élevées. Le collectif dénonce une censure politique.
2: Le 7 octobre 2023, bien sûr, à la une de la presse israélienne, on y revient dans 10 minutes. Il y aura bien un acte 4 de la mobilisation lycéenne en France.
3: Le principal syndicat des chefs d'établissement refuse la proposition de Sébastien Lecornu de mettre en place la journée banalisée d'échange pour apaiser la contestation. Cela ne permettra pas, selon eux, de répondre aux problèmes de fond. Des manifestations sont donc prévues demain. Les blocages des établissements vont se poursuivre aujourd'hui. Et les lycéens étaient nombreux hier à manifester partout en France. 450 000 selon les organisateurs, 250 000 selon les autorités. Et à Nantes, où la façade d'un lycée avait brûlé la semaine dernière, plus de 12 000 personnes étaient dans les rues. Léo et Hélène.
6: Face au CRS, dos aux lycéens, des adultes syndicalistes, souvent élus, parfois se tiennent par les bras pour former une chaîne de protection.
7: Il y a des mots d'ordre, pas un seul feu, pas un seul caillassage, rien.
6: Daniel, infirmier et parent d'élèves.
7: En 10 jours, on compte un éborgné, un qui a les dents exposées, un qui n'a plus de main. C'est une répression et nous avons, en tant que parents d'élèves, la responsabilité d'aider les enfants. Nous devons protéger notre jeunesse.
6: Brassard blanc sur le bras pour montrer qu'elle veut protéger les jeunes, Christine est une mère inquiète.
8: Ça n'est pas normal d'avoir ce type d'échange, du genre « fais attention quand tu vas à la manif, prends soin de toi devant ton lycée », alors qu'en fait ça devrait bien se passer et on devrait tous pouvoir apprendre à manifester, à revendiquer calmement dans la rue ou devant son lycée, sans forcément craindre la police, on ne devrait jamais craindre la police.
6: Des adultes qui sont aussi là pour soutenir les revendications des lycéens. Guy est agriculteur, membre de la Confédération Paysanne.
9: Ben, j'ai des petits-enfants, hein, donc j'aimerais bien qu'ils aient des lycées à peu près convenables. Ils ont besoin d'écoute, ils ont besoin de rentrer dans la vie. Il ne faut pas que ce soit des vieux comme moi qui décident de l'avenir de tout le monde. Il faut que les jeunes se prennent en main.
10: On essaie de remonter jusque-là.
6: Voilà. Léo Hélène, Nantes, RFI.
3: Des mobilisations secouées par des violences, 488 personnes interpellées hier, 6500 depuis le début de la contestation le 17 septembre dernier. Et plusieurs avocats d'adolescents placés en garde à vue dénoncent ce matin des violences physiques, des insultes et des tentatives d'humiliation par des policiers qui ont laissé, selon eux, des mineurs terrorisés. Le Premier ministre Sébastien Lecornu doit prendre la parole ce soir. Au menu, la situation dans les lycées, les prix des carburants ou encore la crise agricole.
2: Les manifestations lycéennes font réagir, Clément, jusqu'à Washington.
3: Oui, Donald Trump accuse l'immigration et l'islam d'être à l'origine du mouvement. Des propos vivement dénoncés par Jean-Luc Mélenchon qui accuse Marine Le Pen de lui avoir livré un récit fantasmé des violences. Le ministre des Affaires étrangères, Jean-Noël Barrot, lui estime que chacun tente de raconter les manifestations à sa manière.
2: RFI 10h07 à Sanaa. Les attaques outils se multiplient ces dernières heures.
3: Les rebelles yéménites ont attaqué ce matin l'aéroport d'Aden avec des drones et des missiles dans le sud, siège du gouvernement yéménite. Et un peu plus tôt, Riyad affirme avoir intercepté plusieurs missiles tirés par les Houthis alors que les rebelles yéménites intensifient leurs attaques contre le royaume. De nombreuses explosions ont tendu la nuit dernière à Riyad. En face, les forces gouvernementales, soutenues par l'Arabie Saoudite, ont lancé une vaste contre-offensive. L'engagement militaire a été coordonné avec les co-signateurs du pacte de la Mecque. En effet, la Turquie, le Pakistan et l'Arabie Saoudite ont annoncé la mise en pratique de cet accord de défense mutuelle. Et c'est une première, Auréliane Verdier, pour cette alliance scellée il y a 2 mois.
11: Tout reste encore à définir, nous confie une source diplomatique pakistanaise qui célèbre tout de même la concrétisation de longues négociations. Le pacte de la Mecque associe la deuxième armée de l'OTAN, la Turquie, la principale puissance du Golfe, l'Arabie Saoudite, et la seule puissance nucléaire du monde musulman, le Pakistan. Pour l'heure, Ankara et Islamabad ont simplement annoncé prendre les mesures nécessaires pour déployer des forces et des moyens militaires en Arabie Saoudite. Nous participons à des missions de reconnaissance, mais les combats sont menés par les forces saoudienne, a précisé le ministre de la Défense pakistanaise lundi. Reste à savoir combien de temps les deux pays pourront rester en position défensive, écartés des combats directs. L'activation de ce pacte n'est pas uniquement destinée au conflit yéménite, c'est également un message envoyé à l'Iran, grand allié des rebelles yéménites. Le régime iranien pourrait à nouveau activer son axe de la résistance en mobilisant ses différentes forces alliées contre l'Arabie Saoudite. Ces derniers mois, par exemple, des tirs avaient visé l'Arabie Saoudite depuis le territoire voisin irakien, des tirs attribués aux milices chiites pro-iraniennes.
3: Washington demande officiellement à Moscou des explications après la mort d'une laborantine dans un institut spécialisé dans la peste en Sibérie. Les autorités russes démentent tout lien avec la peste. Moscou affirme que la jeune femme est morte d'une pneumonie d'origine indéterminée et assure que la situation sanitaire est sous contrôle. L'OMS juge pour l'heure le risque faible en Russie et très faible en Europe.
2: Le Kenya en alerte après un premier cas d'Ebola.
3: Cet homme de 40 ans, malade depuis près d'un mois, a traversé l'Ouganda par la route avant de prendre l'avion pour Nairobi où il a finalement été isolé et testé. Il est décédé depuis. Et Alban Tiroir, correspondante à Nairobi, les autorités sanitaires tentent désormais de reconstituer son parcours pour identifier d'éventuels cas contacts.
10: Le défunt est un Kenyan qui habitait en RDC depuis 7 ans. C'est ce qu'a expliqué le ministre de la Santé du Kenya, Aden Duale, mardi.
12: Le patient est tombé malade il y a environ un mois et a été pris en charge dans plusieurs hôpitaux alors qu'il se trouvait encore en RDC. Il s'est rendu à Kampala par la route, puis le samedi 3 octobre, il a pris un vol à destination de Nairobi. Il a ensuite été transporté par un ami et un proche directement de l'aéroport international Jomo Kenyatta à l'hôpital de Nairobi, où il a été rapidement admis dans une chambre isolée.
10: Il a ensuite été testé positif au virus Ebola et est décédé lundi soir. Le Kenyan présentait, selon le ministre, plusieurs symptômes faisant penser à une fièvre hémorragique. Des interrogations sont soulevées sur son passage à l'aéroport sans avoir été détecté. Le directeur à la santé au sein du ministère, Patrick Amoth, y a répondu devant la presse.
13: Nous pensons que lorsque le patient s'est présenté, il savait déjà qu'il était malade. Il est possible que certains des médicaments qu'il prenait aient pu masquer plusieurs symptômes qui devenait impossible à déceler. Par exemple, un médicament qu'il avait pris pour faire baisser sa température.
10: Désormais, les autorités surveillent de près les cas contacts. 8 membres de la famille du défunt ont été placés en quarantaine, a annoncé la présidence, tout comme 21 soignants qui se sont occupés de lui. Les 27 passagers qui étaient avec lui lors du vol Kampala-Nairobi ont aussi été identifiés et contactés. Alban Tiroir, Nairobi, RFI.
2: En Haïti, les élections présidentielles et législatives sont reportées.
3: Le Conseil électoral explique ce report notamment par les difficultés liées à l'insécurité et aux violences des gangs. Ce nouveau calendrier doit être annoncé prochainement. Haïti, plongé dans une grave crise politique et sécuritaire, n'a plus organisé d'élections nationales depuis 10 ans. Et cette décision ne surprend pas les Haïtiens, Peterson Luxama.
14: C'est un énième réaménagement du calendrier électoral en Haïti. Pour ces citoyens rencontrés dans la capitale, à l'image de Maudley Fertile, cette décision traduit l'échec de l'équipe au pouvoir.
15: Décision ça, expliquez-moi l'autre point encore.
16: Cette décision indique une nouvelle fois que le gouvernement d'Alix Didier Fissemé et ses équipes ont échoué sur toute la ligne. Car ce qu'ils avaient comme véritable mission, établir l'ordre et la sécurité, organiser des élections libres et honnêtes, ils n'ont rien réalisé de tout cela.
14: Pour ces citoyens, la situation était prévisible. Selon eux, le problème dépasse donc le simple report du calendrier, Colson Anglade, met directement en cause la capacité des autorités actuelles à conduire un processus électoral crédible.
17: Nous l'avons toujours clamé. L'équipe au pouvoir n'a aucun intérêt à organiser des élections. Nous l'avons toujours dit. Alix n'instaurera jamais la sécurité dans le pays. Voilà pourquoi nous plaidons en faveur d'une nouvelle gouvernance qui pourra rétablir la sécurité et organiser des élections normales.
14: C'est un processus électoral déjà marqué par plusieurs reports. Le premier calendrier prévoyait les élections dès le 30 août 2026, mais elles ont été repoussées dans un premier temps en avril. Depuis, les modifications se succèdent. 10 ans après les dernières élections nationales en 2016, Haïti peine à élire de nouveaux dirigeants et doit donc attendre de nouvelles dates pour retourner aux urnes. Peterson Luxama, Port-au-Prince, RFI.
2: On ne le verra plus sous le maillot argentin.
3: Lionel Messi a fait ses adieux cette nuit à la sélection argentine. L'émotion était forte. Le champion du monde 2022 a disputé son dernier match devant plus de 85 000 supporters face au Bénin en match amical. Et notre correspondante Théo Conscience a suivi ce match avec ceux qui n'ont pas réussi à décrocher une place.
18: Au moment où l'hymne argentin commence à retentir, l'émotion est déjà palpable. Dans la fan zone, au pied du stade monumental, on s'époumonne. Sur l'écran géant, accompagné de ses 3 fils, Lionel Messi peine à retenir ses larmes. Puis le match commence, le capitaine argentin tente sa chance sans réussir à trouver le but. À la 10e minute, le jeu s'arrête, une ovation s'élève et des feux d'artifice éclatent en hommage au numéro 10 argentin. Ce n'est qu'à la 71e minute que l'Argentine chavire pour de bon. Lionel Messi vient d'inscrire sur pénalty le but du 3-0. le 126e et le dernier de sa carrière internationale. La voix chevrotante, Gabriel Lopez salue un modèle.
16: C'est un exemple en tant que footballeur, mais aussi en tant qu'homme. Un exemple de solidarité qui n'a jamais baissé les bras. Je suis ému car c'est le plus grand joueur de tous les temps qui s'en va.
18: Le match se termine. Dans le ciel de Buenos Aires, un ballet de drones dessine la silhouette de l'idole argentine soulevant la Coupe du Monde. Il va me manquer, s'exclame Thiago, 8 ans et des étoiles plein les yeux. Théo Conscience, Buenos Aires, RFI.
3: Oui, ben on le verra toujours fouler hein, la pelouse avec son club Inter Miami en MLS. On n'a pas pris sa retraite
2: complètement. Merci Clément Guitz de nous rassurer quand même. 9h15 à Paris, c'est la revue de presse internationale. Avec Sophie Pouzraté à la une, l'acte 3 de la mobilisation lycéenne en France.
19: Oui, entre 250 000 et 450 000 personnes dans la rue pour manifester dans de nombreuses villes du pays ce mardi. Et au lendemain de cette journée de mobilisation, les violences qui émaillent le mouvement et sa répression interpellent la presse internationale. Le journal communiste italien Il Manifesto dénonce par exemple la main de fer adoptée par le gouvernement français pour réprimer le mouvement des lycéens. Et si les forces de l'ordre seraient coutumières du fait, selon le média transalpin qui rappelle les blessés par LBD du mouvement des Gilets jaunes en 2018, la situation serait plus grave aujourd'hui puisque c'est contre des lycéens que la police déploie désormais ses armes et réprime la mobilisation avec une violence extrême. Rien d'inédit pour le journal britannique Unheard. Le public français est désormais habitué à des scènes qui, dans n'importe quel autre pays, ressembleraient à des instantanées figées d'une zone de guerre. Cependant, c'est la violence brutale perpétrée par les jeunes qui est véritablement choquante, estime de son côté le site d'opinion conservateur.
2: La presse française, quant à elle, se penche sur les réponses à apporter au mouvement.
19: Cette journée de mobilisation est une démonstration de force d'un côté, de surdité de l'autre, juge Libération. Même en prenant les estimations basses de la police, le nombre de cortèges, de manifestants, de lycées mobilisés atteste que le mécontentement ne recule pas, il s'installe. Et l'improvisation des initiatives du gouvernement pour nouer le dialogue, les déclarations ministérielles appelant à siffler la fin de la récré, l'ubuesque proposition d'ici la fin de la semaine d'une demi-journée de démocratie lycéenne sont, aux yeux du journal, le signe surtout d'un manque d'écoute. Le mouvement lycéen actuel est, comme trop souvent, reçu avec condescendance et pourtant, l'un des enjeux qu'il souligne est celui de la démocratie et de la citoyenneté dans les lycées. Vouloir les préserver de la politique est trompeur. Ils sont déjà des citoyens et n'attendent pas les adultes pour s'informer, avoir des opinions et les exprimer, déclare un sociologue dans Libération. Alors plutôt que de les silencier, accompagnons-les pour chercher les bonnes informations, apprendre à débattre, à entendre des opinions différentes, appelle-t-il. Avant de conclure que surtout, c'est notre regard sur eux qui doit changer. Il n'y a pas que chez les vieux qu'on trouve de la sagesse.
2: Dans l'actualité également, les 3 ans des attaques du 7 octobre font bien sûr la une de la presse israélienne.
19: Il y a 3 ans, ce matin-là, Israël se réveillait face à l'inimaginable, peut-on lire dans un éditorial du Jérusalem Post. Et 3 ans plus tard, la tentation est grande de considérer le 7 octobre comme un épisode sombre du passé. Mais Israël n'a jamais vraiment eu l'occasion de le reléguer aux oubliettes. Depuis cette date, le pays a connu des transformations profondes. Ses instances politiques et militaires ont tiré des leçons douloureuses concernant ses ennemis, ses défenses et ses propres institutions, énumère le journal. Or, 3 ans plus tard, Israël ne dispose toujours pas de commission d'enquête d'État sur la pire catastrophe nationale de son histoire, remarque le Jérusalem Post. Et cela signifie que le 7 octobre reste une affaire non résolue. 3 ans plus tard, nous exigeons des comptes, réclame l'auteur d'une tribune dans le Times of Israel. Nous devons comprendre comment la catastrophe a pu se produire. Lorsque leurs hypothèses se sont effondrées, qu'ont fait nos dirigeants? De quoi ont-ils assumé la responsabilité? Et quelles leçons en ont-ils tirées? Depuis le 7 octobre, nombre d'entre nous ont normalisé des politiques et des politiciens immoraux qui bafouent notre engagement envers la justice et envers la valeur et l'égalité de toute vie, déplore un rabbin dans une autre tribune du journal. L'injustice envers les Palestiniens en Cisjordanie est endémique. Pourtant, jusqu'à présent, nous autres, Israéliens, avons dans l'ensemble refusé d'assumer nos responsabilités ou de modifier notre politique. Aujourd'hui encore, nous ne soutenons pas les initiatives visant à reconstruire la vie dans la moitié, voire plus, de Gaza que nous contrôlons, déclare-t-il. Reconnaître nos erreurs est une étape nécessaire pour montrer que nous n'avons pas perdu notre humanité. C'est même ainsi que nous la retrouvons.
2: Et toutes ces interrogations, bien sûr, en pleine campagne en Israël avant les législatives du 27 octobre. Sophie Pouzrat pour la revue de presse internationale. Depuis ce 7 octobre 2023, la bande de Gaza est en ruine, toujours totalement fermée à triple tour à la presse internationale. Sur place, plus de 73 000 personnes sont mortes dans ce qui est qualifié de génocide par plusieurs organisations internationales, dont une commission d'enquête du Conseil des droits de l'homme de l'ONU. L'enclave palestinienne est bombardée encore régulièrement par l'État hébreu, en dépit du cessez-le-feu décrété il y a un an. Ce mercredi encore, deux personnes ont été tuées dans une frappe israélienne. Quotidiennement, des femmes, des hommes et des enfants meurent. Des femmes qui sont plus nombreuses désormais à diriger leur foyer dans la bande de Gaza. C'est le cas d'une famille sur quatre, selon un rapport de l'ONU dévoilé début septembre. Certains camps de déplacés à Gaza sont d'ailleurs réservés aux veuves. Reportage dans le sud de l'enclave palestinienne. Ramiel Megari et Frédéric Misselin.
20: Je suis ici depuis 2 ans, presque 3 ans. J'ai déjà passé un hiver, puis un autre, et là, on entre dans l'hiver à nouveau.
21: Le visage de Fatma, entouré d'un voile sombre, est marqué par la fatigue. Elle soulève une couverture tendue et montre l'intérieur de sa tente. Des morceaux de plastique couvrent le sol. Cette Palestinienne de 35 ans, déplacée par la guerre, vit dans un camp réservé aux veuves, près de Mawassi. Mère de 5 enfants, elle a les larmes qui lui montent aux yeux lorsqu'elle parle du petit dernier, Rakan, 3 ans. Il est né peu de temps avant la mort de son père.
20: Il n'y a pas très longtemps, je suis allée rendre visite à ma sœur et à son mari. Rakan s'est assis sur les genoux de son oncle. Il s'est mis à jouer avec sa barbe, il la caressait. J'ai senti qu'il était ému, qu'il ressentait le manque, la perte de son père. Ce jour-là, j'ai pleuré. Pour un enfant, apprendre à parler, c'est commencer par dire le mot « papa ». Mon fils, Rakan, n'a pas encore dit ce mot jusqu'à présent.
21: Les enfants d'Amna, la voisine, sont plus âgés, suffisamment en tout cas pour se souvenir du rôle de leur père au sein du foyer.
22: C'est mon mari qui s'occupait de tout pour les enfants. Il leur achetait des vêtements, il subvenait à leurs besoins, c'est lui qui faisait les courses. Maintenant, c'est moi qui m'en charge. Aujourd'hui, c'est moi la responsable. Je suis responsable d'eux et de moi-même et je ne sais pas comment m'occuper d'eux, ni de moi, ni comment faire face à toutes les difficultés de la vie.
21: Des difficultés financières, notamment, Amna a 3 garçons, dont 2 adolescents.
22: Pour Mohamed et Youssef, je ne touche plus rien. Je reçois une aide uniquement pour Adam, qui a 9 ans. C'est pour lui que je perçois des allocations, à peu près 500 shekels par mois, et parfois, en plus, on reçoit des colis alimentaires. Aujourd'hui, c'est la distribution de pain. Dieu n'oublie personne.
21: Dans ce camp, 150 bénévoles viennent en aide à ces veuves, mais comme ailleurs, l'habitat est précaire et les femmes seules sont plus vulnérables face à d'éventuels abus. Islam explique avec pudeur qu'elle essaye de se protéger avec sa fille de 16 ans.
23: Un gars a essayé de s'en prendre à elle et s'est mise à la suivre. Ma fille s'est mise à courir à toute vitesse. Elle est venue de la ville jusqu'à chez moi et quand elle est arrivée, elle était tout essoufflée, le visage tout pâle. Après cette affaire, il s'est raconté des choses sur elle et sur moi. Une personne l'accuse d'avoir perdu son honneur en chemin.
21: Islam a décidé de régler 2 problèmes en même temps, sa sécurité physique et financière. Désormais, elle travaille comme employée pour surveiller l'entrée du camp des veuves. Rami Almegari dans la bande de Gaza, Frédéric Misselin, Jérusalem, RFI.
2: Et ce matin, ce 7 octobre, une minute de silence a été respectée, notamment sur le site du festival Nova en Israël, pris d'assaut le 7 octobre 2023 par le Hamas. Ce jour-là, 1221 personnes sont mortes et 251 enlevées et emmenées à Gaza. Frédéric Journet, c'était jusqu'en juin dernier l'ambassadeur de France en Israël. Au micro de Frédéric Misselin, notre envoyé spécial permanent à Jérusalem, il raconte l'après 7 octobre et notamment l'isolement d'Israël sur la scène internationale.
24: La grosse difficulté quand vous êtes dans un pays en guerre, et encore plus en Israël, quand vous êtes dans un pays qui a une espèce de mémoire de guerre permanente, parce que ce pays vit sur le qui-vive depuis des décennies. Tout ce que vous leur dites ou que vous faites qui ne soit pas un soutien absolu à leur combat est considéré comme de l'hostilité. Et donc, tenir des positions d'équilibre, essayer de dire à la fois que Israël se bat contre une menace terroriste et a été attaqué et que ce qui est en train de se passer à Gaza est une horreur, ça ne passe pas. N'empêche qu'Emmanuel Macron avait raison de le dire.
0: Il y a tout de même une forme de tension des relations entre la France et Israël aujourd'hui. Est-ce qu'elle a déjà été à ce point-là ou est-ce que les choses sont très abîmées? Comment est-ce que vous percevez ça?
24: Les choses sont très abîmées avec Israël, bien sûr. Il faut qu'à un moment donné, les Israéliens et leur gouvernement se posent une question assez simple. Israël se retrouve aujourd'hui profondément esseulé. Ça n'est pas parce que le monde est méchant et ne le comprend pas. C'est parce qu'il a fait des erreurs. Et qu'il y a eu des choses que le reste du monde n'a pas trouvé acceptables. Le reste du monde n'a pas trouvé acceptable l'anéantissement de Gaza, la destruction de dizaines de milliers de maisons. On avait raison de dire à Israël que nous n'étions pas d'accord avec cet usage démesuré de la force. Regardons où ça nous conduit objectivement aujourd'hui. Ça n'a pas marché à Gaza, ça n'a pas marché au Liban, et ça n'a pas du tout marché en Iran. Et c'est pour ça qu'il se passe finalement ce dénouement si décevant, si frustrant pour Israël. Comme il n'y a jamais eu de recherche d'issue politique sur aucun des fronts, on termine au bout de 3 ans à peu près là d'où on était parti.
0: La société israélienne, est-ce qu'elle a dépassé aujourd'hui ce traumatisme du 7 octobre ?
24: Le pays entier est en stress post-traumatique. Et ça, c'est très difficile ensuite, justement, pour se projeter vers la paix, vers l'avenir, vers l'arrêt de la guerre, parce que vous êtes enfermé dans la répétition de cette douleur que vous n'arrivez pas à dépasser.
2: Frédéric Journès, ancien ambassadeur de France en Israël, entretien avec Frédéric Misselin, envoyé spécial permanente d'RFI à Jérusalem. Et je vous rappelle tous nos éclairages sur le 7 octobre, 3 ans après, à retrouver sur RFI.fr et notamment celui-ci. Il est en une en ce moment même, 7 octobre 2. Que savait Benjamin Netanyahou? Rendez-vous sur le www.rfi.fr. Morts en France ces dernières semaines, 145 cas, voilà le bilan provisoire du virus du Nil occidental transmis par les moustiques à l'homme. Bonjour Florent Guignard.
1: Bonjour.
2: C'est notre question d'environnement. Faut-il avoir peur de ce virus?
1: Alors je vais d'abord tenter de vous rassurer, Andréane, avant peut-être de vous inquiéter. Dans 80% des cas, il n'y a pas de symptômes et dans de très rares cas, le virus peut atteindre le cerveau et devenir mortel. Ensuite, c'est une chose très importante, il n'y a pas de transmission entre humains à part en cas de transfusion sanguine ou de greffe, ce qui n'arrive quand même pas tous les jours. Ce sont seulement les oiseaux qui sont porteurs du virus et qui le transmettent aux moustiques lorsqu'ils se font piquer. Oui, ne croyez pas que vous soyez les seules victimes des moustiques. Les femelles moustiques, elles piquent tout ce qui a du sang. Alors on va écouter les explications d'Annabella Fayou. Elle est entomologiste médicale à l'Institut Pasteur, c'est-à-dire qu'elle est spécialiste des insectes qui nous donnent des maladies.
4: Les oiseaux sont des porteurs sains, mais ces oiseaux peut être la source de contamination donc de ce moustique qui peut piquer l'homme et qui peut piquer les chevaux aussi. L'homme est un hôte accidentel, donc en fait l'homme va pas développer beaucoup le virus. Donc l'homme, comme le cheval, sont ce qu'on appelle nous dans notre jargon des impasses parasitaires. L'homme ne pourrait pas être la source de contamination d'un moustique qui viendrait le piquer. Ça ne peut pas se faire.
2: Et est-ce que n'importe quel moustique peut transmettre le virus du Nil occidental?
1: Non, c'est seulement le moustique commun, Culex pipiens, c'est son petit nom, le moustique qui a toujours été présent en Europe, à la différence par exemple du moustique tigre qui transmet la dengue ou le chikungunya et qui lui est une espèce invasive qui a commencé à coloniser la France en 2004. En revanche, ce virus du Nil occidental, il a bien été importé d'Afrique par les oiseaux migrateurs. On l'a repéré pour la première fois en France dans les années 60, en Camargue, dans le sud de la France. C'est un paradis pour les oiseaux et pour les moustiques, parce qu'il y a de l'eau.
2: Et alors, Florent, on y revient toujours. Est-ce que le réchauffement climatique explique cette forte augmentation des cas cette année?
1: Oui, et pour deux raisons. D'abord, la sécheresse historique de cet été a favorisé les rencontres entre moustiques et oiseaux. On retrouve Annabella Fayou.
4: Les moustiques vont se développer dans des mares à proximité des oiseaux qu'ils piquent. Et cette année, comme il y a eu des épisodes de canicule, il y a eu moins d'étendue d'eau. Et c'est là, en fait, que les oiseaux venaient prendre de l'eau. Et c'est là aussi que les moustiques se développaient le plus.
2: Le réchauffement qui favorise aussi l'expansion géographique des moustiques.
1: Oui, le cycle de développement des moustiques devient plus court. Il y en a plus, Annabella Fayou.
4: Entre l'œuf et l'adulte, par exemple, à 25 degrés, il faut 8-10 jours. Si on augmente la température à 30-35 degrés, il faut plus que 6-7 jours. Donc forcément, en augmentant la température, on aura des adultes beaucoup plus tôt. Et donc, on augmentera en densité de moustiques aussi. Et en même temps, il y aura de plus en plus d'endroits qui vont être adaptés à son développement. Aujourd'hui, il y a des cas de West Nile, par exemple, en Allemagne, à Berlin, aux Pays-Bas, qui ne sont pas vraiment des pays tropicaux.
1: Et non, Europe, on n'est pas sous les tropiques, mais il y aura de plus en plus de maladies tropicales.
2: Florent Guignard, pour la question d'environnement sur RFI.
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0: Bonsoir à toutes, bonsoir à tous. Bienvenue dans cette nouvelle émission sur Radio Saint-Ferréol 94.2 qui va s'appeler
1: TurboTube.
0: Et dans cette émission, on va vous partager des musiques avec un défi de les présenter en 5 minutes. Let's go.
1: En ce moment, c'est l'été et qui dit été dit fête. Pour cela, j'ai choisi un morceau, un classique parmi les classiques, qui est sorti en 1999, mais qui n'a jamais vraiment disparu. Il suffit de quelques notes de synthé pour reconnaître ce titre, devenu un monument de la dance music européenne, j'ai nommé Better Off Alone par Alice DJ, un groupe néerlandais qui n'a sorti qu'un seul album et qu'un seul tube. Il y a des chansons qui ont ce pouvoir étrange. Dès les premières secondes, elles vous téléportent quelque part. Cette chanson me renvoie directement à mon enfance. Je revois des fêtes foraines, des odeurs de barbe à papa, des trajets en voiture avec la vitre ouverte pendant l'été et un autoradio qui sature. Et cette chanson a aussi largement passé l'épreuve du temps. Malgré des sonorités qui trahissent son époque, je l'entends encore régulièrement en soirée, mais ça c'est peut-être parce que c'est moi qui la mets. Et puis il y a cette question répétée tout au long du titre. Are you better off alone? Est-ce que tu penses que tu es mieux seul? Une phrase toute simple qui a fait danser des millions de personnes dans le monde, sans qu'on ne sache vraiment si on doit y voir une question posée à un amour perdu ou une invitation à l'indépendance. Pour moi, ce qui fait le sel de ce titre, c'est qu'il est à la fois assez entraînant pour faire se lever n'importe qui de sa chaise, mais qu'il emporte avec lui une touche de nostalgie, un soupçon de mélancolie qui donne envie pendant 3 minutes 30 de lever son verre à la vie, assez haut, assez bas, et au temps qui passe. Ça part !

0: Waouh.
1: Bon, bah moi en fait, depuis le 9 avril dernier, j'ai été percutée par un son. C'était lors du merveilleux cabaret queer belge itinérant Playback qui a fait escale au Central Vapeur à Cray. Je ne sais pas si vous y étiez. Leur objectif, déconstruire ce que Michel Sardou a mis une carrière entière à bâtir. Et je ne sais pas si c'est la musique, le show ou le parfait mélange des deux, mais c'était un crush artistique évident. Et j'ai tenté de chanter la chanson à Shazam, là, pour retrouver ce que c'était. Et bon, bah, bien sûr, c'est un échec. Mais heureusement, mon adorable collègue m'a sorti le nom du titre et de l'artiste le lendemain. Il s'agit de Boys de Mia, ou M-I-A, ou Maya. Bon, il y a trois façons de le prononcer. Je dirais Mia dans cette chronique, sachez-le. Mais attendez, quoi? Une chanson de Mia aussi stylée que je ne connaissais pas? Pour restituer, Mia est une autrice, compositrice, interprète, rappeuse, chanteuse, productrice, activiste, mannequin et styliste britannique d'origine tamoule sri-lankaise. Et vous la connaissez sûrement avec son titre Paper Plane de son deuxième album Kala, sorti en 2007. Et bien c'est dans ce même album qu'il y a la chanson Boys. Dans cette chanson, Mia va à la fois se moquer des bravades des hommes et faire l'éloge de certains de leurs traits de caractère, ainsi que des pas de danse originaires de Jamaïque, pays qui a inspiré la compo du morceau. Boys fut l'une des premières chansons composées pour l'album et elle est sortie en tant que premier single le 11 juin 2007, très important, au format maxi 45 tours, CD, single, téléchargement numérique et clé USB. Oui, oui, moi je vous donne ce genre d'informations très concrètes. Et je termine en vous disant que Boys s'est classé 9e dans la liste des 100 meilleures chansons de 2007 par le magazine Rolling Stone et a été désignée comme l'une des meilleures chansons de l'année et de la décennie par Blender Magazine. Et le clip est assez fou aussi. Bon, allez, voilà, on écoute Boys de Mia, ça part.

0: Merci, merci.
1: Pour clôturer ce TurboTube, on va un petit peu changer d'ambiance.
0: Ok.
1: Moi, je vais vous proposer un morceau de Méga Simone. Méga Simone, c'est un duo qui est composé de Pale J, qui est un artiste mystérieux qui se cache derrière une cagoule rouge et un bob. Il a sorti plusieurs albums et moi, mon préféré, c'est celui où il est dans un champ de nénuphar avec sa cagoule rouge. Je trouve que ça ressort super bien. Il s'appelle Low and Love Songs. Et donc, il est pianiste et chanteur. Et dans ce duo Méga Simone, il est accompagné par Joanne Hugo, que je ne connaissais pas. Et avant de découvrir Méga Simone, j'avais jamais entendu parler de lui. Et à vrai dire, j'en sais pas beaucoup plus sur lui aujourd'hui. J'ai pas fait de recherche, donc je vous laisse en autonomie.
0: Tu l'as pas rencontré, quoi.
1: Non, je suis pas allée à sa rencontre. Et Méga Simone, ils ont sorti un EP qui fait juste quelques sons. Et dedans, il y en a un que j'adore qui s'appelle Is This Empathy. C'est ce qu'on va écouter. Et pour ça, je vous propose de fermer les yeux, de vous imaginer en train de conduire. C'est un soir d'été. Le soleil se couche, vous avez les cheveux au vent et vous écoutez de la musique très fort. Il y a tous les paysages qui défilent et la chaleur, elle est en train de retomber. Et c'est vraiment un moment dans la journée que j'adore. Et à ce moment-là, j'adore écouter cette musique. On a dit qu'on disait quoi ?
2: Ça part.
0: Ça part.
1: Ça part.

0: Et voilà, Turbotube, c'est déjà terminé, ça passe très très vite, c'est comme une étoile filante, tu n'as pas le temps de la voir, mais on espère vous avoir envoyé un peu des bonnes ondes avec nos musiques du moment. Avant de se quitter, non, on va tirer au sort le thème du prochain Turbotube.
1: Attention, mot aléatoire.
0: Agitateur.
1: Agitateur.
2: On adore les challenges.
1: Ouais.
2: Les challenges.
1: Interdiction Jean-Pascal, évidemment.
2: Bien sûr.
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4: Salut les Tétards, moi c'est Lou. Comme d'habitude, je suis avec mon papa Mario et mon frère Jaime. Ce mois-ci, on part en vacances au Québec. On a retrouvé deux amis, Pauline et Jacqueline, qui vivent à Wendake, une communauté autochtone située juste à côté de Québec, la capitale de la province. On leur a demandé de nous raconter leurs meilleures histoires vécues avec des animaux sauvages. Bonne écoute les tétards! Bonjour Pauline et Jacqueline.
5: Bonjour Lou et Jaime.
6: Bonjour les enfants. Bonjour Mario, c'est Jacqueline.
1: J'ai entendu dire que vous avez plein d'histoires à raconter que vous avez vécues avec des animaux sauvages.
5: Moi j'ai vécu beaucoup d'histoires assez extraordinaires. Trois formidables que je vais vous raconter. Et Jacqueline en a vécu aussi plusieurs. Assez extraordinaire. Donc, on commence par moi, c'est ça? Alors, j'ai une histoire de loup, une histoire d'orignal et une histoire de beluga. Alors, par laquelle je commence?
1: Par l'orignal.
5: L'orignal. Alors, l'orignal, c'était il y a 3 ans, l'été. J'étais au bord d'un lac qui s'appelle le lac Long. Il y a beaucoup de lacs Long au Québec, mais... Voilà, c'était notre lac Long préféré. C'était le matin entre 6h et 7h au mois de juillet. Et je regardais le lac. J'étais toute seule au bord du lac. Je buvais mon café. Bon, quand mon café a été bu, je me suis retournée. J'ai tourné le dos au lac et j'ai regardé les arbres. Il y avait plein de petits oiseaux dans les arbres. C'était ravissant et ça chantait, c'était merveilleux. Je n'entendais que les oiseaux, je ne voyais que les oiseaux. Donc j'avais mon regard vers le haut des arbres. Mais j'ai senti tout d'un coup une présence à ma gauche. Donc vous comprenez, vous visualisez, je tournais le dos au lac, d'accord? Je ne voyais pas le lac. J'ai senti une présence à ma gauche dans l'eau. Alors je me suis tournée tout doucement et j'ai vu 3 bosses qui avançaient dans l'eau vers moi, vers le rivage. Ces 3 bosses, je ne les ai pas reconnues tout de suite. Je me suis dit, c'est bizarre, ce n'est pas un castor. Un castor, il y a juste son nez et sa queue qu'on voit. Puis, les 3 bosses avançaient, puis elles montaient. Elles sont sorties de l'eau petit à petit, ça a pris juste quelques secondes. Hein. Et là, je me suis rendu compte que c'était une femelle orignale. C'est ce qu'on appelle l'élan d'Amérique aussi, mais au Québec, on dit orignale. Une femelle orignale, donc, qui était dans l'eau et qui sortait de l'eau. Alors, elle sortait de l'eau petit à petit, donc les 3 bosses sont devenues de plus en plus grosses. Et finalement, j'ai compris que les 3 bosses, c'était son nez, sa tête et son épaule. Elle est sortie de l'eau complètement. Donc tout ça, ça a dû prendre 30 secondes en tout. Hein. Mais ça m'a semblé une éternité. Et puis là, elle m'a vue et elle m'a regardée. Alors j'ai croisé son regard. Ces animaux-là voient très mal. Ils voient très mal. Mais elle a quand même vu qu'il y avait quelque chose de bizarre là. Et je lui ai parlé, je lui ai dit « Oh, que tu es belle! Comment tu t'appelles ?» Évidemment, elle n'a pas répondu. Et en entendant ma voix toute douce, ben elle s'est tournée, elle m'a tourné le dos tout doucement et elle est partie en marchant au bord du lac, en s'éloignant de moi. Puis elle est entrée dans la forêt et elle est disparue. Ça là, c'est vraiment une expérience exceptionnelle. C'est rarissime que ça arrive, mais ça n'arrive qu'une fois dans une vie, même si chaque fois que je tourne le dos au lac, j'espère qu'il y aura à nouveau 3 bosses dans l'eau à ma gauche.
1: Et elle était à quelle distance de toi?
5: Elle n'était pas très loin, elle était sans doute à une dizaine de mètres. Tu vois, donc c'est vraiment pas loin, là. J'ai pu la voir très bien. Je voyais son regard, je voyais ses narines pleines d'eau, je voyais l'eau qui ruisselait sur sa fourrure et tout ça.
4: T'as quoi comme histoire, Jacqueline?
6: Alors, moi, j'ai une histoire de loup. J'ai une histoire de phoque. J'ai une histoire de loutre. Disons qu'on va s'en tenir à ça aujourd'hui. Alors, par quoi voulez-vous que je commence?
4: Ben, le loup.
6: Alors, c'est pas un loup, c'est des loups. Je suis parti avec ma voiture fin de journée. J'avais rendez-vous avec des amis qui étaient supposément à peu près à 10 km d'un chemin principal dans le parc de la Jacques-Cartier. Alors, j'ai monté la route qui va de Québec à Chicoutimi, la route principale, et j'ai tourné, rendu au camp Mercier. Je suis rentré dans un chemin forestier de 10 km et je me suis rendu au bout pour aller au lac à la Chute, un endroit où on devait camper, coucher. C'est un ami à moi qui revenait d'une excursion avec des jeunes Françaises. Et ces jeunes Françaises-là avaient passé la semaine avec mon ami, puis voulaient partager une dernière soirée avant de retourner en France. Alors moi, j'arrive au bout au lac, et là, je sais qu'ils ne sont pas arrivés, donc ils vont arriver dans une heure. Donc, je sors mon vélo, j'avais mon vélo de montagne. Je prends mon vélo, et j'ai dit, je vais retourner au chemin principal avec mon vélo. J'ai 10 km à faire, ça va bien aller. Alors, j'embarque sur mon vélo et je roule. Et arrive à un endroit, c'est une baisseur, et j'entends des petits bruits. J'arrête, et j'entends des petits sons de petits chiots. J'entends des et je m'aperçois que je suis à côté de la meute de loups. Il y a une meute de loups. Je savais qu'il y avait une meute de loups parce qu'on avait une organisation qui s'appelait l'Appel des loups. On savait qu'il était dans cette région-là. Mais là, je suis tout seul. J'étais avec mes petits cuissards. J'étais en habit de vélo. Et là, je suis arrêté et j'entends ça et je vois des yeux. Et je vois les petits à travers les buissons et je vois les parents. Il y a 4-5 loups, puis les petits. Alors là, je me dis, ça va être génial. Je vais parler de ça à mes amis quand ils vont arriver. Fait que je me rends à la route principale et je les attends. Et je les attends. Ils n'arrivent pas. Et là, c'est au début de l'automne, il commence à faire noir. Ils n'arrivent pas. Et là, je me dis, bien, il faut que je retourne à ma voiture parce que ma nourriture est là, ma tente est là. Il faut que je retourne à la voiture. J'ai 10 km à faire pour revenir. Il n'arrive pas. Alors, je décide de retourner. Et là, il commence à faire nuit. Et là, j'embarque sur mon vélo. Et là, j'arrive où étaient les loups. Et là, il fait quasiment nuit. Et là, j'entends encore des sons, des bruits, mais là, je vois quasiment rien. Et là, j'ai une petite panique. Et là, j'ai décidé de rouler. J'ai roulé à une vitesse assez incroyable parce que j'avais un petit appareil pour calculer la vitesse. Et je me suis rendu à la voiture et j'avais une moyenne de 30 km, 25-30 km/h dans des chemins forestiers. Tout ça pour dire que j'ai eu une petite frousse. Je n'étais pas en danger, mais j'ai eu la frousse parce que j'étais à côté de la meute. Alors, c'est l'histoire que j'avais à vous raconter, tout simplement.
4: Et pourquoi ils sont pas venus, tes amis?
6: Ils sont arrivés, mais ils sont arrivés beaucoup plus tard. Ils sont arrivés, il faisait noir. Parce qu'ils étaient en retard. Parce que mon ami était toujours en retard, de toute façon. Alors, j'aurais dû présumer ça, mais c'est pas grave, parce que j'ai quand même vécu une belle expérience. J'ai eu un peu peur, parce que quand il fait noir et qu'on est en petite culotte courte, on se sent vulnérable. C'est juste ça, là. Puis, tu sais, je savais qu'il y avait une meute. Quand il y a une meute de loup à côté de toi, j'étais à peu près à 10 mètres d'eux, eh bien, c'est ça, c'est quand même stressant. C'est juste ça. Mais les loups n'attaquent pas là, mais, pas au Québec, en tout cas.
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4: 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Maintenant, tu peux nous raconter ton histoire de loup.
5: Ah oui, je peux vous raconter mon histoire de loup. Mais alors ça fait peur. Alors, c'est à peu près il y a 25 ans, un peu plus que 25 ans. À la fin des années 1990, j'étais avec un ami et cet ami faisait l'appel des loups aussi, comme Jacqueline vous a raconté, que certaines personnes allaient de temps en temps appeler les loups dans la forêt, puis les loups répondaient. Donc cet homme-là connaissait les endroits où les loups se trouvaient. Et ça s'est passé en fait un soir d'automne en septembre, quand la nuit tombe vers 7 heures le soir. Et alors il m'a emmené au bord d'un lac qui s'appelle le lac Huppé, parce qu'au bord de ce lac, on déposait les carcasses des animaux renversés sur la route. Vous savez, parfois sur la route en France, on voit des hérissons hein, qui sont morts au bord. Bon, ici, on ne trouve pas de hérissons. Au bord des routes, on trouve des porcs-épics. Parfois, il y a des chevreuils qui sont renversés. Parfois, il y a des orignaux qui sont renversés. Ou des ours, parfois, ça arrive aussi. Bon. Et donc, quand ces animaux-là sont tués par les voitures, ben, il faut les ramasser. On ne peut pas les laisser traîner au bord de la route. Donc, il y a des gens dont c'est le travail de ramasser les animaux morts au bord de la route. Puis, ils vont déposer les carcasses à un endroit où ce ne sera pas dangereux et où les loups vont se nourrir. Donc, au bord du lac Huppé, il y avait un dépôt de carcasses. Donc, un endroit où on déposait des carcasses d'animaux morts. Et à cet endroit-là, mon ami savait qu'il y avait une meute de loups qui habitait pas loin. Parce que les loups, évidemment, pour eux, c'est facile de se nourrir de ces animaux-là. Ça leur demande moins de travail que d'aller chasser au fond des bois. Donc, on est au mois de septembre, il fait nuit, on est en voiture, on arrive au lac Huppé, on laisse la voiture à une cinquantaine de mètres du lac, il fait nuit, d'accord ? Il fait nuit. Tous les deux, on avance, on marche jusqu'au bord du lac. Puis au bord du lac, il y a une chaloupe pour les pêcheurs. Alors on s'installe dans la chaloupe, mais on reste au bord. On ne va pas sur l'eau, d'accord ? On est au bord du lac, assis dans la chaloupe. On attend 15 minutes. Et puis mon ami, il appelle les loups. Aouh ! Comme ça. Comme ça. Et immédiatement, on entend la meute répondre. La meute qui répond, donc tous ensemble. Alors, je ne sais pas exactement combien il y en avait, mais il y avait des petits qui faisaient des petits cris, genre « aou, aou », comme ça, là. Et des gros qui faisaient « aou », comme ça. Et un très gros qui faisait « aou ». Bon, je l'imite très mal, mais c'est pour dire qu'il y avait plusieurs voix, ça faisait comme un cœur. C'était magnifique, c'était très, très, très beau. Et celui qui avait la grosse voix, il était connu de l'équipe de mon ami, qui allait souvent écouter les loups et puis qui parfois allait les repérer, savoir où ils habitaient, etc. Il se faisait appeler Alex. Ce loup-là, c'était un loup dominant, un très gros loup, qui s'appelait Alex. Et on pense qu'Alex était là, parce qu'il avait cette très grosse voix, très grave. OK, alors les loups nous répondent une première fois. OK, alors on attend. Et 5 minutes plus tard, il appelle à nouveau. Comme ça, les loups répondent immédiatement aussi, tous en chœur. Alors, c'est vraiment génial. Nous, on est aux anges. Enfin, moi, j'ai des frissons. Je trouve ça extraordinaire. En plus, je suis amoureuse de ce gars-là. Hein, donc, ça crée vraiment une situation fascinante. Bon, c'était pas Jacqueline, le gars en question. C'est quelqu'un d'autre, à l'époque. Et une troisième fois, il appelle. Mais là, les loups ne répondent pas. Oh, pourquoi donc ? Pourquoi ils ne répondent pas ? On ne sait pas, mais probablement qu'ils sont fatigués qu'on les dérange, en fait. Parce que, un élément que je ne vous ai pas dit, c'est que lorsqu'on est arrivé, on les a entendus grogner, probablement qu'ils se battaient un peu autour d'une carcasse, d'un morceau de viande, quelque chose comme ça, ils grognaient, et ils se sont tus quand on est arrivé, ils ont cessé de grogner. J'avais oublié de vous le dire ça tout à l'heure. Donc on les a entendus une première fois, après ça on s'est installé, on les a appelés, ils ont répondu, deuxième fois on appelle, ils répondent, troisième fois on appelle, ils ne répondent pas. Donc on bouge pas, on reste dans notre barque, il fait toujours aussi nuit. Et puis tout d'un coup, on entend des petits bruits dans l'eau, des pas. Ils étaient en train de s'approcher de nous dans l'eau. Clip-clop, clip-clop. Alors il a sorti sa lampe torche, il y avait une lampe torche très puissante. Il l'a orientée dans la direction des pas, là d'où venaient les sons au préalable. Et là, on a vu des yeux qui brillaient, des yeux de loup qui brillaient dans le noir. Alors, on était moyennement rassurés. Donc, on n'a pas bougé. On a continué à ne pas bouger. Mais, à un moment donné, on a entendu du bruit derrière nous, comme un petit craquement de branche, très léger, très, très léger. Et on a entendu des pas à droite dans l'eau. Clip, clop, clip, clop. Donc, on était en fait entouré de loups. Il y en avait à gauche, il y en avait derrière, il y en avait à droite. Et devant nous, il n'y en avait pas parce que c'était le lac devant nous. Alors là, on s'est dit, merde, on est entouré. Mais, en fait, Yvon, il a appelé encore une fois. Et là, on a eu une réponse, mais de une seule voix. Il y a juste Alex qui a répondu. Comme ça. Et là, on a eu vraiment la chair de poule. Il ne faut vraiment pas qu'on reste ici. On les a dérangés, on a abusé de leur hospitalité, parce qu'en fait, ils sont chez eux. Hein. C'est nous qui faisons des intrusions dans leur espace. Alors, on s'est décidé à partir. Mais vous savez, quand il y a un animal sauvage, il ne faut surtout pas, d'une part, lui tourner le dos, et il ne faut pas courir, surtout pas courir, parce que si on court, on réveille chez lui son instinct de prédateur, et donc il va courir après nous, et là, il va nous agresser. Donc, on est parti, tout doucement, ouais, on aurait pu partir dans le lac. Donc, ce que nous avons fait, c'est que nous nous sommes levés tout doucement. Nous avons tourné le dos à la barque et au lac. Et nous nous sommes dirigés très lentement vers la voiture, sans courir. Nous sommes entrés dans la voiture. Nous avons fermé les portes. Nous avons fait... Et en démarrant la voiture, là, on a vu à côté de la voiture, côté passager, un peu en avant de nous, côté passager, les phares étaient allumés. Et là, on a vu Alex, le fameux loup dominant, très clair de poils, gris clair, énorme, et qui nous regardait. Alors, il était sans doute aveuglé par les phares de la voiture, mais quand même, on avait l'impression qu'on croisait son regard. Alors, on a roulé, on est parti, on s'est rendu jusqu'à la route principale, et arrivé à la route principale, croyez-le ou non, on a pris la route principale à gauche, on a descendu, et ben on l'a revu à droite, sur le bord de la route. On l'a revu, c'est incroyable. Alors, on n'a jamais su si c'était vraiment lui qui, du coup, aurait suivi la voiture, aurait traversé la grande route, nous aurait suivi. Ou bien si c'en était un autre qui lui ressemblait, parce qu'il était clair aussi, grand aussi. Donc voilà, on n'a jamais su exactement, mais c'était vraiment une expérience exceptionnelle de vivre ça. Mais on les a dérangés, par contre. Donc ça, on s'en est voulu un peu.
4: Et Jacqueline, maintenant, on pourrait avoir l'histoire de la loutre.
6: L'histoire de la loutre, ok. En fait, c'est l'histoire de trois loutres. Le père, la mère et un petit. Alors, ça se passe au milieu de l'été. Je suis en excursion de canot sur un grand lac qui s'appelle le lac Sotoriski. Et au bout de ce grand lac-là, il y a une petite île, toute petite, qui est près de la rive. On est habitué avec mes amis, on est habitué de camper là régulièrement, on monte la tente et tout et tout. On couche là. Et le lendemain matin, moi, je me lève très tôt. Il devait être à l'aube, il devait être 5 heures du matin. Et je pars tout seul avec mon canot. Et là, je décide de rouler, de m'en aller complètement dans une baie de ce lac-là. Et je vais très, très lentement. Et je pagaie, puis je fais ce qu'on appelle le coup indien, le coup indien. Donc, je ne sors jamais ma pagaie. Et j'avance sans faire trop de mouvement, au cas où je pourrais rencontrer, voir ou apercevoir des animaux, parce qu'à cette heure-là du matin, c'est là qu'on voit le plus d'animaux. Et à un moment donné, j'observe sur le bord de l'eau, je vois des mouvements. Je ne sais pas trop ce que c'est au début, puis je m'approche. Et là, je reconnais ces trois loutres, le père, la mère... une petite famille de loutres. Alors, je m'approche tranquillement, sans faire de bruit. Là, tout de suite, il me voit bien qu'il me reconnaissent. Puis là, le mâle, ce que le mâle fait, il s'interpose entre moi et les deux autres. Et il sort la tête, puis les loutres ont une espèce de moustache. Il sort la tête, puis là, il pousse la femelle et le petit... Alors, moi, je le suis, puis je m'aperçois qu'il continue à... il fuit, là. Mais lui, il est comme en protecteur. Alors, quand je vois ça, je décide de m'éloigner. Alors là, la loutre change complètement d'attitude. Là, elle sort la tête, puis elle exprime la victoire, comme si elle m'avait fait peur. Puis elle montre aux autres que j'ai peur, aux deux autres. Alors, elle est là, puis elle, avec sa moustache, la tête sortie, puis là, elle devient beaucoup plus active. Ah, moi, je dis, ah, je vais voir, je vais vérifier si j'ai bien raison de comprendre ça. Alors, je décide de me rapprocher d'eux. Tout de suite, ils changent d'attitude. Là, il y a une attitude beaucoup plus humble, puis là, ils poussent la femelle et le petit. Il les pousse pour s'éloigner de moi. Alors, il devient protecteur. Alors, je refais ça, j'ai fait ça 3-4 fois, et c'était toujours le même manège. Il changeait d'attitude, il devenait victorieux, il faisait des petits bruits avec sa bouche, puis avec la moustache qui sortait, dès que je m'éloignais, en voulant dire aux autres, voyez-vous, je lui fais peur. Je lui fais peur. Après ça, il devenait protecteur. J'ai fait ça plusieurs fois, et c'était toujours le même manège. Alors là, je me suis mis à lui parler. Alors, je lui ai dit, oh, t'es fier de toi, hein? T'es fier de toi, c'est toi. Tu veux montrer à la femelle, un petit, c'est toi le patron, c'est le protecteur, quoi. Ben là, j'ai dit, ben, je te félicite, tu fais un bon travail. Et après ça, j'ai passé mon chemin. C'est comme ça. Alors, c'est des expériences qui prouvent que les animaux ont des comportements qui nous ressemblent, qui nous ressemblent vraiment. Alors, c'était mon histoire sur la loutre.
4: Et maintenant, tu peux nous raconter ton histoire de beluga?
5: Oui, je vais vous raconter mon histoire de beluga. Alors, ça se passait il y a une dizaine d'années. Jacqueline et moi, on était en kayak sur le fleuve. Et sur le fleuve Saint-Laurent, donc à la hauteur de Tadoussac à peu près, enfin pas précisément là, mais dans cette région-là. Et dans cette région-là, il y a des bandes, des familles de bélugas qui vivent. Et il y a même un endroit qui est reconnu pour que les bélugas élèvent leurs petits. Donc on a souvent l'occasion de voir des bélugas et des bébés bélugas qu'on appelle des bleuets, parce qu'ils sont, bleutés, ils sont gris-bleus au lieu d'être blancs. Alors, nous étions donc en train de faire du kayak tranquillement. Il n'y avait pas de vagues, il faisait beau, le fleuve était très lisse. Et à un moment donné, Jacqueline me regarde, se tourne un peu vers l'arrière et dit « Ah, on est suivi !» Et comme de fait, je me suis retournée aussi et j'ai vu qu'il y avait un banc de bélugas qui nous suivait. Donc en fait, on allait dans la même direction. Et on voit des petits dos blancs qui passent dans l'eau, comme ça, comme des dauphins un peu. Ça ressemble à des dauphins, hein, les bélugas. Alors, on voyait des petits dos blancs qui allaient dans la même direction que nous. Alors, on s'est arrêté et on s'est mis perpendiculaire à leur direction. Et donc, on voulait que les bélugas passent en dessous de nos kayaks. Alors, c'est effectivement ce qu'ils ont fait. Donc, on voyait des taches blanches passer en dessous de nous. Mais à un moment donné, j'ai vu qu'il y avait un béluga qui s'est arrêté sous mon kayak et il s'est sans doute dit « Mais qu'est-ce que c'est cette forme blanche qui est dans l'eau, là, au-dessus de moi? Qu'est-ce que c'est ce truc-là? C'est pas un béluga, c'est quelqu'un d'autre, un cousin peut-être ?» Bref, il s'est arrêté, il s'est tourné, c'est-à-dire que comme il nage, quand il nage le ventre en bas et le dos en haut, hein, forcément. Ben là, il s'est tourné dans l'eau, à l'intérieur de l'eau, peut-être à 1 ou 2 mètres de moi en profondeur. Ça se voyait très, très bien parce que l'eau est limpide à cet endroit-là dans le fleuve. Donc, il s'est tourné sur le dos et il s'est dressé comme s'il était debout sur sa queue. Et il a regardé dans ma direction, c'est-à-dire qu'à travers l'eau, son regard a croisé le mien. J'avais l'impression qu'ils me souriaient parce que leur bouche est faite de telle façon qu'elle remonte un peu sur les côtés. Donc, il était debout dans l'eau à une certaine profondeur, mais j'avais l'impression qu'il était tout près parce que l'eau était très claire. Et donc, on s'est regardé les yeux dans les yeux, lui et moi, quelques secondes. Et je le voyais tellement bien que je voyais les plis de son ventre et j'ai vu même son nombril. J'ai trouvé ça très émouvant de me dire, ben, c'est un mammifère comme moi. Puis lui aussi, il a un nombril. Et puis après quelques secondes, qui m'ont semblé très très longues, ben il est retourné sur le ventre et il est parti.
4: Et les bélugas, en fait, dans l'eau, le kayak, pour eux, c'est blanc.
5: C'est ça, on ne sait pas exactement ce que ça leur fait d'avoir ces formes blanches au-dessus d'eux, mais la plupart des kayaks sont blancs sur le dessous et colorés sur le dessus. Donc eux ne voient que le dessous et probablement que ça les intrigue. Ouais, mais je n'ai pas la réponse.
4: Non,
1: Non. Oui. Ouais.
4: Quoi?
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4: Tétard.
1: Tétard. Tétard.
2: Et Jacqueline, maintenant la dernière histoire avec l'ours.
6: Alors, l'histoire se passe sur les Grands Lacs. On est dans la baie Georgienne. On est à 1000 km de Québec. On est en kayak. On est un groupe de 6 kayaks, je crois. Et on est au large de la rivière des Français. Il y a une rivière qui se jette dans la baie Georgienne qui s'appelle la French River ou la rivière des Français. Fait qu'on, on est allé à plusieurs reprises, puis il y a énormément d'îles dans cet endroit-là. Un matin, on a décidé qu'on traverserait, on allait au large, à 2 kilomètres au large, il y avait des îles qui s'appelaient les îles Bastard, Bastard Island. On est resté 2 jours là. Et les îles, ça fait un chapelet d'îles. Puis le jour où on a décidé de quitter, bien moi, je voulais trouver un autre... On se faisait un autre passage, parce que ça faisait quand même 2 ou 3 fois qu'on allait là. Alors j'ai décidé de trouver un autre passage. Mais j'avance dans un petit canal, puis ça, puis d'un coup, j'arrive, hop, ça traverse pas. Je me ramasse dans ce qu'on appelle un dead end ou un impasse. Je retourne de bord, je fais ça 2 fois. Et je continue, je recherche. Puis les autres, mes amis, commencent à être un petit peu impatients. Là. Je les sens impatients. Mais moi, j'aime ça, j'adore découvrir, j'adore ça. Mais eux autres, ils ont eu juste hâte de traverser les îles puis de retourner à la terre ferme. Et là, à la troisième impasse, je suis encore tout seul, j'avance. Au fond de l'impasse, je vois une petite plage et un gros pin sur l'arrière de la plage. Et je remarque qu'il y a quelque chose qui bouge. Alors, je m'approche avec mon kayak, je m'approche. Puis là, je suis à peu près à 10 mètres. Et là, je me rends compte qu'il y a un très bel ours, mais un très gros ours, très gros, très haut, très haut sur pattes, qui est là. Puis là, il est chan derrière du pain, puis il sort la tête. Ah! Puis là, je m'approche, et là, je me mets à lui parler. Alors là, je le vois. Il sort, à un moment donné, je le vois, il sort la tête d'un côté. Là, je lui parle, puis je lui dis, je t'ai vu. Et là, il va se cacher. Après ça, il change de côté, il sort la tête. Des fois, il sort tout son corps, puis je le regarde. Je te vois. Et il va se retourner se cacher. Et ça a duré un bon 3-4 minutes. Il se cachait, puis je jouais avec, puis on sentait aucune agressivité, rien du tout. Là. Il était beau, c'était un jeune adulte, d'après moi, il devait avoir 5 ans. Il était noir, puis il était très haut sur pattes, une belle bête. Mais là, moi, je veux que mes amis voient ça. Alors là, j'envoie des signaux à mes amis en arrière, puis je veux pas leur parler fort parce qu'il va se sauver. Et là, je fais des signes, mais ils viennent pas. Puis à un moment donné, je veux absolument que Pauline voit ça. Là, je leur dis, venez! Puis là, il est parti. Tout de suite, il est parti. Alors, mais moi, j'ai vécu une expérience, j'étais tout seul avec lui, une belle expérience avec un ours. C'est rien d'exceptionnel, mais ça m'était jamais arrivé c'était pas la première fois que je voyais des ours, mais là, de m'amuser avec un ours, jouer à la cache-cache, ça, j'avais jamais fait ça. Puis j'avais l'impression qu'on jouait à cache-cache ensemble. Puis il se cachait vraiment, puis il sortait la tête. Puis c'était vraiment drôle. Comme si j'avais l'impression qu'il y avait un enfant devant moi qui jouait avec moi à la cache-cache. Alors c'est ça. C'était ça mon expérience. J'en aurais d'autres, mais j'en ai une qui est quand même drôle aussi. C'est l'histoire de... Je suis sur la côte nord en kayak de mer avec des amis. Et on est dans les îles Mingan. Les îles Mingan, c'est un parc national sur la côte nord. C'est en face de Havre-Saint-Pierre, puis sur la côte nord. Alors, on est en expédition. On est parti 10 jours en kayak de mer. On est allé d'île en île. Et un matin, on est sur l'île Niapisco, je pense. Et comme moi, je m'éloigne toujours des groupes. J'aime ça aller fouiller d'un bord, voir des trucs. Je me rends compte en contournant à la pointe de l'île qu'il y a comme une petite baie qui est quasiment refermée. Dans le milieu de la petite baie, il y a un rocher. Puis sur le rocher, je remarque qu'il y a un phoque du Groenland. Ce sont des très gros phoques. C'est une femelle. Et sur la plage... Au fond de la baie, il y a un mâle. C'est le mâle du Groenland aussi. Je m'approche, et à un moment donné, je suis rendu un peu trop proche pour le mâle. Le mâle, il lâche un cri à la femelle. Et la femelle plonge à l'eau. Pouf! Ah bon? Alors moi, je fais semblant de me retirer. Et la femelle retourne sur sa roche. Ah bon? Ah! Fait que moi, je décide... Ah ben, coudonc! Fait que là, je décide de me rapprocher. Et le mâle, encore une fois, il dit à la femelle, il lâche un cri. Je ne suis pas capable d'y mettre le phoque. Mais c'est lui qui dit à la femelle. Et la femelle replonge à l'eau. Ah ben. Avec là, je me mets à parler au mâle. Je lui dis, t'es jaloux, hein? T'es jaloux. Je sais que t'es jaloux. Je sais, parce que moi, je suis beau et tout. Puis je pense que je plais à ta femelle. Ha ha! Je veux vérifier. Alors, je m'étais éloigné et je me rapproche encore. Et il recommence le malaise. J'ai fait ça au moins 5 fois. À chaque fois, la femelle plongeait. C'est lui qui disait à la femelle, tu plonges. Et moi, je lui parlais toujours au mâle. T'es vraiment, vraiment jaloux. Hein? Tu l'aimes, ta femelle, hein? Mais t'as raison d'avoir peur de moi. Et je me suis amusé comme ça. Je parle. Moi, je parlais comme ça. Je suis sérieux, là. Puis j'étais tout seul. Puis mes amis s'impatientaient à l'autre bout, là. Puis ils me disaient... Moi, je disais, ben non, écoutez, je ne savais pas ce que je vis. Là. Moi, je vis une expérience extraordinaire. C'est des expériences incroyables parce que tu réalises encore une fois que ces animaux-là, ils ont des genres de, on pourrait pas dire des sentiments, mais ils ont des comportements qui nous ressemblent. À chaque fois, c'est toujours la même chose. Alors, c'est des comportements... la jalousie, quoi. Il protégeait sa femelle, bon... Mais moi, j'ai interprété ça comme une forme de jalousie. Alors, c'est ça que j'avais à vous raconter à ce sujet-là.
7: C'est une constante dans ta vie de réveiller les instincts protecteurs des mâles. Hein?
6: Mais je pense que c'est pas moi, c'est instinctif. J'ai réalisé que c'est carrément instinctif, c'est naturel chez les animaux, chez les mammifères. Ce que je dirais, les mammifères qui ont une espèce d'intelligence supérieure, je ne sais pas si on peut dire d'intelligence, mais... On retrouve ça même chez les perdrix, chez les oiseaux, chez les canards. Ils protègent leurs petits ou ils protègent le mâle va protéger la femelle ou des choses comme ça. Oui, c'est tout à fait naturel chez les mammifères. Oui.
7: Et alors, vous deux, Pauline et Jacqueline, vous n'avez pas d'animaux domestiques, hein, mais vous aimez les animaux. Et ça, c'est un moteur aussi pour vous dans toutes vos aventures, vos expéditions, de rencontrer des animaux?
6: Absolument, parce que moi, je ne chasse pas. Ma communauté, parce que je ne sais pas si on vous l'a dit, mais moi, je viens d'une communauté autochtone. À la plupart des membres de la communauté chassent. Moi, je ne chasse pas. Par contre, j'ai toujours aimé observer les animaux, m'approcher des animaux. Je vous ai parlé d'un ours tout à l'heure, mais des ours, j'en ai rencontré une dizaine, mais si c'est pas plus dans ma vie. Que j'ai approché, à qui j'ai parlé, des orignaux aussi, des chevreuils. Ça m'est arrivé à plusieurs reprises, mais ça n'arrive pas tous les jours. Je te parle, moi j'ai 76 ans, donc je te raconte des choses sur 40 ans d'expédition, quoi.
5: Quand on est dans la forêt, dans la nature, en fait, les animaux sont tout autour de nous. Ils sont partout. Nous, on ne les voit pas, mais eux, ils nous regardent passer. Ils nous voient, ils nous entendent, ils nous sentent. Et donc, en fait, moi, quand je suis dans la forêt et que je marche pour aller cueillir des champignons ou juste pour me promener, j'écoute, j'essaie de ne pas faire de bruit, mais je sais que j'en fais quand même. J'essaie de ne pas émettre d'odeur, mais je sais que j'émets quand même une odeur. J'essaie d'être discrète et de voir des animaux, mais quand je veux en voir, je n'en vois pas. Mais eux, ils me voient, ils savent que je suis là. Donc, chaque fois, ce qu'on vous a raconté sont des expériences exceptionnelles, mais effectivement, c'est rarissime, c'est toujours le hasard, quoi. C'est comme dans un safari, c'est pareil. On n'est jamais sûr d'en voir des animaux. Mais si on en voit, c'est eux qui le décident, finalement. C'est pas nous.
6: Le fait d'observer, j'ai réalisé que dans les premières années où j'allais en forêt, ça ne pouvait pas m'arriver parce que j'avais toujours la peur on a toujours la crainte, la peur des animaux. C'est instinctif chez les humains. Les humains ont peur des loups, peur de l'ours, même peur de l'orignal. Et avec le temps, la peur que j'avais des animaux s'est estompée. Puis je dirais pas qu'elle a disparu. Il faut garder quand même une certaine crainte. Mais comment je dirais bien ça, si je vois un ours, je ne panique pas. Je vais établir un contact. Je vais voir est-ce que c'est possible. Parce que à force de dans la forêt, tu vois le comportement de l'animal. Tu sais si l'animal peut être en danger pour toi ou non. Tu le vois avec le temps. Ça se sent dans son comportement. Par exemple, un orignal qui n'est pas content, tu vas le voir tout de suite. Il va hérisser son poil, son dos va s'arquer. Tu comprends que non, va pas là. Va pas là parce qu'il est pas mal plus gros que toi. Puis il est beaucoup plus puissant que toi. L'ours, c'est la même chose. J'aurais pu vous raconter des histoires d'ours. Un ours, ça court à 50 km/h. Alors, si un ours décide de foncer sur toi, même s'il est à 30 mètres de toi, tu n'auras pas le temps de faire quoi que ce soit. Il va arriver, c'est comme une torpille. Alors, on garde une crainte, un respect. Avant d'aller plus loin dans une aventure, dire « je vais m'approcher », tout ça, bien, tu regardes la façon dont il se comporte. Et si tu vois que son comportement est pacifique, bien là, tu peux lui parler, tu peux t'en approcher tranquillement, doucement. Alors, c'est ça que je voulais rajouter. C'est ça.
2: Pour finir sur Radio Détard, est-ce que vous pourriez choisir un morceau de musique?
5: Alors, le morceau qu'on voudrait vous présenter, c'est une chanson écrite par Sandrine Maas, qui est la nièce de Jacqueline, qui chante, au fond, le choix du chemin, en français et en langue Wendat aussi. Et la chanson s'appelle « To Yoti ».
2: Merci!
6: Ah, mais merci à tout le monde, puis au plaisir de vous voir. Oui, c'est ça.
5: Merci à vous, et peut-être à une prochaine fois pour d'autres histoires palpitantes d'animaux.

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1: Moi, je dois dire les menstruels.
2: C'est le titre.
1: Les menstruels.
3: Les menstruels ou les éclatés, correspondance à X voix.
4: Bon alors, on fait quoi pour l'émission ? De quoi on aurait envie de parler ?
3: Une politique.
1: Oula, c'est large. J'ai lu un bouquin il n'y a pas longtemps, Le digeste de l'occultisme, j'ai envie d'en parler.
3: Oui, on pourrait parler de tout et n'importe quoi.
4: De nous-mêmes.
1: De métier ?
3: De bouffe.
4: Ouais, des pizzas.
1: De jeux, Carcassonne.
3: D'anthropologie.
4: De science.
1: De ménage, d'amour.
4: De couple. De relations inconditionnelles.
1: De sexe aussi, non ? On pourrait s'écrire des petites nouvelles érotiques. Moi, j'en ai un rayon.
3: Ouais, mais en tout cas, faudrait utiliser le fait qu'on soit aux quatre coins de la France toutes.
4: Bretagne, Rhône-Alpes, région parisienne.
3: Dans des lieux.
4: Maisons de caravane.
3: Des humeurs et en différentes compagnies.
4: Toujours en mouvement. Bassin méditerranéen, en ville, en campagne. En bateau, en vélo, en camion, à pied.
1: Bon, ce sera des paysages automatiques.
3: Ouais, il pourrait y avoir aussi des missives ou des télégrammes.
4: Toi, tu pourras nous écrire des vraies lettres en papier.
3: Ou on pourrait raconter un peu comme on déballe un gros sac.
1: Des histoires polyphoniques.
4: Des poésies locales.
3: Des lectures oléolées.
4: Des trucs, des choses, des idées, des connexions qui nous rassemblent.
1: Et une correspondance, ce serait pas chouette, dites ?
4: On pense à l'une, on pense à l'autre, on vit ici, on vit ailleurs, envie d'écrire, envie de dire.
1: J'aime bien l'idée aussi de textes érotiques. Bon, je balance tout ça comme ça. C'est la nuit, j'ai bu 4 bières, un papillon se cogne dans mon abat-jour.
4: C'est marrant, du coup, tu passes vraiment pour moi. La meuf qui veut parler de sexe, ça retombe sur toi à chaque fois.
1: Ouais, c'est marrant, je vois pas pourquoi.
4: C'est drôle, les hasards de la vie.
1: Ouais, bref.
3: Les menstruels, correspondance éclatée à X voix.
5: Chères auditrices, chers auditeurs, nous avons 10 ans.
6: Pour notre anniversaire, nous avons réuni le plus de nos petites voix possibles.
5: Des anciennes qui ne participaient plus,
6: des nouvelles qui n'avaient pas encore participé,
5: et les habituelles.
6: Et même une petite voix qui, il y a 10 ans, ne parlait pas.
5: À 35, nous avons composé ce cadavre exquis.
6: De juin à septembre, chacune avait 3 jours pour fabriquer 1 minute 30 de son en s'inspirant des 10 secondes de la précédente.
5: Dans la grande torpeur de la chaleur de l'été, non ? Ah non.
6: Dans la grande torpeur de la chaleur estivale ?
5: Ouais. Dans la grande torpeur de la chaleur estivale, vous verrez que l'été n'a pas amené que des coups de soleil.
6: Pour cette émission, nous espérons rassembler des auditeurs et des auditrices qui ne nous écoutaient plus.
5: Des auditeurs et des auditrices qui nous avaient jamais encore écoutés.
6: Et les habituels.
7: Chères toutes, bon 10 ans aux menstruels. Depuis cher Anouk, le temps a passé et j'ai grandi. Il n'y a pas longtemps, je l'ai écouté. Merci pour tous ces conseils. Ça me fait bizarre, 10 ans. C'est justement l'âge que je vais avoir dans pas longtemps. Plus de chiffres, que des nombres. Toute ma vie, à partir de là, je n'aurai que des nombres. J'aime lire, me baigner et nager. J'aime les oiseaux. J'aime danser. J'aime chasser les mouches dans la cuisine et dans le salon. J'aimerais devenir éditrice de BD. J'aime faire du trampoline. Mon frère me met parfois en colère, mais je l'aime quand même. Je n'aime pas qu'on me crie dessus. Je n'aime pas pleurer, ni faire mes devoirs. Ni même le principe du devoir. Dans 10 ans, je viendrai vous voir seule, en voiture si j'ai mon permis ou en stop, ou même en train. Faudra venir me chercher à la gare ou au bord d'une route. On écrira l'épisode des 20 ans, on se dira qu'on n'est pas morte, et c'est déjà bien. À 100 ans, je m'imagine soit avec une canne, soit dans un trou. Qu'en pensez-vous ?
5: Qu'en pensez-vous ? Qu'en pensez-vous ? Qu'en pensez-vous ? Qu'en pensez-vous ? Qu'en pensez-vous ? Qu'en pensez-vous ? Qu'en pensez-vous ? Qu'en pensez-vous ? Qu'en pensez-vous ?

0: Chère toute, je m'imagine assez bien dans un trou, plus qu'avec une canne. Dans un trou avec tout ce qui grouille, tout ce qui se décompose, dont moi. Bon, il y a toutes sortes de trous.
1: Anouk, tu t'imagines comment à 100 ans, toi ?
2: À 100 ans ? Vieille.
1: Vieille ?
2: Ouais.
1: Et on est comment quand on est vieille ?
2: Ben, je sais pas trop.
0: Ou alors je m'imagine poussière portée par le vent ou encore à nourrir les arbres. Mais avant 100 ans, il y a la vie. La vie et d'autres anniversaires, d'autres décennies.
1: Et à 20 ans ?
0: Tant et tant de secondes, de minutes, d'heures. Et si on repart dans l'autre sens ?
2: À 20 ans, on est mort.
1: C'est comment quand on est mort ?
2: C'est qu'en fait, on est mort.
3: En effet, je suis d'accord. Quand on est mort, on est mort. Et j'en ai jamais autant fait l'expérience que ce dernier mois, parce que j'ai commencé une formation de conseillère funéraire. Du coup, ça dure environ 3 mois. Et le temps, il est partagé entre des moments de formation et des moments de stage. Et là, en ce moment, je suis en stage aux pompes funèbres de Toulouse Métropole, dans le service public. Et j'ai jamais vu autant de corps morts de ma vie, de corps humains morts. Et on m'a proposé d'assister à un soin de la thanatopractrice. Alors, j'y suis allée. Et j'avoue que les images restent gravées dans ma tête. C'est assez dingue ce qu'on doit faire à un corps pour qu'il se conserve. Et il y a des choses que je pense que j'étais pas prête à voir. Bon, voilà. J'avais besoin peut-être de me confronter à ça, d'aller au bout du projet, de savoir aussi ce qu'on propose aux familles quand on leur dit « Est-ce que vous voulez des soins de conservation ?» Et c'est tellement fin, la limite entre la vie et la mort. Donc voilà, je suis en plein dedans. C'est tellement ténu et tout petit finalement. Et je crois que je suis vraiment en train de me rendre compte de ça.
4: Ces choses ténues et toutes petites nous prennent à la gorge

des nuits où rien ne laisse répit au corps comme à l'esprit. Cette nuit-là était bien différente. La douce fraîcheur qui s'était peu à peu installée, redonnait enfin vie au monde. Les grillons mâles frottaient l'une contre l'autre.

0: se superposer cet air délicieux entendu plus tôt. Bientôt, le sommeil viendrait. Mais pour l'heure, la douce mélodie portait ses pas au cœur de la nuit.
1: Et quand le soleil réapparaîtra, il s'agira d'emmener les vaches.
2: Des gens pour aller derrière, il y en a bien assez. Donc il faut des gens pour aller au milieu. Et qui c'est qui monte avec toi devant?
3: Encore un, parce que il y a le rond-point et puis à la boucherie.
2: À la boucherie, ouais. Il faudrait être quatre devant. Jean-Yves, tu passes devant avec eux au départ, là.
4: Jean-Yves, il se met au milieu.
2: Ah, Jean-Yves, il se met au milieu, ouais. Donc, il court encore pas mal. Là, moi, je vais monter devant avec vous.
5: Moi, je me départ.
6: C'est des chiens de berger, ça?
7: Non, bien faut demander au revoir. Cassez-vous les vaches.

0: Ça, c'est fait.
1: Parquet pour l'été.
2: Parquet pour l'été, entre les petits trous des stores qui font glisser un peu de lumière dans la pièce sombre. Ça glisse des montagnes, ça glisse de l'estive, ça s'étale sur le béton.
3: Il te faut une couverture de survie à 3 euros. Il te faut des ciseaux pour couper la couverture de survie, un mètre pour vérifier...
4: Il est 8h moins 20 et il fait encore 37 degrés. Le bruit de moteur que vous entendez, c'est un ventilateur qu'on a mis pour la serre pour évacuer la chaleur. Mais montrez ça.
5: On est en train de vivre, et je le répète, hein, une des années les plus froides du reste de notre vie.
6: En fait, il faut savoir qu'au-delà de 35 degrés, le pollen il devient quasi stérile sur la tomate.
7: Le blanc de Meudon, plan numéro 2 pour te protéger des vagues de surchauffe. On a des dizaines de témoignages de gens qui ont essayé ça. Ça fait chuter.
8: Alors, on est samedi 20 juin. Voilà, je suis sur mes ruches. Aujourd'hui, je les ai emballées avec des couvertures de survie.
2: Au moment où je m'enregistre, l'été commence à peine, il nous brûle de partout. À toi, auditeur du futur, pour qui l'été est déjà fini, dis-moi que tu t'es soulevé, dis-moi que tu es allé crier ta colère, dis-moi que tu es allé demander justice, dis-moi qu'une fois sorti de la torpeur caniculaire, dis-moi que tu es allé te battre pour les oisillons qui tombent de leur nid brûlant, les insectes qui terrassent sur nos pelouses paille, dis-moi que tu es allé te battre.
9: La bataille était perdue d'avance. Parfois, seule la fuite peut nous sauver. Je me suis cachée comme j'ai pu, terrée au fond d'un trou, une cave sombre. J'ai attendu. Il me fallait reprendre des forces. Il y a des combats que l'on mène seul. Pour celui-là, nous étions deux. Il a frappé à ma porte, un gamin, 13 ans à peine, le visage cramé par le soleil. J'ai mouillé ses lèvres brûlées, goutte après goutte. L'enfant a survécu. Il y aura toujours des jugements des gens pour refaire la scène, demander des comptes. Mais qui était là? Les combattants? Les fiers, tous ceux qui savent, ceux qui ne doutent pas, eux, n'étaient pas là. Tenir était notre seul but. Seule la vie nous appelait.

0: Et sur ce doux crépitement, nous allons remercier Yvette pour sa recette de lardons au safran. Merci à vous de nous avoir partagé aujourd'hui cette kitchen astuce. Dans un instant, nous allons recevoir notre nouvelle invitée. Vous êtes toujours dans Une minute pour un banquet. Bonjour Myrti.
1: Bonjour Jérémy.
0: Bonjour à tous. Je vous présente aujourd'hui une recette de fondant au chocolat très facile à réaliser, tirée de l'ouvrage de Mauben, Mange ta peine. Mauben propose 77 recettes pensées et cuisinées en tôle, plus particulièrement en cellules d'isolement. Pour cette recette, rien de plus simple, il nous faut une tablette de chocolat noir, un verre de farine, deux œufs, un demi-verre de sucre semoule, un sachet de sucre vanillé et 50 g de beurre, que vous aurez bien sûr à cantiner à des prix bien supérieurs à ceux du marché. Truc et astuce, si vous n'avez pas accès à un batteur, on peut également fabriquer un fouet en tenant deux fourchettes dos à dos. Une fois les ingrédients réunis, faites fondre le chocolat et le beurre dans une casserole à feu doux. Battez les œufs avec les sucres. Ajoutez-les au chocolat hors du feu, puis incorporez la farine. Mélangez vigoureusement pour obtenir une pâte homogène. On peut cuire sans four. Il suffit d'avoir une poêle et de la couvrir avec un couvercle ou une deuxième poêle. Quelle ingéniosité, Myrtille! Merci pour cette recette. Un petit mot de la fin? Oui, tout à fait, Jérémy. J'en profite pour remercier Mauben pour cette recette qui ravira nos camarades détenus. Nous lui envoyons tout notre soutien et que crève la tôle. Sur ces mots enthousiasmants, une minute pour un banquet, c'est fini pour aujourd'hui. On se retrouve la semaine prochaine. Bel après-midi à vous et à bientôt sur nos ondes.

je suis allée à la rencontre de la pluie d'été. Pas celle de Marguerite Duras, celle de Félix Blum et Yola Kouder. Sur les pots métalliques, recueillant la pluie chantante, étaient écrits des souvenirs du lieu. Parmi eux, le banquet des mariés. Jeux d'enfants du quartier, fêtes de pchit orange ou citron et de déguisements. J'ai rêvé de ces enfants. Et puis, de l'une d'entre eux. Au bord de la nuit, les portes battent à travers les courants d'air. Un cri perce le noir. Elle se précipite au dehors, tend la main vers l'enfant. Lui murmure à petit souffle. Mais les mots s'enfuient, se cognent sur les murs effondrés. Elle perd les paroles, s'affole, court pour tout remettre en ordre, rassembler les lettres perdues, dénouer l'histoire. Il ne dit rien. La colère monte, déborde, dépasse son entendement. Elle accuse, violente, presse, s'épuise dans le vide. Quand elle revient sur ses pas, lui piétine l'amour, détruit les promesses. Il s'en va sans se retourner. La tristesse avale l'être tout entier. Le vide qui s'ouvre est immense. Elle accepte alors de vivre au jour le jour. Du moment que le jour d'après est meilleur que le jour d'avant. Et tandis qu'elle marche à petits pas vers l'inconnu, l'eau se retire, puis revient. Son chant appuie l'absence.

0: Le bonheur, Henri Laborie. Si le plaisir est lié à l'accomplissement de l'acte gratifiant, si le bien-être résulte de l'assouvissement de celui-ci, assouvissement provoquant un état stable, bien que passager car il disparaîtra avec la réapparition du besoin, pulsionnel ou acquis par apprentissage, il me semble que le bonheur est lui aussi un état stable. Handicap du monde. J'ai besoin de faire un peu de vent ce matin avant d'arriver à quelque part du dialogue. J'ai bien besoin d'exprimer tout un tas d'ondulations pour me récupérer un peu. Tu comprends? J'ai été rude encore, tu sais, parfois, celle qui veut avoir raison.
1: Je suis à l'atelier.
0: Des incendies pour garder autorité.
1: Je.
0: Et comme ça m'assomme.
1: J'ai chaud, évidemment, comme tout le monde.
0: En engagement politique.
1: Ça va,
0: sans fond. Engagement, hop, nous nous fumons de l'intérieur.
1: Je suis comme...
0: Mon premier engagement politique était celui d'en être, de la création, de son service, de la prose. Et je voulais encore revenir dans tes bras.
1: Tu sais, le sujet, c'est...
2: C'est quoi le sujet?
3: Hein?
4: C'est quoi le sujet?
2: Le sujet de quoi?
0: Qui me manque de rire sur notre île bateau.
4: Si je te dis ce qui se bouscule dans ma tête, ça risque d'apparaître.
3: Ah ouais, bon d'accord.
2: Bah, tout dépend du sujet.
3: C'est quoi le sujet?
2: Notre sujet.
3: En vrai, le sujet, ça peut être quelqu'un.
4: Mais c'est déjà là partout autour.
3: C'est quoi le sujet par rapport à nous? Qu'est-ce qu'on dit que c'est quoi le sujet?
4: Il est inaccessible, mais il prend toute la place.
3: C'est quoi le sujet?
2: C'est trop pour moi.
3: Bah, c'est toi le sujet.
4: Ce soir, c'est le feu qui s'éteint. Le répit.
3: Je pense que le sujet, c'est ce qu'on a envie.
4: Piler la glace en jetant des sorts.
3: C'est lui le sujet.
4: Oui. Vivre la nuit quand la vie est de nouveau acceptable.
3: C'est quoi le sujet?
4: Quand il s'échappe de nos têtes pour chauffer le parquet.
3: Je pense que j'ai pas le sujet ni un sujet. Je pense qu'il y en a plein.
4: Goûter ses cendres.

0: la comparto con alguien. A veces yo bebo muy poca cerveza. Comparto esa, me echo yo en un vasito. Me cuesta mucho beber. Si queréis vasitos, saco vasitos. Yo estoy bien con la lata, pero hay 2 litros.
1: Sin ninguna amonestación de cara a la final.
2: Sin querer,
0: le iba a pegar.
3: Es un penalti tonto, pero es un penalti de toda la vida.
0: Bien la mente, ando. Se
4: quedó
0: en la cara de
4: él, como, ay, no sé. Es lo que van a pedir, pero es evidente también que es un error enorme.
5: Es un error enorme.
4: Mal posicionamiento.
5: Vale, ahora hay que meterlo. Uf, qué tensión, por favor, vamos.
6: Tu fais toujours passer le fil de temps. Tu fais toujours que tu aies le fil de la canette qui est en dessous. Tu vois qu'il vient de bas. Et le fil qui est en haut, qui est là. Ensuite, bon, ouais, c'est vraiment pas sur ton manche. Et en vrai, peut-être que je devrais essayer après toi, parce que si à cause de ça, ça pète l'aiguille, mieux vaut que toi, t'essaies d'abord.
7: Du coup, donc ouais. Là, t'as fait ça. On va commencer à coudre ça.
8: Ouais.
7: Donc, on va suivre la ligne ici. Donc là, tu passes en dessous.
9: Bah moi je suis leader et spécialiste de la marche depuis 10 ans. J'ai été leader à la retraite et ça m'intéresse du tout, j'ai gardé le métier. En sortant de la retraite, j'ai pas fait de bêtises, mais il a un tenu, un gros tenu de 7 tailles qui est sauté sur ma voiture. La police elle est venue me mettre en prison. Après j'ai eu les affreux jours. Bah oui, ils étaient gentils avec moi parce qu'ils ont cassé la prison et en plus ils ont éclaté la police et du coup j'étais pris en prison. Au repas, j'ai eu des trucs hyper bons à manger. Des champignons avec de la sauce tomate et de la mayo et j'ai chopé un hamburger.

Poème sonore. De

0: grillée.
1: Depuis 2017, le nombre de tués par la police pour des refus d'obtempérer a été multiplié par 5. Cela fait bientôt 10 ans que Jérôme a été tué et la justice ne lui a toujours pas été rendue. Et le 7 juillet dernier, l'Assemblée nationale vote une loi instaurant une présomption de usage légitime des armes pour les forces de l'ordre dans l'exercice de leurs fonctions. Cette présomption de légitime défense n'est rien d'autre qu'un recul de notre état de droit. Jérôme défendait une agriculture paysanne, de celle qui produit pour nourrir et non pour produire. Aujourd'hui, les forêts brûlent et ce ne sont pas des paysages qui disparaissent, mais du vivant qui meurt. Et mardi dernier, sénateurs et députés ont voté la nouvelle loi Duplomb, réintroduisant les pesticides, donnant tout pouvoir à l'agro-industrie pour s'accaparer l'eau et ne répondant aucunement à l'urgence de l'agriculture paysanne, celle d'un revenu digne. Nous avons créé ce spectacle l'an dernier pour que ces sujets qui nous concernent toutes et tous prennent place dans l'espace public, pour que nous puissions nous rencontrer, nous parler, sortir de l'isolement. Celles et ceux qui construisent nos précarités, qui fabriquent les crises que nous traversons et qui en tirent profit, tentent de nous faire croire que nos réalités individuelles sont anecdotiques. Prouvons-leur le contraire.
0: Contraire, contrarié, contraint de croire qu'il crée des croisements et non des rencontres. Et maintenant, quelle contrariété contraire que d'écouter la mer alors que tout autour, le feu brûle. Et comme pour en réchapper, se surprendre à se demander à quoi pensent les goélands là-haut.
2: Nous ne partirons pas d'ici avant demain matin. Et il y a toujours quelqu'un qui n'aime pas la lumière.
0: Et moi, j'en suis bien une qui n'aime pas la lune.
2: C'est peut-être à ça que pensent les goélands.

0: Au Havre, on pourrait croire que les goélands ne pensent qu'à éventrer les sacs poubelles et à s'organiser pour subtiliser le maximum de nourriture aux personnes qui pique-niquent sur la plage. Les gens s'installent bien tranquillement avec toutes sortes de victuailles et ils arrivent discrètement. Un sur la gauche, un sur la droite, un peu plus loin, deux ou trois derrière. Un autre passe juste devant, l'air de rien pour l'œil non avisé. Et l'air de rien, le périmètre se resserre et hop, il te chope ta barquette de frites ou ta glace. Bon, il faut partager. Je me demande s'il pourrait chipper mon bébé qui suçote gentiment ses galets. Je me méfie. Alors dans le doute, on laisse les goélands au Havre, on monte dans la camionne et on s'enfuit vers d'autres horizons.
1: D'autres horizons, sans aucun doute, de rêve, j'en rêve.
2: Je rêve.
3: Et hop.
1: Je rêve de...
2: Non mais je rêve. Je rêve.
4: Je rêvais.
2: Je rêvais.
1: D'un autre rythme.
2: Et oh.
1: Je rêvais de danser sur d'autres champs de pâture.
5: Loin des goélands.
2: Je rêve.
1: Je rêve de déplacer ce Havre marin en Havre coquin. Je rêve de télé.
2: Arrête ça tout de suite.
1: Transportation. À travers les temps, à travers les âges.
6: Je rêve.
1: D'arrêter de rêver.
6: Je rêve.
2: D'un grand voyage.
1: J'ai rêvé.
2: Je rêve.
1: Je rêve de toutes petites, petites choses qui chantent en harmonie avec la pluie à travers les silences.

0: y sonnent
1: nos passages, pour nous rêves veiller, nous sortir de nos rêves sans oublier de veiller à les éveiller. Alors on silence, silence. Sans

0: Je suis trop contente qu'on fasse ça tout ensemble. Qu'on fasse ce méga cadavre exquis tout ensemble. Et je suis désolée de faire ça avec mon téléphone, mais j'ai pas le choix. Des énormes, énormes, énormes, gros, gros, gros, gros, gros, grand, grand, grand bisous. Je vous aime, je vous aime, je vous aime, je vous aime très, très, très, très, très, très fort.
1: Ah!
2: Il adore.
1: La première figue de Yuri.
2: Il l'a gobé comme
1: Alors,
2: un cochon.
1: c'est bon ou quoi?
2: Il a adoré.
1: Il est trop content.
2: Et là, je l'ai pris en photo.
1: Un petit peu plus.
2: Comme il est trop mignon.
1: Oh tu sais, il va manger plein de premiers trucs.
3: Oui, je sais, mais les figues, c'est pas pareil.
1: Oh, bah oui.
4: Ça me rappelle ma grand-mère. Et elle me faisait manger des figues quand j'étais petite.
5: Manu! Manu! À Yuri, il faut lui faire goûter les murs.
1: Là, c'est parfait. Mais il y a un gros nuage.
5: Moi, je vois du rouge. Je vois du rouge.
6: Moi, je vois des bières.
1: Bon, bah, bonne éclipse à tous. Hein.
2: Ouais. Bonne éclipse.
7: Bonne éclipse.
8: Bon, c'est bien. Oui. L'éclipse est juste devant mes yeux.
1: On la voit.
5: Moi, j'ai pas vu avec la caméra.
1: Vas-y.
5: Wow. Là, on
1: voit d'où? Ah, ouais. Oh, oui, vas-y, vas-y, je veux voir.
9: Qu'est-ce qui se passe, mon bébou? Tu comprends rien, hein? C'est normal, tu comprends rien, hein? C'est normal, tu comprends rien, hein? C'est normal, tu comprends rien, hein? C'est normal, tu comprends rien, hein? Tu comprends rien, hein? Tu comprends rien, hein? C'est normal. Tu comprends rien, hein?
10: À propos de cette police, vous trouvez souvent associés les deux mots, les républiques et les polices. Vous trouvez souvent associés les deux mots, les républiques et les polices.

0: La police, c'est ce qui doit assurer la splendeur de l'État. Hohenthal, en 1776, dit, reprenant d'ailleurs justement la définition traditionnelle, « J'accepte la définition de ceux qui appellent police l'ensemble des moyens qui servent à la splendeur de l'État tout entier et au bonheur de tous les citoyens. » La splendeur.
1: Qu'est-ce que tu trouves beau?
2: J'aime beaucoup la pluie en ce moment. Ça me plaît, je trouve ça beau. J'aime l'odeur et le bruit de la pluie. Là, on fait les vendanges. Là, on est à côté de Cahuzac-sur-Vert, sur le meilleur terroir du Gaillacois. Et on s'apprête à s'asseoir autour d'une grande table. On n'aura peut-être pas à manger, mais il y a du blanc au frais, il y a du rouge. Du coup, dans tous les cas, on passera un moment rempli de beauté et de splendeur.
3: On va pouvoir manger seul.
4: Merde alors! Moi ça veut dire beaucoup qu'à midi les caisses soient toutes lavées, qu'on soit à table et qu'on puisse déboucher une bouteille. Donc c'est aussi un peu votre cuisine. Là les couverts ils sont là. Les poubelles elles sont là. Là-bas vous avez les porte-manteaux.
5: La bougnette.
2: Mais non, le manque ne crée pas forcément le bonheur.
6: Il manque du temps. 29 970 minutes, 490 heures, plus de 333 films, j'ai regardé ces derniers mois. Un mois correspond à 700 heures, 499 heures, 700 heures, il manque du temps. Film après film. Parfois j'espère un film sans réel. Il manque du corps, du cœur.
7: Modern medicine has transformed our lives.
6: Il manque du mouvement, de l'énergie. Il manque une logique, un manque de l'infini.
7: Curing disease often isn't the science at all. It's money, incentives, and whether someone stands to profit.
6: Il manque du réel. Il me manque le monde. J'espère un faux documentaire. Juste pour ne pas rester coincé dans la réalité.
8: 26 août, 10h54. Dans un parc à Pornic, au pied de la statue fière de Théodore Luré, contre-amiral. À cette heure-ci, les bateaux n'ont plus les pieds dans l'eau. Échouage volontaire. Le parc où les enfants jouent, le doux son du vent dans les feuilles, quelques vélos, quelques autos et des promeneurs. Mes oiseaux. Il fait doux ce matin, mais il y a comme un goût de fin d'été. Une forme de nostalgie diffuse, une tristesse impalpable. J'aime gratter du papier avec ce sentiment.
9: Dans un livre, je lis. Station debout sur la frange entre terre et mer. Devant, déployé à perte de vue, l'horizon. Par-dessus, un grouillement de poissons qui, depuis les fonds, fixent des yeux la surface des eaux. Leurs innombrables cœurs font du tapage, tantôt à l'unisson, en un immense battement, tantôt en ordre dispersé. Et sans fin, cela recommence, jusqu'à ce qu'une espèce entière émerge et grimpe sur le continent, se met à respirer, à déployer des mains et des jambes, à marcher, à se redresser. Images rémanentes qui se superposent les unes aux autres, pour s'unir tout à la fin, là, derrière soi. Devant soi, derrière soi, quelqu'un regarde dans son dos celui qui regarde la mer, puis quelqu'un d'autre regarde ce quelqu'un dans son dos. L'impression de se tenir en un point d'un cercle immense. On croit pouvoir boucler la boucle en s'avançant résolument vers la mer. Une ombre tremble sous les paupières, les yeux s'ouvrent lentement, partout devant le vaste ciel bleu. Je m'étais évanouie. À la pointe du cap, le phare, une large plage de sable, la cloche du tocsin. Le soleil brille d'une lumière violente. Rêverie à l'instant de la chute, ténèbres au cœur de mon rêve, la nausée vient. Au reste, la soirée avait été chaude, impossible de dormir, yeux écarquillés, face aux ténèbres, comme si j'avais posé une question horrible.
5: Été, où est la, question horrible? Blé dur, blé ancien, blé mûr, blé mort. Je voudrais du fouillis dans les pupilles, je voudrais du chenille, du gris, du pli, des plis, plein de vrilles, plein de vie, plein de fruits. Je voudrais ne plus voir la terre, ne plus que voir l'endroit du dehors, garder caché l'envers du sol dans son creux moite, dans ses fentes obscures, laisser l'humide macérer, l'humide agir à l'ombre de ses expansions, laisser le grand fouillis du monde exister par ses mêlées, à l'air libre se déployer, s'enlacer, se lever, s'en mêler en mille formules et formes s'informer. Rester ainsi dans l'équilibre du mécompris et de l'invu, permettre à l'indéfini de se vivre pleinement, de s'ouvrir en fleurissement incertain. Préserver l'inconnu, nu passe l'espace par la porte de mes yeux. Mes yeux qui écoutent les cris profonds des êtres aimés, d'autres dont s'approcher et de ceux dont se méfier, que crie-t-il? Que crie l'humain aujourd'hui dans son paysage, mangé par les grandes machines, des fous qui ont perdu la clé de leur maison? Maison ne sait pas encore bien si cela pourra, si l'on pourra, si l'on saura, si l'on voudra, si l'on fera ce que l'on fera. Qu'est-ce qu'on fera de nos mains, hein? Demain, hein? De nos mains, hein?
10: Ma foi, Yvette, on verra demain.
5: Ma foi, on verra demain, Yvette.

0: Si l'horloge avance, il faudra glisser le balancier plus bas. Si elle retarde, il faudra le glisser plus haut.
1: Aujourd'hui, c'est la fin de l'été, presque. Le début de la rentrée, ça c'est sûr. On n'est pas encore à l'automne. J'ai entendu plein d'oiseaux, j'ai entendu des rires, j'ai entendu la rumeur de la ville. C'était constitué d'à peu près tout ça, des oiseaux et des rires. Une sonnette de vélo. Il y a plein de petites alcôves pour les statues religieuses. Et il y en a plein qui sont vides. Ça donne envie de les remplir. Il y en a particulièrement beaucoup dans cette rue. La rue des guetteurs. Les petites statuettes qui nous guettent.
2: On regarde. Regarder l'été infini, finir le documentaire, devoir abandonner quelques sons qu'on aime, tricher un peu en en gardant pour ce cadavre exquis.
3: Inès qui m'appelle, qui passe au champ et qui crie, et qui me dit « faut que tu viennes voir ». Je déballe en courant parce qu'on tout le temps que c'était un peu lié à ça. Et quand je suis arrivé, il y avait... cet énorme rôti plein de fluide et de sang et de trucs de, voilà, qui étaient par terre, qui se faisaient nettoyer par sa mère. C'était très chouette. Très émouvant. Première naissance, du coup on est resté pendant une demi-heure à les regarder, à essayer de voir s'ils se levaient, voir que la mère aussi aille bien, qu'elle expulse tout. Donc le terme... technique de la délivrance, alors que c'est un joli mot, mais en soi c'est un peu dégueu, quoi. Moi j'aime bien l'image, t'avais trois poches de cubis de rosée qui lui pendouillaient dans le derche, quoi, et qui petit à petit tombaient pendant une heure, on était c'est très chouette.
2: Regarder l'été infini, finir le documentaire.
4: Finir le documentaire, tu dis. Terre, document. Moi aussi, j'ai un documentaire à finir.
5: Terre, document.
4: Et je remue la terre. Et d'ailleurs, nous, chères toutes, ensemble finir ce documentaire.
5: Terre, document.
4: Ce documentaire sonore, le cadavre exquis des menstruels, qui ont 10 ans cette année.
5: Nous avons 10 ans de documentaire sonore ensemble.
4: Avec toutes ces radios associatives d'amour qui nous diffusent dans leurs créneaux documentaires.
5: Je remue la terre.
4: Et à l'heure où je vous écris, je suis posée dans un champ de patates en tongs, casquette sur la tête et une tranche de chorizo à la main.
5: Je remue la terre.
4: Casquette sur la tête et je remue la terre sans ordinateur, sans logiciel de montage.
5: Remuons la terre.
4: Sans ordinateur, sans documents,
5: sans électricité,
4: sans logiciel.

0: On est mangé. Mmh.
1: Voilà, plus. Ma petite, ça va être bien, ça.
0: Du sanglier. Mmh. Parce que le à toutes les sauces.
1: C'est important, si c'est pas complètement réduit,
0: de la biche,
1: ça va finir de réduire
0: du cerf.
1: Ici, dedans.
0: Du
1: oui, alors vous allez verser dessus.
0: Voilà. Du bélier.
1: Tiens.
0: Du mafé,
1: et
0: du
1: voilà.
0: Bélier, des
1: ça
0: nèmes,
1: va faire bien un
0: du sanglier.
1: C'est chanterelle.
0: Des gnocchis au cerf. Je n'en peux plus.
1: Bien, bon,
0: je n'en peux
2: vous
0: plus.
2: En avez déjà envie, hein.
1: Rien mais je suis gourmande, moi, mais qu'est-ce que vous voulez? On ne se fait pas. On a les défauts qu'on a, on a les qualités qu'on a. Moi, comme dit l'autre, je suis gueule. Et j'y peux rien, c'est comme ça.
2: Voilà.
0: Je vous embrasse.
2: Des choses qui ont du goût.
1: Exactement.
0: Et je vais jouer.
2: Alors, non, c'est pas fini, encore.
1: Non. Et regardez comme c'est riche. Vous avez l'entrée, vous avez le plat de résistance, vous pratiquement rien du tout.
2: Alors, ça n'est pas compliqué. Hein. Si vous avez très fin, le gratin. Si vous avez moins fin, la saucisse avec la petite sauce. Et puis léger, huître et crépinette. Au revoir, à bientôt.
1: À bientôt, bon appétit.
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3: Chères toutes, je nous souhaite de converser ensemble de tous les coins de nos vies encore longtemps. De mijoter nos fantaisies, de gratiner nos rages sans se brûler le palais, de se gorger de flux vivants et voluptueux, de garnir le tout de nombreux toppings espiègles, inventifs, tenaces, rieurs, et tout ce que nos imaginaires, tout ce que vos imaginaires éveillent à vos papilles.

0: Menstruel, adjectif.
1: Cavaleuse, Fisionne. Substantif.
0: Il y a rapport au menstrue.
1: Argot.
2: Éclaté, verbe intransitif.
3: Clandestine, adjectif.
0: Hémorragie menstruelle.
1: Coureur de filles, coureuse de garçons.
0: Menstruelle.
3: Journal clandestin, presse clandestine.
2: Domaine de sensation, domaine
0: les
2: de
0: filles sont ordinairement pubères vers l'âge de 11 ou 12
3: qui
0: ans.
3: Existe.
1: Entre parenthèses, trois petits points.
3: Fonctionne.
2: Se briser avec violence.
3: Se fait de manière secrète.
2: Soudaineté.
3: En dehors de ceux qui exercent l'autorité.
2: En projetant des fragments.
3: À l'encontre des
2: ballons,
3: lois établies.
2: Mine, vitre qui
0: l'abondance de cette évacuation périodique varie chez les différents individus.
3: Assemblée, démarche,
2: des gamins
3: de la procédure normale et licite.
0: Le gonflement des mamelles et l'éruption du flux.
1: Emploi adjectif.
0: En sont les présidents.
1: Surtout en Espagne et en Italie.
2: Bon matin, le récipient dans lequel je fabriquais de l'hydrogène m'éclatait
3: en constitution
0: et de leur manière
1: qui ne serait pas du cavaleur.
2: D'un choc ou d'un changement de temps.
0: De l'abattement, de l'hypotension avec tendance au lipotimie.
3: En parlant d'un
0: inanimé menstruel fréquent.
1: Entre parenthèses, Rossignol, dict.darg.arc.fr et frarc.1901, page 24.
2: Les menstruels, correspondance éclatée à X.
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0: Camille Lacour, ancien nageur français, spécialiste des épreuves de dos, porte-parole de la grande cause nationale Parlons Santé Mentale 2025.
1: J'ai décidé de parler de santé mentale parce qu'il m'est arrivé des moments compliqués. Et au moment où j'ai pris la parole, j'ai eu beaucoup de témoignages sur le poids que ça pèse sur les gens. Donc je me suis dit, si moi, avec mon palmarès et un peu ma notoriété, je peux en parler et de déculpabiliser les gens, c'est déjà ça de gagner. Il y a eu vraiment ce cap où je me suis dit, est-ce que j'y vais? Parce que si j'en parle, je sais que ça va être un gouffre. J'avais pas envie d'avoir cette étiquette-là. Une fois que j'ai décidé de franchir le pas, je me rends compte que ça fait beaucoup de bien aux gens qui entendent ça et qui vivent aussi la même chose. Moi, j'ai eu la chance depuis tout petit d'être suivi par des préparateurs mentaux ou des psys du sport. Et je pense que mon inconscient avait quelques armes pour pouvoir m'en sortir. Mais si à un moment donné, vous ne vous sentez pas bien, n'hésitez pas à aller voir un professionnel. Il faut du temps déjà pour se rendre compte qu'on n'est pas bien et essayer de trouver le pourquoi et essayer de se reconstruire d'une meilleure façon. Bah, bonne chance déjà, parce que c'est vraiment des moments qui sont pas faciles. Et puis, encore une fois, aller voir un professionnel et essayer de se reconnecter au présent.
0: C'était Camille Lacour, ancien nageur français, spécialiste des épreuves de dos, porte-parole de la grande cause nationale Parlons Santé Mentale 2025. La santé mentale, rétablir le lien social en partenariat avec le GRIM, coordination 69.
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0: La santé mentale en France reste encore trop mal connue. Dépression, anxiété chronique, bipolarité, phobie, pensée suicidaire, les troubles psychiques touchent aujourd'hui un Français sur quatre. Selon une étude Ipsos, environ 25% des Français se sont sentis déprimés pendant plusieurs semaines au moins au cours de l'année précédente. La santé mentale a longtemps été taboue. Le sujet était bien peu médiatisé et l'on se confiait peu sur la question. Mais les temps changent. Sur les réseaux sociaux, les jeunes générations en parlent plus ouvertement. La fiction fait, elle aussi, la part belle aux questions de santé mentale. De HP à en thérapie, en passant par mental, les séries françaises se penchent sur le sujet. Cependant, la forte augmentation des troubles psychiques pendant la pandémie a mis le système de soins sous forte tension. Dans un monde où la banalisation des personnes en handicap est présente, il est essentiel que chacun témoigne d'ouverture envers la diversité. L'ignorance peut parfois engendrer la méfiance envers les personnes, alors même qu'elles ont toutes les capacités pour participer pleinement à la vie en société. Cette émission vise à éclairer davantage la population sur les réalités liées aux troubles psychiques. Dans un contexte où persiste l'asymétrie de l'information concernant les connaissances, les droits et la prise en charge, notre objectif est de rendre l'information accessible à toutes et à tous. Ensemble, faisons de cette initiative un pas vers une société plus inclusive et respectueuse de chacun de ses membres. La méfiance, non. La confiance de jours heureux, oui. C'est une émission spéciale sur la santé mentale que nous vous proposons dans le cadre de la 36e édition des SISM, les semaines d'information de la santé mentale qui se déroulent dès à présent et jusqu'au 19 octobre. La santé mentale également, grande cause nationale 2025. Santé mentale, rétablir le lien social. Une émission spécialement préparée et réalisée par les personnes accompagnées du GRIM de l'antenne de Villefranche-sur-Saône. À mes côtés, Alice, Christophe, animateur de cette émission. Bonjour.
4: Bonjour.
0: Alors, nous avons également pour invité la chef de service du SAMHSA, le service d'accompagnement médico-social pour adultes handicapés, Sarah Carandante, qui a bien voulu se joindre à nous pour cette interview. Alice, Christophe, eh bien, je vous laisse avec votre invité.
5: Bonjour Sarah, merci d'être là.
4: Bonjour, merci.
5: Quelles sont vos fonctions dans l'association GRIM? Qu'est-ce que le GRIM?
4: Donc, je suis responsable du service d'accompagnement médico-social pour personnes en situation de handicap. Ce service compte une vingtaine de professionnels qui effectuent un travail remarquable sur quasi tout le territoire du Rhône auprès d'une soixantaine de personnes. Donc le GRIM, c'est une association de loi 1901 à but non lucratif. Elle a la gestion d'établissements, de services médico-sociaux pour adultes en situation de handicap, alors principalement psychiques et ou, cela dépend, mesures de protection. Donc on intervient sur l'ensemble du département du Rhône, mais aussi la métropole. Notre association, elle travaille en lien étroit avec un ensemble de partenaires sur différents territoires et nous faisons également partie de collectifs afin de s'unir et travailler sur des thématiques communes. Je vais citer aujourd'hui le collectif Coordination 69 avec lequel nous travaillons entre autres à la participation croisée des professionnels et des personnes concernées selon le slogan « Rien pour nous, sans nous » afin de déstigmatiser les personnes ayant des troubles de santé mentale. Et donc, c'est en lien direct avec le souhait de pouvoir être sur les ondes aujourd'hui dans le cadre des SISM.
5: Quelles sont les missions du GRIM ?
4: Alors, le GRIM est expert sur le handicap psychique. C'est la raison d'être de l'association et d'être une force collective et ouverte pour créer une société plus inclusive où chacun peut avoir un plaisir à participer et être citoyen à part entière à sa manière. Notre mission est de faire exister la voix des personnes qu'on pourrait nommer comme invisibles. Le choix des mots, il est important. Et lorsque je parle d'invisibilité, c'est en raison de la difficulté d'avoir accès à des droits fondamentaux qui peuvent paraître banals, mais comme l'habitat, le soin, qu'il soit psychique, mais aussi somatique, la protection juridique, et j'ai encore bien d'autres thématiques que je pourrais dérouler.
5: D'accord. Concrètement, quel rôle jouez-vous auprès de ces personnes ?
4: Concrètement, nous agissons pour une société plus inclusive et par conséquent, amener une certaine autonomie suffisante et bienveillante auprès des personnes qui sont en situation de handicap psychique et qui peuvent se retrouver en difficulté. Il s'agit de les accompagner au quotidien dans le développement de leurs capacités, puisque chacun détient de nombreuses capacités. On peut prendre par exemple la gestion du quotidien, comme rythmer sa journée, pouvoir prendre soin de soi, prendre soin de son intérieur, prendre les transports en commun, prendre le téléphone pour demander un rendez-vous médical, la bonne répartition de son budget, comprendre les échéances de son administratif, quel interlocuteur, pour quel papier, l'adaptabilité de son logement. Il y a aussi la relation aux autres, dans le développement de se faire confiance, afin qu'ils puissent exercer l'ensemble de leurs droits, pour eux, même, mais aussi selon la situation par le biais d'un professionnel. Nos ambitions, en fait, elles sont d'améliorer la qualité de vie, la santé, le bien-être des personnes accompagnées, leur permettre d'exercer leur pouvoir d'agir en tant que citoyen.
5: Qu'appelle-t-on santé mentale ?
4: Alors, selon l'Organisation mondiale de la santé mentale, ce serait un état complet de bien-être physique, mental et social, et ne consiste pas seulement en une absence de maladie ou d'infirmité. La santé mentale, elle fait partie intégrante de notre santé. Il n'y a pas de santé sans santé mentale. La santé mentale, c'est un état de bien-être qui permet à chacun de réaliser son potentiel, de faire face aux difficultés normales de la vie, de travailler avec succès, de manière productive et d'être en mesure d'apporter une contribution à la communauté.
5: Quels troubles rencontrez-vous dans votre travail ?
4: Alors, on ne rencontre pas de troubles, mais de personnes en situation de handicap du fait de troubles psychiques. On l'a nommé au début de cette émission, les troubles anxieux, les phobies, les troubles de l'attention, les troubles de l'humeur, du fait ou non de maladies psychiques. On accompagne également des personnes porteuses de troubles autistiques, de maladies dégénératives, alternant certaines de leurs capacités. Ces troubles, ils peuvent s'exprimer de manière très différente d'une personne à l'autre et les conséquences sur leur quotidien, elles peuvent être très variées. De plus, chaque personne aura des envies et des besoins propres.
5: Pourquoi est-ce important d'en parler ?
4: Aujourd'hui, les troubles et les maladies psychiques sont peu connus, ou alors il y a énormément d'idées préconçues, de préjugés véhiculés par de mauvaises informations. Ceci est toujours dû à une méconnaissance du sujet. L'objectif, c'est vraiment de déstigmatiser les maladies, les troubles, les personnes porteuses de ce handicap. Pour moi, en parler, en se renseignant véritablement sur le sujet auprès des personnes concernées, mais aussi professionnelles, c'est un peu un pas vers la connaissance. En effet, ces troubles sont le plus souvent connus à travers des faits divers, des fictions qui ne reflètent pas vraiment la réalité. Par conséquent, il nous paraît indispensable d'en parler aujourd'hui, de les faire connaître afin d'expliquer que toute personne peut vivre avec des troubles et que les différences, elles sont aussi une richesse pour notre société.
5: Le thème de cette année est le lien social. Comment vos équipes interviennent sur ces questions avec les personnes accompagnées ?
4: Le lien à l'autre est... C'est indispensable pour interagir avec l'ensemble des personnes que l'on rencontre dans notre vie quotidienne, la famille, l'entourage, les commerçants, l'administration, son voisin. Le lien social, il permet d'entretenir ce lien à l'autre et ainsi d'être plus à l'aise avec les interactions au quotidien. Mais je pense que les personnes présentes aujourd'hui, et les personnes concernées, les professionnels, pourront bien mieux vous en parler que moi.
5: Quelle aide pour la santé mentale ?
4: Alors, il faut savoir que le SAMSA, mais aussi le service d'accompagnement à la vie sociale, ils interviennent sous notification de la maison départementale pour personnes en situation de handicap. Nos moyens financiers, ils impactent directement sur les moyens humains qu'on aura, le nombre de professionnels, le type de professionnel qu'on pourra avoir, puisque selon un infirmier ne pourra ne pas être rémunéré comme une aide-soignante, mais aussi nos moyens techniques pour avoir des voitures de service qui couvrent tous les départements du Rhône. Donc ces moyens, ils sont alloués par le conseil départemental et par l'agence régionale de la santé. Donc nous sommes dépendants des finances publiques. Pour finir, je referai le pont sur la question du lien social qui est, à mon sens, un moyen permanent à préserver et à impulser, puisque quel que soit le contexte politique et financier, on a le choix de préserver ce lien qui peut être thérapeutique sur la question de la santé mentale. L'empathie et la bienveillance sont des facultés essentielles à se rappeler.
5: Merci Sarah pour votre participation. C'était Sarah Carandante, chef de service du service d'accompagnement médico-social pour adultes handicapés. Nous vous proposons une première pause musicale de Serge Lama, « Je suis malade », choisie par une personne accompagnée. Elle nous dit « Je m'appelle Corinne, je suis accompagnée par le SAMSA depuis plus d'un an. Cette musique reflète ma maladie, je l'ai beaucoup écoutée durant ma longue hospitalisation. Je suis malade et je vis au mieux avec ma maladie. » On écoute « Je suis malade » de Serge Lama.
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0: La seconde partie de cette émission spéciale consacrée à la santé mentale, animée et réalisée par les personnes accompagnées du GRIM de l'antenne de Villefranche, se présente sous la forme d'une table ronde de plusieurs personnes concernées par les troubles psychiques et qui ont souhaité témoigner. Noé, Christophe, Alice, je vous laisse mettre.
3: Christophe, vous éprouvez le besoin de livrer votre parcours. Pouvez-vous vous présenter ?
4: Alors, tout d'abord, bonjour à tous. Je me prénomme Christophe, j'ai une cinquantaine d'années et il y a quelques années de ça, je suis à la tête d'une entreprise qui tourne pas mal. Donc, ça marche bien, je suis en couple, j'ai un enfant et un autre qui arrive puisque ma femme est enceinte. Donc, ce que je peux dire à ce moment-là, c'est que c'est un peu le bonheur, quoi. Je suis heureux, tout va bien. Et puis... En très peu de temps, l'entreprise a rencontré de nombreux problèmes, d'un coup. Donc financièrement, c'est devenu très très vite compliqué et je n'ai pas eu d'autre choix que de faire une liquidation judiciaire. Donc à partir de là, je n'ai plus de revenus, il faut que je rebondisse. J'ai une famille, donc il faut que je retravaille. Mais à ce moment-là... J'ai mis pas mal d'argent dans cette entreprise. Et j'y ai aussi passé pas mal de temps. Donc, je rumine pas mal. Et je ne réagis pas. Il y a l'urgence de la situation. Elle est là. J'essaye de trouver... j'essaye de retravailler, du moins. Mais au bout de 6 mois, j'arrête. Je n'y arrive pas. Ça va pas. Et donc... Je tourne un peu le dos à tout ça, je tourne le dos à mon foyer, à ma famille, et je m'occupe plus de rien. Je n'assume plus rien. Je me laisse aller complètement. Donc, forcément, eh bien, c'est la séparation, quoi. Et là, je réagis très, très mal. Comme si cette séparation, elle arrive d'un seul coup. Comme si je suis surpris. Je tombe des nues, quoi. Alors qu'en réalité, ça fait, avec le recul, ça fait un bon moment que ça dure et que je n'ai rien fait pour arranger la situation, quoi. Voilà.
3: Et quand vous dites que ça va très très mal, vous pouvez préciser pour qu'on comprenne ?
4: Eh bien, à partir de là, je me retrouve seul dans un appartement et à ce moment-là, j'ai plus trop envie de sortir. J'ai plus envie de voir des gens. J'ai plus envie de m'habiller, j'ai plus envie de manger, j'ai même plus envie de me laver, voyez. En fait, je n'ai plus d'envie du tout. Je trouve aucun intérêt à rien. Et je me laisse complètement aller. Alors, à ce moment-là, c'est vrai, je suis triste, je suis malheureux, et je pleure sur mon sort, quoi. Je fais que ça. Et je n'ai toujours pas de réaction. Je suis père de famille, je suis séparé certes, mais avec des enfants. Et c'est quand même une bonne raison de réagir, les enfants. Eh bien non, je ne réagis pas et je sombre de plus en plus. Je réponds pas au téléphone. Quand les gens viennent frapper jusqu'à ma porte, je n'ouvre même plus. Je ne veux voir personne. Et je continue de sombrer, jour après jour. Je me referme complètement sur moi-même. J'ai pas une haute estime de moi. À ce moment-là, j'ai un peu honte de qui je suis. Et je suis rempli d'idées négatives à mon égard, quoi. Voilà. Alors, étant séparé, j'ai la garde de mes enfants quand même. Un week-end tous les 15 jours. Et lorsque mes enfants sont là, je retrouve quand même un peu d'énergie. Le fait de les avoir et de les voir, eh bien, c'est du bonheur. Et je retrouve mon rôle de père, ce que je peux faire, et ce qui me fait à moi énormément de bien. Mais dès qu'ils s'en vont, donc le dimanche soir, tout s'arrête. mais tout, hein, complètement. Je retourne dans ma léthargie et comment dire, comme d'habitude, plus rien ne se passe. Tout s'éteint, comme si je me déconnectais de la réalité. Alors, je continue de... À ce moment-là, je continue de sombrer parce qu'on se voit sombrer. Je suis incapable de réagir, mais je me vois quand même couler, quoi. Et c'est vrai qu'il y a une phrase, une fois qu'on touche le fond, on ne peut que remonter. Cette phrase, elle est énormément vraie. Mais dans mon cas, à moi, il n'y avait jamais de fond. J'avais l'impression de sombrer toujours un petit peu tous les jours. Et encore une fois, tout seul, comment dire? Et cette incapacité à réagir, ça a duré quelques années, avec des séjours à l'hôpital, puisqu'il y a des moments où je me retrouve vraiment en grande, grande détresse. Et donc, à l'hôpital, ça dure généralement 2 semaines, voire 3 semaines. On prend soin de vous, on vous remet un peu d'aplomb, et puis, bon, ils ne peuvent pas vous garder indéfiniment. Donc, retour à la maison, et pour ma part, je retombe rapidement dans mes travers. Une impression d'être vide à l'intérieur, et encore une fois, une incapacité à réagir.
3: Et vous avez besoin de cet accompagnement
4: Bien, en fait, ce qui s'est passé, c'est qu'en 2019, après un énième séjour à l'hôpital, là, à ce moment-là, j'étouffe, j'en peux plus. Je veux plus vivre ça. Je veux que ça s'arrête. Et je tombe sur une brochure où, justement, il y a un centre qui se trouve à Dijon, qui se nomme la Santoline, et qui présente un programme qui me paraît tout à fait adapté à ce que j'ai besoin en ce moment, quoi. Donc là-bas, il y a 6 accompagnants, des éducateurs, vous voyez, avec chacun leur spécificité. Il y a un médecin, un psychologue. Vraiment, on s'occupe de vous. On n'est pas beaucoup. On est au maximum 6-7 patients, vous voyez. Et on s'occupe vraiment de vous. Donc là, c'est bien pour moi, parce que je reprends les bases, vous savez. Comme je ne fais plus rien, comme ça fait des années que ça dure, je suis limite un légume, vous voyez. Donc je reprends quand même des bases. Et faire de se lever le matin, de faire le ménage, de faire à manger, voilà, les choses un petit peu essentielles. Et donc ce séjour, il dure un an. Et au bout d'un an, donc je reviens dans la région, mes enfants sont là. Et comme j'avais rendu mon appartement... j'ai eu la chance d'être hébergé tout de suite par ma maman. Elle est seule à ce moment-là. Elle me dit, écoute, tu viens à la maison. Tu peux rester à la maison le temps que tu trouves un appartement. Tout ça. Mais c'est vrai que... Alors, j'ai la chance d'être là, mais d'être chez ma maman, pour ainsi dire. Hein. Mais bon, c'est pas facile tous les jours. Parce qu'il y a des choses qu'elle ne sait pas sur mes problèmes. Et donc, elle ne comprend pas. Et puis moi... À ce moment-là, je me suis un petit peu rétabli, mais pas complètement. Vous voyez, il me manque quand même beaucoup de repères. Et forcément, des fois, c'est dur, quoi. On passe par des moments qui sont pas faciles. Voilà. Et comme je l'ai dit, c'était que le début, hein, vous voyez. Donc, moment difficile quand même.
3: Et entre ce moment-là et aujourd'hui, qu'est-ce qui a évolué?
4: Eh bien, en fait... au bout d'un certain temps, on m'attribue un logement où je peux recevoir mes enfants dans de bonnes conditions. L'appartement est pas mal, vous voyez, dans un endroit très agréable. Donc, des bonnes raisons pour bien repartir, je veux dire. Mais il manque quelque chose. Je suis là, il y a toujours un petit peu d'isolement, il y a toujours... Enfin, le plus gros du travail, on va dire, il est pas fait encore. Hein. J'ai récupéré quelques bases, mais c'est difficile. Et en même temps, je rencontre... j'ai la chance de rencontrer le GRIM. Et au GRIM, il y a un service, c'est le SAVS, service d'accompagnement à la vie sociale. Et là, c'est vraiment ce dont j'avais besoin. Parce que ça fait maintenant, moi, 2 ans à peu près, que je suis accompagné par le SAVS. Et les personnes de ce service, ils ont su me, comment dire, me revaloriser. Ils ont su me redonner confiance en moi. Et ils ont su être de bons conseils, puisque bon, j'ai appliqué des conseils qui ont été extrêmement bénéfiques aujourd'hui, quoi. Je les remercie, là. J'ai l'occasion de le faire, donc je les remercie. Et c'est vrai que j'ai retrouvé des sensations, et surtout, j'ai retrouvé l'envie, une envie. Parce que quand il n'y a plus d'envie, moi, je dirais que c'est terrible. Quand on n'a plus envie de rien, quand on a... La vie, elle s'éteint petit à petit. Mais quand l'envie, elle revient, eh bien, c'est bon signe, quoi. Alors, je sais que la route est longue, mais je suis sur la bonne voie.
3: Alice, lorsque vous entendez Christophe, est-ce que vous vous retrouvez un peu dans son histoire ?
1: Oui, effectivement, je me retrouve un petit peu à travers le vécu de Christophe. Ce sentiment de solitude, de rejet, de perte de sens face à un monde qui n'est pas adapté à nos difficultés. J'aimerais expérimenter les choses comme tout le monde, me sentir acceptée, mais j'ai toujours été obligée de m'adapter. J'ai été diagnostiquée avec un TSA, un trouble du spectre autistique, très tardivement, à mes 21 ans, après des années d'errance. Petite, j'étais envahie par des angoisses, par des phobies. J'étais très sensible et j'avais des réactions qui provoquaient de l'incompréhension chez mes parents. J'ai également subi du harcèlement scolaire qui a duré jusqu'au lycée. Et à mes 18 ans, je suis partie de la maison pour m'installer à Lyon, toute seule, et je suis tombée dans une violente dépression. Ce qui se manifestait par des angoisses étant petite prenait maintenant une forme différente. C'était de la colère. À force de subir du rejet, j'ai fini par rejeter ce monde qui me disait que je n'étais pas ce qu'ils attendaient de moi. Je me suis renfermée sur moi-même, consumée par cette colère. Je détestais les autres, mais en fait, la personne que je détestais le plus, c'était moi. J'ai vécu 2 années terribles à osciller entre tristesse, angoisse et colère, tout en maintenant un travail, jusqu'à ce que je découvre les antidépresseurs qui m'ont sauvée. Je suis maintenant suivie par un super psychiatre et une super psychologue avec qui je me sens comprise et écoutée. J'ai aussi compris que je n'avais pas qu'un TSA, mais aussi un trouble de la personnalité borderline qui m'a permis de comprendre pourquoi je ressentais autant de colère. C'est un trouble souvent victime de préjugés, car il nous rend instables. J'en ai toujours un peu honte, mais grâce au soutien de mes proches et de ma psychologue, j'ai commencé à faire la paix avec mes ressentis et à accepter mon fonctionnement parfois complexe. Aujourd'hui, j'ai toujours des phases de vide, de questionnement, de tristesse, d'idées suicidaires. Mais j'ai tellement progressé et je me sens tellement plus fière de moi. On ne doit pas avoir honte de prendre des médicaments, de voir des médecins, d'avoir des besoins différents de ceux des autres à cause de nos troubles.
0: On va peut-être passer au poème, Noé, en conclusion.
3: Oui. Je vais maintenant vous lire un texte écrit par Axel, une personne accompagnée par le SAMHSA. J'aimerais être un oiseau. J'aimerais être un oiseau. M'envoler tout là-haut. Oublier que je suis mal dans ma peau. Voyager à vitesse élevée. Parcourir la vie. Voir à quel point elle est magique. J'aimerais être un oiseau. Voir si d'en haut, tout est plus beau. Parcourir les pays entre guerre et paradis et me dire qu'il y a toujours pire. Me dire que, oui, la vie est difficile, mais que certaines personnes se battraient pour avoir la même. J'aimerais être un oiseau, voler au-dessus des bateaux, regarder l'océan et ses rouleaux, me dire que dans la vie, rien n'est plus beau que de la vivre. Et maintenant... Une petite pause musicale choisie par les personnes accompagnées du Grimm. Soprano et Blacco, ferme les yeux et imagine-toi.

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2: Troisième partie et fin de notre rendez-vous sur le thème de la santé mentale est un échange partagé sous une forme différente de lecture. Nous donnons la parole à Antoine. Bonjour Antoine.
5: Bonjour. Je vais vous lire un texte que j'ai écrit sur mon suivi au SAVS pour témoigner. Si vous avez comme moi un petit truc en plus, mais que vous en voulez encore plus, j'ai ce qu'il vous faut. Poussez les portes d'un SAVS, service d'accompagnement à la vie sociale, qui pourra vous aider dans votre quotidien et votre insertion sociale. Un SAVS s'adresse aux personnes en situation de handicap psychique. Pour ma part, je suis schizophrène, plus ou moins stabilisé. Le SAVS qui me suit, le GRIM, est une association vraiment géniale à Villefranche-sur-Saône, Lyon et Tarare. Trois référents, des éducateurs et assistantes sociales, s'occupent à améliorer la vie de chaque personne suivie. Les rendez-vous se font dans les locaux du GRIM ou à domicile. Il y a également des temps collectifs, des sorties, un pique-nique l'été et un repas de fin d'année. Mes trois référents sont assez exceptionnels. Fanny, assistante sociale ultra compétente. J'ai pu renouveler mon permis de conduire en ligne grâce à elle. Agathe, éducatrice, qui veille à ma bonne santé mentale et au bon suivi des soins médicaux. Elle m'aide aussi pour un problème de dégâts des eaux dans mon appartement. Lagdar, éducateur, avec qui j'ai eu quelques séances de sophrologie. Il est un passionné de football et du Real Madrid, et avec lui, j'ai appris des recettes de cuisine comme les lasagnes. Ce suivi avec le GRIM dure quelques années si nécessaire. Le but pour la personne suivie est d'acquérir plus d'autonomie et de mieux vivre malgré le handicap. Je suis suivi depuis octobre 2024 par le GRIM et cela m'a beaucoup apporté et j'espère continuer à progresser grâce à cette super association. Un projet a été monté avec Radio Calade qui se concrétise par l'émission que nous vous proposons aujourd'hui. En bref, GRIM, j'adore.
2: Une petite pause musicale.
5: Alors, une pause musicale avec l'artiste Zaz Déter.
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3: Quand je veux partir, je pars. C'est quand je veux, sans que tu me prennes la tête.
4: Mais oui, Katia, mais t'es en boucle, là.
3: J'aime pas trop changer mes habitudes. Je suis hypersensible à la lumière et au bruit. J'ai toujours eu des relations compliquées. On n'aurait jamais dû se remettre ensemble.
4: Moi, tous les moments que je passe avec toi, ils sont tellement remplis.
3: J'ai pas arrêté de passer d'un travail à un autre parce qu'on me reprochait de pas m'intégrer assez au groupe.
5: Qu'est-ce que tu fais là?
3: Qu'est-ce que tu fais là?
5: Bah, moi, je viens juste prendre un dossier en dessous de toi, là.
6: J'ai vu Thomas. On peut dire qu'il m'a largué comme une sombre merde.
3: Il était pas du tout intéressant, il était même complètement inutile.
7: Katia!
3: Est-ce que je suis virée?
5: Bah non, non, je dis, c'est vraiment pas le sujet d'une réunion d'adaptation. Tu passes avec Julien sur l'autisme?
8: Alors, les femmes autistes adultes dites à haut niveau de fonctionnement, celles qu'on appelait autrefois Asperger, parviennent mieux que leurs homologues masculins à s'adapter et à se camoufler socialement.
3: Il y a des moments où je suis vraiment épuisée. Et quand je vois les autres, je me demande comment ils font.
5: Katia, t'énerves.
9: Laisse-moi !
10: Tu vas pas t'imaginer que ça a été facile pour moi. Hein. S'entendre dire constamment « votre fille ne parle pas assez, est trop timide ».
11: On peut pas vivre tout le temps reclus, là, comme si les autres n'existaient pas.
3: En fait, c'est que je me demande si je suis pas autiste.
11: Autiste.
3: Ouais. Katia, c'est important de comprendre. Vous n'êtes pas incapable, vous n'êtes pas inférieure. Vous êtes différente.
0: Nous venons donc d'entendre la bande-annonce du film de Lola Doyon, Différente. Et pour terminer cette émission, une petite dernière question. Si les choses pouvaient changer, quelles seraient-elles pour vous, Alice ?
12: C'est une très bonne question. Je pense que ce serait d'abord le regard des autres. On sait que les autres ont souvent peur de l'inconnu, peur des choses qu'ils ne comprennent pas, qu'ils ne connaissent pas. Et je pense que si on pouvait changer leur regard sur les handicaps et sur la maladie, ça nous permettrait, nous, de nous sentir plus intégrés à la société et moins exclus, en fait. On a aussi beaucoup besoin de s'adapter dans notre société. On a une société qui a été bâtie autour d'un schéma bien précis d'une personne fonctionnelle. Et souvent, nous, les personnes porteuses de handicap, on ne rentre pas dans ce moule. Et du coup, on passe beaucoup de temps à s'adapter. Et effectivement, si on avait une société qui d'elle-même s'adaptait, ce serait vraiment chouette. Et oui, c'est tout ce que j'ai à dire sur cette question.
0: On passe à la pause musicale.
12: Donc cette pause musicale est proposée par une personne accompagnée qui a choisi d'apporter sa contribution à l'émission. Il s'agit du titre de Jenali, Je me perds.

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0: Cette chanson représente mon vécu passé. C'est tout ce que j'ai vécu comme crise d'angoisse. Ça me faisait du bien de l'écouter pour m'encourager et pouvoir avancer dans ma vie. Je m'appelle Dounia.
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1: Notre émission sur le thème de la santé mentale se termine. Cette émission a été animée et réalisée par les personnes accompagnées du GRIM de l'antenne de Villefranche-sur-Saône dans le cadre de la 36e édition des semaines d'information sur la santé mentale, dès à présent et jusqu'au 19 octobre prochain. Nous remercions tout particulièrement les personnes accompagnées et les accompagnatrices qui ont chacun, à sa manière, participé à cette émission. Le samedi 18 octobre prochain sur Calade Maradion, l'émission spéciale santé mentale mental, rétablir le lien social en partenariat, donc je le disais, avec le GRIM, coordination 69, dans le cadre des SISM, les semaines d'information, je le répète, sur la santé mentale. En réécoute donc sur le www.radio-calade.fr et notre page Facebook. Merci à tous.
4: Merci.
0: Merci.
5: Merci.
1: On se quitte sur une bonne note de musique.
0: Oui, on termine sur un titre que j'ai choisi, Borderline de Columbine. Le plus difficile est de s'accepter dans un monde qui parfois nous rejette à cause de nos différences, et c'est la raison pour laquelle j'ai choisi de partager cette musique. Elle décrit ce sentiment de solitude, d'être parfois au bord du gouffre. Elle évoque ce monde qui n'est pas comme on aimerait qu'il soit.

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0: Je m'appelle Kyun, je suis née en Corée du Sud, j'ai été adoptée. Mon prénom représente bien ma quête identitaire. Je ne sais pas comment le prononcer. Kyun? Kyung, comme je l'entends ici en Belgique? Ou alors Kyung, comme je crois qu'on le prononce en Corée? Vers 26 ans, je découvre l'art du conte, l'art de raconter des histoires sur scène à un public. Je décide d'en faire mon métier. Très vite, j'ai envie de partager une partie de mon histoire. Mais pour en dire quoi? Les années passent. Au bout d'un moment, j'ai besoin de discuter avec une personne qui partage les mêmes origines que moi et qui connaît l'histoire de l'adoption internationale en Corée. C'est comme ça que je discute d'abord avec Kimura Biol Lemoine.
1: Je me considère personne non genrée, d'origine coréano-japonaise, adoptée en Belgique en 1969 et artiste activiste, et maintenant avec mon âge bien avancé, archiviste.
0: En 1991, Kimura crée en Belgique l'association EKL, Euro Korean League. Deux ans plus tard, Yel part en Corée pour fonder une branche coréenne, EKL Korea. Yel fait aussi des recherches pour les personnes adoptées sur leur famille biologique. Et bien plus encore.
1: En Corée, c'est une société confucianiste. La garde de l'enfant est au père, pas à la mère. Le fait que la mère n'a pas de registre familial personnel, elle appartient à un homme, souvent à son père, ou après son père, c'est le mari. Et si le mari est mort, à son fils ou à un oncle ou à un frère. C'est pour ça que les mères, même si elles voulaient garder leur enfant, elles ne pouvaient pas inscrire un enfant sur le registre d'un autre homme. C'est pour ça qu'il y a eu beaucoup d'adoptions internationales. Avec des groupes d'activistes coréens, on s'est battu pour qu'elles aient un registre personnel. À partir du moment où elles ont eu le registre personnel, je pense que c'était en 2005 ou 2008, les adoptions internationales en provenance de Corée ont diminué drastiquement.
0: Kimura me fait prendre conscience que l'adoption internationale et interraciale recouvre des réalités multiples et variées. Elle dépasse le niveau individuel, les actes de tendresse, d'amour, le mal-être ou les violences. Il s'agit d'un système. Qu'en pensent d'autres Coréennes adoptées? Et quelles sont leurs histoires? J'envoie quelques messages et quelques jours plus tard, je rencontre Mélanie. On est toutes les deux nées dans les années 80, elle est un peu plus jeune que moi.
2: J'ai été adoptée à 7 mois par des Wallons. Et voilà, j'ai un frère d'origine bolivienne qui a 6 ans en plus que moi. Enfin, moi, je ne le savais pas. Je pensais que toute ma famille était morte et que c'était pour ça que j'avais été adoptée. Ce n'est pas ma famille adoptive qui m'a menti, mais c'est juste qu'en tant qu'enfant, je me suis créé ça comme histoire. Et donc, j'ai grandi avec cette histoire. Je me suis jamais trop posé de questions sur mes origines ni ma famille biologique. J'avais pas une envie très forte de les retrouver. J'ai appris plus tard, après les avoir retrouvés, que mes parents avaient été séparés parce que mon père a dû aller en prison pendant un an. Du coup, ma mère a été seule avec ses deux filles, plus moi qui allais arriver. Et ils n'avaient pas beaucoup d'argent, donc ils ont décidé de me placer dans un orphelinat. Enfin, je ne sais pas comment ça s'appelle exactement, mais en tout cas, c'était temporaire, quoi. Ils voulaient me récupérer, donc le temps qu'ils se rétablissent financièrement. Quand ils ont voulu me récupérer, j'étais plus là parce qu'on m'avait donné en adoption, quoi.
0: T'as été adoptée contre leur gré ?
2: Oui, bien sûr, mais ça arrive souvent dans les adoptions. C'est du vol d'enfants, quoi, souvent.
1: Oui, ça c'est sûr, il y a des vols d'enfants. Ayant fait plus de 1000 recherches maintenant, je pense, et en ayant trouvé au moins 300-350 familles, on s'est rendu compte que dans le discours des papiers d'adoption et le discours réel des parents biologiques, il y a vraiment beaucoup de changements d'histoire.
0: Peu de temps après, je me rends chez Alexandra. Sa sœur jumelle, Laetitia, est déjà là. Elles se ressemblent énormément. Et elles sont très complices. Ça me rappelle que petite, je rêvais d'avoir une sœur jumelle.
3: Ma sœur jumelle et moi, Laetitia, on a été adoptées quand on était bébé. Donc on est restés toujours ensemble. On est arrivés en Belgique, on avait 9 mois. On ne s'est pas posé trop de questions par rapport à notre adoption. Moi, je me sentais belge. Je savais qu'un jour, j'irais peut-être en Corée visiter, voir mon pays natal, mais... Voilà, la vie continuait, j'ai fait mes études, pas trop de questions, on va dire ça comme ça.
0: Enfin, j'ai l'occasion de discuter avec Aude. Alexandra et Laetitia sont arrivées dans le milieu des années 70. Aude, elle, fait encore partie d'une autre génération.
4: J'ai été adoptée en 1969 et je suis née en mai 68. Mes parents n'avaient pas d'enfants, étaient touchés par la guerre au Vietnam. Ils voulaient adopter une petite fille vietnamienne. Donc la petite fille vietnamienne, normalement, tout était lancé. S'appelait aussi Aude Spagnard, normalement. Et puis ils ont arrêté les adoptions. Et on dit, mais c'est pas grave, en fait. Nous avons des Indiens et des Coréens. C'est nouveau. Donc mes parents disent, ouh, Indien, c'est un peu foncé. Coréens, c'est l'Asie, ils sont intelligents, travailleurs et tout ça, et voilà. En 3 mois de temps, Aude Spagnard vietnamienne s'est transformée en Aude Spagnard coréenne. Dans mon temps, il n'y avait pas d'affectivité. Enfin, je veux dire, dans les Coréens que je connais, de mon âge, de ma tranche d'âge, il n'y avait pas tellement d'affectivité. C'est venu un peu plus tard dans les adoptions. Les gens rendaient service à des pauvres petits-enfants. Je pense que les parents adoptifs étaient remerciés de leur bonté. Ils avaient fait une bonne action.
0: Toutes les quatre me partagent leur histoire. Je leur partage la mienne. Je suis arrivée en Belgique à l'âge de 4 mois et demi. À l'aéroport, ma maman m'a presque arrachée à l'homme qui me tenait dans ses bras. Elle m'a blottie contre son cœur, elle a posé un baiser sur mon front et elle a dit « Oh, c'est moi, c'est ta maman, hein ?» Et aux gens qui lui demandaient si elle savait ce qui était arrivé à ma vraie maman, elle leur répondait avec son bel accent bruxellois « Mais elle est là, devant vous, sa vraie maman !» C'était une femme petite, maladroite. Elle riait volontiers et elle avait un grand cœur. Directement, elle m'a aimée, comme si j'étais sortie de son ventre. Je l'avais faite mère. C'était ma petite maman. Pourtant, ce n'était pas si simple. Quelques jours après mon arrivée, mes parents m'ont amenée chez leur médecin de famille. Elle ne réagit pas quand on l'appelle. On a peur qu'elle soit sourde. Regardez. Kyun, Kyun, voyez ? Le médecin a frappé dans ses mains. J'ai pleuré. Il leur a simplement expliqué que je ne reconnaissais pas les sons de la langue française.
4: J'étais en pouponnière, j'ai été voir les bébés qui allaient être adoptés. Je me dis qu'il y a aussi un contact qui va se faire avec les bébés. Entre coréens et blancs. Ils entendent parler coréen et puis d'un coup, ils entendent parler une autre langue, ils voient une autre tête.
0: J'étais enfant unique. J'avais des caisses et des caisses de jouets, de poupées, de peluches. Tous les vendredis soirs, on mangeait des frites. Et le samedi matin, je regardais le Club Dorothée. J'adorais aller à l'école, retrouver mes copines. Pourtant, adolescente, je me sentais souvent seule, même quand je n'étais pas. Le soir, je me tournais et me retournais dans mon lit. J'arrivais pas à m'endormir. J'avais un vide en moi, une sorte d'angoisse constante.
2: En Corée, j'ai été sur un bateau avec ma petite sœur, parce que moi, j'aime être sur l'eau, j'aime bien les bateaux. Et donc, j'ai dit, allez, on va faire une promenade en bateau. Et je m'étais couchée sur le bateau. Et là, j'ai eu... Je sais pas, c'est comme si ma grand-mère ou quelqu'un me disait, mais en fait, mais pourquoi, comment ça se fait que tu as toujours cru que tu étais une merde? C'était en mode, mais n'importe quoi. Et ouais, j'ai commencé à pleurer. C'était... Je crois que d'office, que le fait d'être abandonné, ça inculque qu'on est d'une moins bonne qualité.
4: Ce que j'ai constaté, c'est qu'à chaque fois que, même en tombant très bas, je remonte comme un gnocchi. Voilà. C'est plus ou moins l'impression que j'en ai. Par moments, ça me dépasse aussi parce que j'ai eu des trucs un peu durs et chaque fois, je suis remontée. Mais je me dis que maintenant aussi, je remonterai quand même à la surface. Alors, je pense aussi peut-être que si on est encore en vie, c'est qu'on a la force de pouvoir remonter. Puisqu'il y en a beaucoup qui sont décédés quand même.
1: En Suède, par exemple, il y a eu des études psychologiques. L'étude, c'était parmi les adoptés, que ce soit les Suédois adoptés en Suède, les adoptés de couleur, adoptés tous par des Blancs, évidemment, c'est le plus haut taux de suicide. Et parmi ces personnes de couleur, c'est les Coréens qui sont le plus haut taux de suicide.

0: Je me souviens que parfois, genre mon frère, il écoutait de la musique dans sa chambre. Je me couchais sur le lit avec lui et j'écoutais et je pleurais. Je savais pas pourquoi je pleurais. Pour moi aussi, c'est pas si simple d'exister. Je pense aussi que j'ai grandi avec la peur de déranger, de mal faire. C'est peut-être lié à l'adoption, hein. Je sais pas trop.
1: Je travaillais sur la thématique du trou. Sur toutes mes sculptures, mes installations, il y avait un trou. Est-ce que le trou était un trou conscient ou pas? Pas au départ. Oui, après. Je ne travaillais pas sur l'adoption à ce moment-là, quoi. Je travaillais sur le trou, en tridimension. Et donc, en parlant avec tous ces Coréens adoptés, ils parlaient de ce trou qu'ils avaient comblé, soit par l'alcool, soit par l'art.
2: Quand on est adopté, qu'on arrive seul dans une famille, c'est pas du tout la même chose que d'être à deux. Beaucoup d'amis nous ont parlé de la difficulté de pouvoir ressembler aux autres, mais nous, en plus, on était jumelles, on est arrivés à deux. On a vécu ça différemment puisqu'on avait déjà un miroir l'une et l'autre.
3: Peut-être que le lien qui était coupé quand nos parents nous ont mis en adoption, ben, le lien, on l'avait entre nous.
4: Vers mes 20 ans, mes parents se sont séparés. J'allais voir ma maman toutes les semaines. Un jour, j'ai retrouvé en pleurs, confuse. J'ai vaguement compris que mon père voulait la faire chanter, qu'il menaçait de tout me révéler. Ma maman m'a donné une farde grise à rabat. C'était mon dossier d'adoption. Pendant tout ce temps, il était dans un coffre à la banque. Toutes mes interrogations me sont revenues en pleine figure. Il faut dire qu'à chaque fois que je posais une question à ma maman sur mon adoption, elle me disait qu'elle ne savait rien. Mais au fond de moi, je savais qu'elle me mentait. Est-ce que les autres parents, eux, disaient la vérité?
1: Mes parents m'avaient dit, quand j'étais petite, que mes parents étaient trop pauvres pour s'occuper de moi. Celle qui représentait l'adoption... Terre des hommes. On leur avait dit à ce moment-là c'était que c'était probablement des enfants de GI, mixtes, et qu'on m'avait trouvé dans une poubelle. Il faut sortir de l'état de déchet.
4: Sans un mot, j'ai pris le dossier. Je l'ai feuilleté. Du papier jauni dactylographié en coréen, des traductions en anglais, en français... Je cherchais quelque chose, mais je ne savais pas quoi. Je découvrais des bribes de vérité, comme mon nom complet, des informations médicales, la situation d'une famille d'accueil chez qui j'étais restée, l'âge de mes parents. Mais toutes ces questions-là, elles en ouvraient de nouvelles. Qui avait choisi mon prénom? Ma mère m'avait-elle tenue dans ses bras? Quelqu'un m'avait-il expliqué la situation? Ma maman pleurait, guettait ma réaction. Et puis j'ai lu. L'enfant est le premier-né des jumeaux et l'autre est de sexe masculin. J'ai fusillé ma mère du regard. Je le savais, j'ai un jumeau. Pourquoi tu m'as rien dit? Et là, elle m'a répondu en pleurs sa fameuse petite phrase magique. Oh, mais tu sais bien, c'est comme si c'était sorti de mon ventre, hein. Celle qu'elle disait à chaque fois qu'elle ne savait pas quoi dire. Pourtant, en me disant ça, elle me coupait à nouveau de mes racines.
0: Ça les a beaucoup angoissés, surtout ma mère, parce que c'est comme si j'allais abandonner sa famille pour une autre famille. Et elle me... Mais oui, j'ai pas du tout envie de me justifier, de commencer à rassurer, alors que... Je trouve que les parents adoptifs devraient quand même parfois se douter que les enfants adoptés ont envie de cultiver un lien à leur passé, quoi. Ouais, mes parents, je pense qu'ils ont vraiment voulu effacer mon passé. Moi, je leur en veux pas parce que ouais, c'est peut-être des peurs qui ont fait ça. C'est une immaturité émotionnelle, j'ai pas envie de devoir m'occuper de ça. Enfin, j'ai juste envie de m'occuper ma relation à ma famille coréenne. Et j'ai un peu de honte de parler de ma famille coréenne à ma famille belge, en fait. J'ai l'impression d'être une traîtresse, enfin de pas être fidèle à ma famille belge. C'est injuste que ce soit comme ça. J'ai un passé et c'est normal.
2: Après avoir vu nos parents pour de vrai, elle a posé plus de questions en se demandant si on regrettait pas de pas être resté là-bas, si on était heureuse de notre vie ici en Belgique.
3: Si on l'aimait autant, on a dû chaque fois la réconforter sur sa place de mère, si on l'aimait autant que nos parents coréens, alors que pour nous, c'est quand même notre première maman. Et nous, c'est l'inverse. Et à partir du moment où elles se sont rencontrées, on a eu un poids en moins et on était contents de vivre avec deux familles.

0: Après avoir été diplômée, j'ai trouvé un travail à Bruxelles. Avec une amie, on s'est trouvé un petit appartement. Une après-midi, il faisait beau, je suis sortie me promener. Je me suis retrouvée sur la Grand Place. Tout d'un coup, j'ai senti des petits tapotements sur mon épaule. J'ai sursauté. Un vieux monsieur me montrait du doigt une femme. Elle tenait en l'air un parapluie fermé avec un petit drapeau. Là. Bah, quoi là? Your group! Un peu plus loin, un groupe de Japonais. Hein? Mais je suis pas une touriste, moi!
1: Ce qui m'a vraiment super touchée, émue, là-bas, les enfants me regardaient comme ma fille me regarde. C'est-à-dire un regard normal, un regard d'enfant, sans curiosité, sans questionnement.
2: En Belgique, on nous demande quand même toujours comment ça se fait qu'on parle bien français, vous venez d'où, quelle est votre origine.
1: Ici, en Belgique, on nous regardait toujours, ma sœur et moi, un peu comme des bêtes curieuses.
2: Nous, on est très petites pour la Belgique, on est même hors normes. C'est vrai que le sentiment d'appartenance et de ressembler physiquement, ça, je ne l'ai connu qu'en Corée. Physiquement, ça fait du bien de se sentir comme toutes les autres.
0: Ce soir-là, je me suis examinée devant le miroir. Je me voyais blanche avec de grands yeux, moi. Oui, j'étais asiatique, mais c'était un concept, ce qui me donnait une particularité en Belgique. Et en même temps, ça ne me rendait pas différente des autres. J'étais complètement sur les nerfs. J'ai tout raconté à ma coloc. Elle a ri. Allez, viens, la jaune. On va boire un verre. Ça va te faire du bien. Oh, c'est bon, fais pas cette tête-là. Il paraît que nous, les rousses, on sent mauvais. Alors.
3: L'identité, c'est aussi les images que les autres ont de toi et te renvoient à la tête. Shintok. Ou bien l'image, oui, qu'ils te renvoient. Puisque eux te voient comme étranger, toi, tu te vois comme belge.
4: En Corée, tout le monde disait que j'étais belle et du coup, ça m'a aussi fait du bien. C'est un peu bête, mais quand tu vas dans une culture où c'est des autres critères de beauté, bah tu as une autre image de toi qui vient avec, quoi. Mais c'est ça, maintenant, je me trouve belle. Mais après, ça dépend des jours. Hein. C'est surtout comment je me sens à l'intérieur qui compte. Donc, c'est ça qui va donner comment j'ai l'air à l'extérieur, je pense.
0: Presque 4 ans après avoir reçu mon dossier, je me suis décidée. J'ai écrit à l'agence d'adoption belge Sourire d'enfant. Bonjour, j'aimerais une photo de ma mère biologique et de mon frère jumeau. J'aimerais savoir ce que ma famille est devenue. L'agence m'a appelée, on a fixé rendez-vous.
5: Est-ce que du coup ta famille avait laissé des informations pour que tu puisses facilement les retrouver? Ce genre de choses?
4: Oui, dans un dossier... Le dossier d'adoption, j'ai tous les noms et prénoms de mes parents, leur année de naissance. Je sais pas s'il y a la date complète, je pense pas. Il y a le nom de mes sœurs aussi. Mais je crois qu'il y a le nom de ma mère qui n'est pas juste, mais à part ça, tout est correct.
5: Comment tu as retrouvé ta famille, du coup?
4: Sur Facebook, parce que j'ai appris que vers mes 21 ans, que j'avais une famille, en fait. Biologique. J'y suis allée un an après les avoir retrouvés sur Internet. Et pendant un an, j'ai étudié le coréen. Enfin, je me suis préparée, quoi. Et ouais, j'étais vachement excitée. Enfin, j'avais comme un sentiment d'être amoureuse, mais de mes sœurs, enfin, de ma famille, quoi, comme ça. Bon, après, il y a eu la désillusion lors de la rencontre. Enfin, parce qu'avec les écarts culturels, il y a eu des blessures, des incompréhensions. J'y suis retournée, je crois, 11 ans plus tard. Et après... Là, j'ai senti vraiment qu'il y avait un lien familial.
3: J'avais pu regarder mon dossier, mais il était marqué « no record ». Donc, je n'ai pas cherché, puisqu'elle avait été adoptée très tôt. J'étais venue à un an. Je faisais partie des premiers adoptés coréens. Les dossiers n'étaient pas très rangés, il n'y avait pas de traces. Il n'y avait que des suppositions et des petites erreurs dans les dossiers, volontaires ou pas. Donc c'est difficile, les traces sont difficiles à suivre. Dans les années 80, c'était un peu mieux suivi. On parlait d'amour à ce moment-là.
0: sourire d'enfant a fait les recherches pour moi. 2 mois plus tard, j'ai reçu un mail d'une assistante sociale. Elle me transférait une lettre de leur personne de contact là-bas. Cette personne travaillait pour le Social Welfare, l'agence d'adoption coréenne. Elle avait retrouvé ma mère. Mais personne n'était au courant de mon existence, et surtout pas mon frère jumeau. Ma mère était terrorisée à l'idée qu'ils l'apprennent. Pourtant, elle voulait avoir de mes nouvelles. L'assistante sociale demandait que j'envoie une photo et une lettre. Je les ai envoyées le jour même. 2 longues années ont passé. Je n'osais plus espérer de réponse. Un jour, j'ai reçu un mail avec 2 documents. Sur l'un, il y avait juste 2 mots en anglais traduits du coréen. Pardonne-moi. Sur l'autre, il y avait 2 photos. L'une avec un couple, l'autre avec un petit garçon. Mon regard s'est d'abord attardé sur la femme. Elle avait les cheveux coupés courts, noirs, épais. Un gros nez, des yeux tout petits. Je ressemblais pas beaucoup. Et le petit garçon, il devait avoir quoi ? 5-6 ans ? Mais quand j'ai vu son visage, c'était moi, exactement au même âge, comme si je m'étais dédoublée et que j'avais vécu une vie là-bas et que je m'en souvenais plus.
1: Voilà, on sait qu'on a des parents biologiques et on n'a pas d'image. On n'a pas d'image. Et là, voir à quel point il y avait des ressemblances physiques. Et c'est drôle puisque ma sœur et moi sommes vraies jumelles. On se ressemblait très très fort jusqu'à ce qu'on devienne adulte. Et puis après, on a un peu changé de look et il y a eu plus de différences. Et je ressemblais beaucoup plus à mon frère et à mon papa. Et ma sœur à ma maman, alors qu'on est vraies jumelles, c'était un peu incroyable.
0: Entre-temps, je m'étais mariée. Mon mari avait toujours voulu être papa. Moi aussi, je voulais être maman. Je voulais porter un enfant depuis longtemps, mais je trouvais toujours une excuse pour repousser.
5: Tu disais que tu avais besoin de savoir avant d'être maman.
1: Oui,
5: mais
1: tout à fait.
5: Et toi, par contre, tu as déjà eu un enfant, tu avais eu un enfant avant, donc je me demandais un petit peu comment ça avait joué, tout ça. Enfin,
1: au fond de moi-même, j'avais l'impression que j'avais besoin de connaître la Corée avant la maternité, même si je ne m'étais pas dit dans ma tête. Tu dois aller en Corée, sinon tu ne seras jamais complète et tu n'auras pas d'enfant. Mais j'ai vécu la rencontre, les retrouvailles avec la famille. Et c'est quand même bien après que je suis devenue maman. C'est pas arrivé tout de suite. Donc voilà. 2006, la première rencontre. 2011, je suis devenue maman. Donc voilà, ça a pris du temps à la digestion.
4: Je ne sais pas si c'était plus facile à gérer. En tout cas, moi, dans mon cas, Sacha, il avait 2 ans et demi. Par contre, quand il est né, en 2003, qu'on me l'a mis dans les bras, c'est comme si je vivais un flashback. Je me suis dit, tiens, notre maman en Corée, est-ce qu'elle a pu vivre la même chose ?
0: De mon côté, 3 ans après avoir reçu les photos, j'ai eu ce qu'on appelle un accident. J'étais enceinte. Je doutais de pouvoir être une bonne mère. Mais j'avais 28 ans et tout doucement, je me suis faite à l'idée. Mais j'ai fait une fausse couche. Les jours suivants, j'ai pleuré. Et si c'était ma faute ? J'ai retrouvé mon dossier d'adoption. Je l'ai lu, je l'ai relu. Je voulais être mère. J'ai su ce que je devais faire. J'ai écrit en Corée. 10 juillet 2013. Je me suis mariée. Je t'envoie une photo. Pourrais-tu m'en dire plus sur mon histoire ? J'ignore ce qui me pousse à te contacter. Je pense qu'il y a des questions auxquelles je veux répondre avant de fonder moi-même une famille, sereinement, avec celui que j'aime. Kyun. Et 6 mois plus tard, j'ai reçu une lettre.
6: 2013년 12월 27일 경은이에게 몇 년 전 내가 너의 소식을 들었을 때 너무 마음이 아파서 너에게 답장을 할 수가 없었다.
7: Cher Kyun Eun, il y a quelques années, quand j'ai eu tes nouvelles, j'étais très mal et je n'étais pas capable de donner une réponse. C'était si difficile. Je ne pouvais même pas me souvenir de ton nom. Ça a été une décision compliquée de prendre contact avec toi. Mais il n'y a pas un jour, durant ces années, où je n'ai pas pensé à toi. Il y a 29 ans, j'ai donné naissance à toi et ton frère jumeau. J'étais en mauvaise santé et je n'étais pas capable de vous élever tous les deux. Je t'ai fait une chose si terrible. Peut-être, maintenant, si c'est permis, je pourrais prononcer ton nom à voix haute. Kyun Eun.
6: Kyun-a.
7: Kyun Eun.
6: 너를 키워준 부모님에게 너를 얼마나 잘 키워주셨는지.
7: S'il te plaît, dis à tes parents à quel point ils t'ont magnifiquement élevé. À quel point je suis reconnaissante envers eux.
6: Kyung-una.
7: Kyun-eun. J'aimerais rester en contact avec toi en échangeant des lettres. Et c'est ce que veut toute ma famille ici. S'il te plaît, pardonne-moi. Maman.
0: Il m'a bien fallu une semaine pour lui répondre.
1: Cher, ma chère,
0: j'ai tant de questions. Je veux te connaître maintenant. Je ressens un lien fort entre nous. Je t'ai déjà pardonné. Maintenant, il faut que tu te pardonnes toi-même. Pour toi, pour moi, c'est ce que je veux. J'imagine que ça doit être très difficile. Peut-être avec le temps. Kyun. On a continué à échanger. J'ai même reçu des lettres de mon frère jumeau, Dae-hee. Avec lui, je parlais de notre mère. Et petit à petit, le lien avec ma famille prenait forme. J'ai pu nommer ma mère « maman » et lui dire que je voulais la rencontrer. Et surtout que j'attendais un enfant. Voici ce qu'elle m'a répondu un an après ma première lettre.
7: Le 25 juillet 2014. Cher Kyun Eun, quand j'ai appris cette bonne nouvelle, j'étais heureuse. Mais je n'ai pu m'empêcher de me sentir coupable. Pendant les vacances traditionnelles en Corée, toute la famille se réunit et partage un repas. À chaque fois, tu te rappelles à moi dans ces moments et cela brise mon cœur. J'aime tellement le mot « maman » dans ta bouche. Je crois que nous pourrons nous rencontrer un jour. Maman.
0: Parallèlement, à de rares moments, je commençais à voir mes traits asiatiques dans le miroir. Petit à petit, mon esprit se rendait en Corée. À 30 ans, j'ai accouché d'une petite fille. L'accouchement était difficile, césarienne sous anesthésie générale. Quand je me suis réveillée, je gardais ma petite serrée contre moi. Pourtant, c'était comme s'il était loin de moi, comme si je ne réalisais pas qu'elle était sortie de mon ventre. Mais je devais l'aimer. Je devais être là pour elle, réparer les erreurs du passé.
3: La recherche a été faite quand j'étais enceinte. évidemment, de mon premier bébé, parce qu'à ce moment-là, je me dis, ah oui. Ici, je suis très heureuse, vraiment, je suis vraiment très, très, très contente. Mais je dis peut-être que ma mère, elle n'était pas contente du tout de m'avoir dans son ventre à ce moment-là. Et j'ai commencé à y penser et à contacter quelqu'un qui s'occupait de post-adoption.
0: Je trouvais ça très difficile d'être mère. J'étais si fatiguée, j'avais si mal. Mais petit à petit, j'ai créé le lien avec ma fille et je l'ai aimée plus que tout au monde. C'est elle qui m'a donné l'envie d'être en vie. Une nuit, ses petits cris m'avaient à nouveau réveillée. Je l'ai prise dans mes bras, je l'ai allaitée. J'ai regardé Tété goulûment, se rendormir, rassasier, apaisé. J'ai repensé à tous les moments qu'on avait vécus ensemble. J'ai repensé à une photo que j'avais reçue de ma mère là-bas en Corée. Et puis aussi à la photo de ma maman à l'aéroport de Zaventem avec moi dans ses bras. Et là, j'ai réalisé. Ma fille avait 4 mois et demi. Elle a eu ce que moi, je n'ai pas eu avec une mère. Et moi, j'ai eu ce qu'aucune de mes deux mamans n'a eu avec moi. C'est à ce moment-là que j'ai décidé d'aller en Corée.
4: En fait, j'ai été voir un spectacle de danse coréenne. Une chorégraphe que j'aime bien, Eun Mi-han, on l'appelle ici. Et j'ai commencé à, je sais pas, comme si mon plexus solaire tremblait, enfin, mon ventre tremblait pendant le spectacle. J'étais triste, quoi. Enfin, il y avait plein d'émotions qui sortaient d'un coup. Et après, le lendemain, j'ai pleuré. Enfin, j'ai pleuré pendant 2-3 jours, je crois. Et j'étais comme dans une crise existentielle et je me sentais hyper paumée. Vide comme ça émotionnellement, mais je savais pas pourquoi. Et je me suis dit, ouais, c'est un truc plus fort que moi qui a émergé, donc c'est peut-être mes ancêtres qui m'appellent. Et donc c'est... ça m'émeut, pardon. Je m'attendais pas à être émue en parlant de ça. Je me suis dit, ah ben c'est que tu dois partir, parce que enfin je dois y retourner, sinon ça serait pas aussi fort. J'ai décidé de renouer avec mes racines. Un coup de tête, quoi.
0: Pendant plusieurs mois, j'ai planifié notre voyage. On a décidé de partir 3 semaines en octobre. Notre fille aurait alors 20 mois. J'ai contacté Sourire d'enfant. Je leur ai demandé si l'association pouvait organiser un rendez-vous avec ma famille. Très vite, j'ai reçu une confirmation. Mon frère acceptait une rencontre. Elle se déroulerait dans les locaux du Social Welfare avec un ou une interprète coréen-français. Une vraie chance. Et tout ça à titre gracieux. Il n'y avait qu'à transmettre une date. Tout s'est enchaîné, tout est allé très vite. Un petit peu comme si une partie de moi ne se rendait pas vraiment compte de ce qui se passait.
1: En 2006, tout s'est un petit peu resserré. Donc là, j'avais 30 ans. Oui, j'allais sur mes 31. Donc, je suis pianiste et musicienne. Avec un de mes anciens collègues, il était prévu qu'on aille jouer en Corée en récital de piano à 4 mains. Plus la date approchait, plus je me posais un petit peu plus de questions. Je me demandais comment ça allait être, comment j'allais découvrir le pays. Donc, en sachant que j'allais partir en Corée, les autres Coréens adoptés nous ont aussi dit ce serait un petit peu dommage d'aller en Corée et de ne pas entreprendre de démarches. Sinon, avant ça, c'est vrai qu'on parlait de la Corée comme un pays qu'on allait certainement visiter, mais on n'a jamais eu l'initiative avant d'entreprendre des démarches biologiques. Jamais avant.
8: On l'a même fait un peu comme un jeu, parce que enfin, les personnes qu'on a rencontrées nous ont dit ben, « Tous les dossiers ils ne vont pas aboutir, donc allez-y, lancez votre demande par écrit. » Donc on l'a fait. Et,
9: sans vraiment
8: d'attente. Non, sans aucune attente, plus par jeu. Mais seulement 3 semaines après, nous on a une réponse. Donc on n'était pas préparés du tout.
1: On a su en quelques mois qu'on avait une famille. Nos parents étaient toujours ensemble, un frère, une sœur.
8: Tout c'était le choc, voilà, le choc. Presque trop rapide.
0: On atterrit à l'aéroport d'Incheon, tout près de Séoul. J'ai descendu les marches de l'avion l'une après l'autre. J'ai posé le pied sur le sol coréen et... rien.
3: Quand je suis rentrée en Corée, j'ai eu l'impression que... de manière olfactive, ça me rappelait quelque chose. Mais peut-être que c'était l'imagination, peut-être que c'était faux, quoi. Je ne sais pas, on ne sait rien.
9: Ma sœur et moi, nous sommes arrivés quand on était bébés. J'avais aucun souvenir de la Corée, mais il y a toujours une couleur que j'ai adorée. C'est la couleur verte, la vert d'eau. Et cette couleur-là, je l'ai retrouvée dans les céladons, là-bas en Corée. Les céladons. Je me dis, allez, il y a quelque chose qui a parlé, alors que je ne le savais pas.
4: Ce qui est facile pour renouer à la culture, c'est la nourriture. C'est super bon, je trouve, mais c'est... Je sais pas ce que toi, tu penses de la nourriture coréenne.
5: Au début, je trouve ça dégueulasse, hein.
4: Ah ouais?
5: Ah ouais, j'ai détesté, quoi. Je trouve ça vraiment pas bon.
4: Pour moi, c'est hyper sentimental, la nourriture, et du coup... Enfin, moi, une fois, j'étais malade, j'étais toute triste, et j'ai commandé un plat coréen juste pour me consoler, quoi.
0: Moi, j'étais à l'affût de la moindre émotion, de la moindre sensation, d'une odeur, une couleur, quelque chose qui me rappelle un souvenir. Mais rien. Je me sentais oppressée. Il y avait dans Séoul un bruit constant, une agitation permanente. Et puis je regardais les passants du coin de l'œil. À un moment, j'ai dit à mon mari, « Dis, c'est bizarre, ils se ressemblent tous. Moi aussi, je suis comme ça. » Il a ri.
4: Rester en Corée, même pas juste le contact avec la famille, mais voir oui, tous les gens qui me ressemblent. Enfin, on ne se ressemble pas vraiment fort au final, mais je veux dire, on se ressemble plus entre nous qu'avec les Belges, par exemple. Et du coup, ben, ça fait vraiment du bien parce que je me sentais pas du tout dévisagée dans l'espace public. J'ai l'impression ouais, de rentrer dans le moule et que du coup, je ne dérange pas. Ouais, je suis comme normal ou... comment dire, accepter, voilà, je suis acceptée, sans rien faire. Et donc ça, c'est vraiment quelque chose de fort. Ça, c'était assez révolutionnaire ouais, comme sensation.
0: Quelques jours plus tard, on est arrivé dans les bureaux du social welfare. J'avais la gorge serrée, l'estomac noué. Je faisais les 100 pas. Enfin, une femme est venue nous chercher. Elle a ouvert une porte, j'ai aperçu des visages, puis plus rien. Les larmes.
9: Déjà en rentrant dans les bureaux, je tremblais. J'étais déjà en larmes de savoir que c'était dans ces mêmes bureaux-là que 30 ans avant, mes parents étaient venus nous mettre en adoption. Et ma maman, quand elle m'a vue, ne pouvait plus me lâcher. C'était vraiment physique, elle avait besoin de me sentir et de savoir que j'étais là bien présente. Et la première chose qu'elle a dite, c'est « My baby ». Oula ! Donc la dernière fois qu'elle m'avait vue, c'était quelques jours après la naissance. Mes parents ont dû nous mettre en adoption. Là, elle me revoyait 30 ans après, c'était super fort. C'était vraiment indescriptible.
0: Je n'arrivais plus à m'arrêter de pleurer. En face de moi, il y avait trois femmes. Je me demandais ce qu'elles faisaient là. L'interprète nous a présenté. Kyung Cha, Kyung Kwa, Kyung Mi. Mes trois sœurs aînées. J'avais trois sœurs aînées. Trois sœurs aînées en plus de mon frère jumeau, Dae-hi. Il se tenait debout dans le fond de la pièce à côté d'un canapé. Dans le canapé, il y avait un couple âgé, le dos bien droit pourtant. Appa, Omma. Elle me dévisageait. Elle parlait tout bas en secouant la tête. Je cherchais son regard, mais à chaque fois, elle détournait le sien. Yangcha, la plus âgée de mes sœurs, a dû le voir. Elle nous a fait nous lever, nous a poussées l'une contre l'autre. Et pour la première fois, j'ai senti le contact de ma mère. Son corps était dur comme de la pierre, ça m'a presque fait mal. Très vite, elle s'est dégagée, elle s'est rassise. Ils nous ont ensuite offert des cadeaux précieux et symboliques. Pour mon mari et moi, il y avait des alliances en or. Pour ma petite, le bracelet en or qu'on donne à la naissance. Il y avait même un cadeau pour ma maman. L'interprète a traduit que ce n'était pas grand-chose. Et moi, à chaque fois que j'ouvrais la bouche, aucun son ne sortait. Heureusement, ma petite était là. Elle faisait diversion. Quelques jours plus tard, on a pris le train vers le sud. Au fur et à mesure que je regardais le paysage défiler, il devenait de plus en plus familier. Là-bas, on a revu mon frère plusieurs fois. Il nous a emmenés chez nos parents. Je n'ai pas osé leur demander pour visiter. Mais ma mère m'a accueillie. Elle m'a serré contre elle. Et ça m'a fait moins mal. C'était plus doux. J'essayais d'imprimer chaque moment dans ma mémoire, chaque sensation. Je me concentrais en me disant « C'est chez toi, c'est ton pays. » Mais c'était comme si je n'étais pas tout à fait là. Comme si ça ne m'arrivait pas vraiment. Mon frère et ma sœur sont venus me dire au revoir à l'aéroport. On s'est pris dans les bras. Je me suis demandé si je les reverrais un jour.
9: Mon corps était revenu en Belgique, mais ma tête, elle était toujours en Corée. Mon esprit était toujours là-bas. J'étais un peu comme dédoublée. Et quelques semaines après, j'ai perdu ma voix. Je faisais ce que je pouvais, mais ça ne fait plus parler. Il y a eu trop d'émotions. Il y avait vraiment eu trop d'émotions.
0: Un jour, mon téléphone a sonné. Une visio avec toute la famille qui était réunie. Le téléphone passait de main en main. Mais on ne savait pas communiquer. Alors on ne s'est plus jamais rappelé. À 33 ans, j'ai appris que j'attendais une seconde fille. Je voulais la présenter à ma famille. J'ai contacté mon frère, il était enthousiaste. 8 mois plus tard, elle a pointé le bout de son nez. Quand elle a eu 4 mois et demi, on a à nouveau pris l'avion, direction Incheon. Mon frère nous a invités chez lui. Les parents étaient là. Il était tout fier de nous accueillir, de nous faire à manger. J'étais bien. J'ai aussi revu le reste de la famille. J'avais ce sentiment de vraiment faire partie du clan. Pourtant, il y avait la barrière de la langue et je ne pouvais m'empêcher de me sentir un petit peu en dehors. Et puis, ils étaient là-bas ensemble et moi ici. J'étais contente de revenir en Belgique. Et en même temps, j'avais envie de rester. Je n'avais toujours pas trouvé ma part coréenne. Pourtant, elle me devenait nécessaire.
10: Je suis partie belge et je suis revenue à moitié coréenne. Je sais pas, c'est comme si je revendiquais mon identité coréenne. Une fois que j'ai retrouvé ma famille et que je suis revenue, tout ce qui était coréen, j'avais besoin de dire à tout le monde, mais moi j'ai retrouvé ma famille, je le ressemble et... Voilà, c'est comme si je voulais plus ressembler à une Coréenne une fois que je les avais retrouvées. Et maintenant, je suis encore plus fière de ma... Voilà, du mélange de cultures que j'ai, belge et coréenne. Quand on est en Corée, enfin, on ressemble aux Coréens. Par contre, on se sent belge en Corée, parce qu'on ne parle pas la langue, on n'a pas les mêmes mimiques, pas les mêmes attitudes. Mais quand on est en Belgique, on veut ressembler à une Coréenne.
4: Je pense que c'est super important de se connecter à ses racines, mais je pense que même les racines belges comptent. Enfin, tu vois, c'est vraiment accepter tout notre bagage de vie, quoi. Ça, c'est important pour accepter la vie telle qu'elle est, quoi. Enfin, en tout cas, sentir que je viens d'une famille et que je suis aussi aimée par cette famille et que je les aime, ça renforce. L'amour compte beaucoup, en fait. Après, c'est un peu dommage de dire ça pour les personnes qui ne retrouvent pas leur famille ou qui la retrouvent et pour qui ça ne marche pas. Alors, au final, je pense qu'on trouve toujours une famille, enfin, que ce soit les amis ou la famille adoptive.
3: Un autre adopté que j'avais rencontré qui me dit « Ah, mais j'ai des tests ADN qui sont payés par les adoptés coréens américains. Est-ce que tu veux ? Ça te tente ?» Je dis « Ah oui, bien sûr, oui. » 3 mois plus tard, j'étais toute fébrile en voyant le résultat qui disait que j'étais complètement coréenne. Oh, surprise ! Pendant 51 ans, j'ai cru que j'étais mixte. Donc non, j'ai complètement coréenne. Je dis « Oh !» Un petit peu de japonais et un petit peu de Han, qui équivaut à dire gaulois pour un français. Ça a changé ma vie, ça a changé la poubelle, ça a changé le viol de Jia, et ça a changé pas mal de choses. Tout le temps, j'étais persuadée, parce que les gens me disaient « Ah, mais t'as un physique, tu ressembles pas à une coréenne. À mon avis, tu es alve-nalve, tu es mélangée. » Et tu as probablement été le résultat d'un viol collectif. Et c'est pour ça que tu es ici, et pour ça qu'on t'a mis à l'adoption.
0: Petit à petit, les mots sont venus. Il m'a fallu tout ce temps pour trouver le fil de l'histoire que je voulais raconter. Bruxelles, le 20 décembre 2020, à ma famille coréenne. Aucune lettre ne pourrait contenir tout ce que je voudrais vous dire, tout ce que je voudrais vivre avec vous. Aujourd'hui, si je vous contacte, c'est pour vous parler d'une chose tellement importante pour moi. Je suis conteuse. Si vous saviez comme j'aime mon métier. Depuis longtemps, j'ai envie de raconter mon histoire. Je parle de choses que j'ai vécues pour dire tout l'amour maternel. Pour dire que l'on peut avoir plusieurs mamans et les aimer tout autant l'une que l'autre. Je parle de vous, de notre rencontre, de ce que ça représente pour moi. Dans le spectacle, je lis des extraits de notre correspondance. Je voulais vous le dire. J'espère de tout mon cœur que vous comprendrez à quel point c'est important pour moi. Que cela part d'un acte d'amour et que vous me soutiendrez dans ma démarche. J'espère que je vous reverrai un jour. Je vous aime. Kyun.

Mon frère m'a répondu via Messenger. Il me disait que toute la famille me soutenait. Et le spectacle Entre deux mers est né

0: J'ai deux mères.
1: Le 15 novembre 2023, 39 ans après mon arrivée en Belgique, Kimura, Mélanie, Aude, Alexandra, Laetitia et d'autres personnes adoptées coréennes assistent à Entre deux mères. Grâce à ce spectacle, je rencontre d'autres personnes adoptées, de tout horizon. Chaque histoire est singulière. Et la voix de chacun et chacune doit être entendue. Depuis le spectacle, j'affirme de plus en plus ma part coréenne. Je découvre le pansori, l'art du récit chanté coréen. C'est Yann qui m'apprend.
2: C'est pas grave les maladresses de prononciation. Il y a une cohérence, il y a l'énergie tout y est, il y a la spontanéité. Il y a des choses au niveau de la tonation où c'était parfois trop haut ou trop bas. Et puis il y a d'autres moments où c'était parfait. Il faut vraiment arriver à entendre ta voix quand tu chantes.
3: Ouais.
4: Niga muos.
5: Niga.
4: Niga muos. Mogulionnia.
1: Yann est coréenne adoptée en Belgique, comme moi. Chanter, c'est un rêve de petite fille. Grâce à lui, j'appréhende enfin cette part qu'on m'a arrachée. Petit à petit, je lis sur l'histoire du pays, je me sens dépositaire de ces massacres, je commence à apprendre la langue. Au fur et à mesure de mes découvertes, de mes rencontres, j'accepte mon identité spécifique d'adoptée,

0: des corps étrangers, en les assimilant par force, par l'adoption, même avec l'amour ou sans amour, ça c'est une autre question. On n'est pas des simples immigrants, on est des immigrants forcés. Pour moi, c'est ça le colonialisme. Je ne suis pas contre l'adoption en tant que telle, je suis pour une adoption améliorée, c'est-à-dire que pour que l'enfant évolue sans secret.
1: Kimura et bien d'autres encore militent par le biais de leur art. Art plastique, photographie, cinéma, littérature. Je me dis que grâce à Entre deux mers, je donne à mon niveau le même pouvoir à l'art de l'oralité. En nous rendant visibles dans l'espace public, peu à peu, nous reprenons notre pouvoir. Nous entamons ce fameux processus de guérison. Nous retrouvons notre agentivité, c'est-à-dire notre capacité à agir sur nous et sur le monde.

0: C'était Racine, de Kiun Wilput et Marie-Beth Béz. Merci à Kimura, Aude, Mélanie, Alexandra et Laetitia, ainsi qu'à toutes les personnes ayant contribué de près ou de loin à la réalisation de cette création sonore. Voix narrative, Kiun Wilput. Voix coréenne de la mer, Kiun Eun Giyun. Voix française, Dominique Patuelli. Prise de son et montage, Marie-Beth Béz. Sound design, Isa Stragliati et Léa Roger. Mise en onde et mixage, Aurélien Lebourg. Aide à l'écriture et direction voix, Sophie Clairfailly. Merci pour leur aide technique à Métix et à Delphine Dupont. Racine est une production du collectif VOA avec le soutien du Fonds d'aide à la création radiophonique de la Fédération Wallonie-Bruxelles, de l'Atelier de création sonore radiophonique, du Centre culturel Saint-Georges, de Sourire d'enfant Larissa et du CAB, Korean Adopties in Belgium. 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

Je vous aime. C'est là la puissance du mot. Cette disponibilité à aimer tout le monde et chacun en même temps. On recommence tout.

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0: Il est 17h à Paris, 15h à Dakar et 15h en temps universel. Et c'est l'heure du journal présenté par Karine Bellicha. Bonjour Karine.
1: Bonjour Anne-Cécile, bonjour à tous. À la une, les attentats du Hamas du 7 octobre 2023, 3 ans après, la société israélienne est toujours en état de choc et commémore toute la journée le pire massacre de son histoire, date qui marque un tournant pour toute la région, avec notamment la dévastatrice campagne militaire à Gaza. Et puis nous évoquerons les suites du mouvement lycéen en France, appel de nouveau à manifester demain, des jeunes qui promettent une démonstration de force dans la rue encore plus massive. Les syndicats enseignants appellent les profs à les rejoindre, tous peu convaincus des tentatives d'apaisement du gouvernement. Et puis le dernier hymne argentin hier soir qui a retenti pour la fin de la carrière internationale de Lionel Messi. C'est à la fin de ce journal. 3 ans après le 7 octobre 2023, la société israélienne est toujours traumatisée, hantée par les massacres du Hamas, 1221 morts au total, en très grande majorité des civils, et les otages emmenés de force à Gaza, à Sderot, en bordure de l'enclave palestinienne. Une 60aine de combattants du mouvement islamiste avaient fondu sur la ville et tué plus de 70 Israéliens, laissant des habitants hébétés. Après l'attaque, cette agglomération de 40 000 habitants a longtemps été évacués. Aujourd'hui, 90% de la population est rentrée chez elle. Mais le traumatisme est toujours vivace. Comme pour Raïm Bouganim, il raconte son 7 octobre à Frédéric Misselin.
2: Ça, c'est le message que la municipalité leur a envoyé. Chers habitants, entrée de terroristes dans la ville.
3: Raïm se souvient, il y a 3 ans, il a passé de très longues heures enfermé avec sa femme et son fils dans l'abri sécurisé de sa maison. Raïm a gardé la vidéo et surtout la bande-son de ces moments effrayants. Les miliciens du Hamas tirent sur la porte blindée derrière laquelle il s'est réfugié avec sa famille. Les Bouganim sortent.

0: porte de l'abri quelques heures plus tard, sain et sauf, un combattant du Hamas a été tué par des soldats israéliens. Il était tendu, mort, sur leur véranda.
1: Regarde, il était allongé là, tu vois là, juste là.
0: Malgré les séances de psychothérapie, la femme de Rahim reste traumatisée. Elle ne veut plus mettre les pieds dans la maison.
1: Ce jour-là, ça m'a pris une demi-journée pour nettoyer tout le sang. Ma femme a refusé de rester ici plus longtemps. Elle m'a dit qu'elle voulait qu'on s'en aille et jusqu'à aujourd'hui, elle ne veut pas revenir.
0: La femme de Rahim vit aujourd'hui à 20 km de Sderot. Son mari vient s'occuper de la maison familiale deux fois par semaine, seul. Frédéric Misselin, Sderot, RFI.
2: Le 7 octobre 2023, date de bascule pour la région tout entière, la riposte israélienne menée après les attentats a réduit la quasi-totalité de l'enclave à l'état de ruine. Gaza, où encore 3 morts sont recensés aujourd'hui, près de 75 000 au total, 1,5 million d'habitants sont toujours déplacés. L'onde de choc se poursuit avec la guerre en Iran aussi et la situation toujours tendue sur les marchés. Les pays du G7 s'apprête à libérer jusqu'à 100 millions de barils de diesel et de pétrole dans les prochains mois, plus si nécessaire pour tenter de calmer l'inflation, alors que Donald Trump menace de bloquer les exportations américaines pour faire baisser les prix aux États-Unis, une perspective très défavorable pour le Royaume-Uni, qui importe 55% de ses approvisionnements en carburant, dont plus d'un tiers provient des États-Unis. Cette semaine, le litre de gazole vient déjà de franchir, pour la première fois de son histoire, le seuil symbolique des 2 livres sterling, soit environ 2,40 € le litre. Les Britanniques dénoncent le manque d'anticipation de leurs gouvernements successifs. Reportage à Londres de Sarah Menaï.
3: Dans cette station-service de la banlieue sud de Londres, les automobilistes ont les yeux rivés sur le compteur. Pour remplir un réservoir familial standard, il faut désormais débourser 130 €, 38 de plus qu'avant le début de la crise. Alors pour beaucoup, la situation devient difficile.
4: On en arrive au point où je suis obligée de limiter mes déplacements.
5: Ça modifie votre mode de vie, ça change vos habitudes et ça vous limite dans votre liberté finalement.
3: Mais alors la crise était-elle prévisible, voire évitable? C'est la question que se posent aujourd'hui les Britanniques. Après le début du conflit avec l'Iran et contrairement à ses voisins européens, le Royaume-Uni n'a pas constitué de stock, les gouvernements successifs préférant miser sur une accélération des énergies renouvelables. Résultat, aujourd'hui, le Royaume-Uni ne dispose que de 42 jours de réserve, contre environ 900 pour l'Allemagne, la France et l'Italie réunies.
6: Vouloir privilégier l'agenda écologique est une bonne idée, mais avec le recul, ce n'était pas une bonne décision de la part de nos politiciens.
3: Pour répondre à la crise, Andy Burnham s'est dit favorable à la reprise des forages en mer du Nord, au large des côtes écossaises. Et en attendant, pour les automobilistes, eh bien, beaucoup espèrent désormais une baisse des taxes sur les carburants. Réponse le 28 octobre à l'annonce du budget d'automne. Sarah Menei, Londres, RFI.
2: C'est un peu une journée de relâche entre deux manifestations en France. Les cours ont repris dans la majorité des lycées. Beaucoup d'établissements ont rouvert aujourd'hui en attendant la mobilisation demain. Mais des blocages se poursuivent tout de même, comme au lycée Colbert dans le 10e arrondissement de Paris où une soixantaine d'élèves ont monté une barricade devant leur établissement. François Guedge, représentant syndical Force Ouvrière et professeur d'Histoire Géo, est venu soutenir ses élèves.
7: Nous avons fait une assemblée générale ce matin pour discuter de la suite à donner au mouvement. Nous avons voté à plus de 80% la grève pour demain. Nous, on n'a pas entendu une réponse du gouvernement. Bon, la plateforme, c'est une farce, hein. Tout le monde l'a pris pour une farce, les lycéens également. Nous, on est dans un établissement où les lycéens ont fait des revendications écrites très claires. Parmi ces revendications, il y a des revendications très précises. L'abolition de Parcoursup, la disparition de Parcoursup qui organise la concurrence entre lycéens, qui transforme toute filière, même non sélective, en filière sélective, avec des classements. Bon, ça, il le verbalise très clairement. On attend une réponse sur ce terrain-là. Alors, le Premier ministre a fini par dire, après plein d'hésitations, qu'il allait éventuellement ouvrir une concertation pour voir quelques amendements sur Parcoursup, mais c'est pas ça qu'on attend. Ça, c'est pour vous donner un exemple de l'absence de réponse.
2: propos recueillis par Sylvie Coffi. En attendant, l'exécutif français tente de calmer le jeu. Sébastien Lecornu assure que la parole des jeunes doit être entendue, le Premier ministre appelant les élèves à s'exprimer au sein de leurs établissements, sans convaincre le principal syndicat lycéen qui dénonce une tentative de museler le débat, promettant en retour demain une plus grande mobilisation encore, avec un appel des syndicats enseignants à se joindre au mouvement. Le gouvernement promet aussi la suspension de l'usage des grenades assourdissantes. L'une d'elles avait grièvement blessé un jeune de 15 ans lundi. Ce n'est pas suffisant pour le patron des socialistes, Olivier Faure, qui réclame aussi l'interdiction des lanceurs de balles en caoutchouc, les LBD. Il ne pouvait pas rêver mieux. Lionel Messi a fait ses adieux à la sélection argentine hier soir avec une ultime victoire 3-0 et un ultime but contre le Bénin. Un dernier match à guichet fermé, suivi avec émotion par des milliers, des millions d'Argentins à travers le pays. Notre correspondant Théo Conscience l'a suivi avec ceux qui n'ont pas réussi à décrocher une place pour voir la dernière de leur idole au stade monumental de Buenos Aires.
8: Au moment où l'hymne argentin commence à retentir, l'émotion est déjà palpable. Dans la fan zone, au pied du stade monumental, on s'époumonne. Sur l'écran géant, accompagné de ses trois fils, Lionel Messi peine à retenir ses larmes. Puis le match commence, le capitaine argentin tente sa chance sans réussir à trouver le but. À la 10e minute, le jeu s'arrête, une ovation s'élève et des feux d'artifice éclatent en hommage au numéro 10 argentin. Ce n'est qu'à la 71e minute que l'Argentine chavire pour de bon. Lionel Messi vient d'inscrire sur pénalty le but du 3-0, le 126e et le dernier de sa carrière internationale. La voix chevrotante, Gabriel Lopez salue un modèle.
9: C'est un exemple en tant que footballeur, mais aussi en tant qu'homme. Un exemple de solidarité qui n'a jamais baissé les bras. Je suis ému car c'est le plus grand joueur de tous les temps qui s'en va.
8: Le match se termine. Dans le ciel de Buenos Aires, un ballet de drones dessine la silhouette de l'idole argentine soulevant la Coupe du Monde. Il va me manquer, s'exclame Thiago, 8 ans et des étoiles plein les yeux. Théo Conscience, Buenos Aires, RFI.
2: Voilà, c'est la fin de ce journal. Tout de suite sur le Pont des Arts avec vous, Nathalie Amar. Bonjour Nathalie.
10: Bonjour Karine Bellicha.
2: Et merci. On va parler humour avec vous.
10: Absolument. On est dans ce studio avec Noam Sinceau. Il est là, il vous entend. Et le Pont des Arts, c'est parti dans 10 minutes.
2: À tout de suite.
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19: 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Au les cœurs.
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Allô, comment allez-vous? Tiguidou, comme on dit au Québec. Ben oui, il me plaît ce mot, tiguidou, pour dire je crois que tout va bien ou d'accord. Je sais pas trop, en fait, je suis assez nulle en québécois, à la différence de mon invité du jour. Alors elle dit d'elle qu'elle est une fille de gauche à l'énergie un peu masculine. Vous vous doutez bien que déjà, j'avais très envie.

0: envie de l'inviter rien que pour ça. Mais quand j'ai su en plus qu'elle luttait contre le monde miroir, comme elle le décrit, ce monde qui tourne à l'envers, ce monde dans lequel la droite a réussi à capter les affects qui normalement devraient être captés par la gauche, cette droite qui a réussi à faire croire que les réacs sont des sauveurs, et bien là, j'ai eu définitivement envie de l'inviter dans du poil sous les bras. Elle est québécoise, elle est enthousiasmante, et vous serez, je pense, de mon avis, on a très envie d'écouter les gens comme elle.
1: Les gens comme moi, c'est des gens qui oublient leurs choses partout, qui se bookent de rendez-vous au même moment sans s'en rendre compte, qui disent « je te rappelle dans 5 minutes » et qui oublient, qui ont 1000 choses dans la tête qui tournent tout en même temps et qui sont pensées tout en même temps, un bordel un peu dans la tête, et donc qui aiment, surtout à mon âge, début quarantaine, le calme. Parce que tout à coup, on s'entend enfin penser, le bordel se déconstruit dans la tête, puis on peut enfin ressentir. Il y a des gens très sensibles aussi qui pleurent en voyant un papa lancer son bébé dans les airs sur la rue, juste par plaisir, qui pleurent en voyant un couple se parler au restaurant sans s'écouter, bref, c'est vraiment...
0: Ah ouais, alors moi, quand je vois un papa jeter son bébé en l'air, je me dis « Oh là là, putain, ça sent l'accident ». Non pas que je sois insensible, mais j'ai un petit côté angoissé qui surpasse très largement ma sensibilité. Mais passons. J'ai plein de points communs quand même avec cette mystérieuse québécoise, mais pas celui d'avoir écrit « Le courage et la joie, traverser la tempête fasciste sans perdre le nord ». Un livre paru en 2026 chez Lux Éditeur, un éditeur québécois bien sûr.
1: Bonjour, je m'appelle Catherine Dorion, je suis une autrice québécoise et comédienne, actrice, et j'ai fait de la politique aussi. J'ai été élue pendant 4 ans à l'Assemblée nationale du Québec, dans la circonscription du centre-ville de Québec, pour un parti écologiste de gauche. Et j'ai été pendant ces 4 années-là un peu la bête noire de l'establishment politico-médiatique du Québec. C'est pas gros chez nous, c'est tout petit comparé à la France, puis ça paraît vite quand il y a une tempête. Donc j'étais au cœur de ça avec dans une bataille dans laquelle je me suis bien défendue contre les médias de droite. Donc j'avais énormément de gens derrière moi, mais j'avais aussi énormément de gens contre moi. Et c'était extrêmement stressant et je l'ai écrit dans un livre parce que je suis ressortie de là exsangue, au sens figuré bien sûr, puis, mais je regrette absolument rien parce que ça a été une expérience un peu jusqu'au boutiste rare, et c'est très intéressant pour les artistes ce genre d'expérience, fait que voilà, maintenant je suis artiste, j'écris et je fais de l'art sur scène et dans les livres.
0: Bonjour Catherine et merci d'être venue jusqu'à nous, d'avoir traversé l'océan parce que bon, moi l'avion c'est pas mon truc mais c'est très pratique hein, pour rencontrer en vrai une Québécoise. Et le livre qui nous a réunis à Toulouse en cette matinée de septembre 2026, c'est un livre, comment dire, simple, efficace, touchant. Le courage et la joie. Un livre qui annonçait être contre le déni et la sidération. Ouais, bon, j'ai attaqué la lecture en pensant qu'il allait peut-être un peu m'ennuyer, probablement parce qu'on a tant et tant écrit sur la résistance au fascisme qui vient que je me dis « Bon ben, arrêtez d'écrire les gars, c'est bon, on a tout lu, ça marche pas, va falloir trouver une autre stratégie. » Eh ben, figurez-vous que j'ai aimé ce livre comme on aime, je sais pas, prendre une boisson fraîche, un truc qui nous booste un peu. Et c'était pas évident hein, que ça me plaise. D'abord parce que Catherine a des origines russes, et ça démarre direct avec un zeste de goulag. Pas le truc le plus funky du monde, mais au travers de toute la dureté de régimes autoritaires de l'Allemagne au Chili, de Trump à Poutine, eh bien, Catherine Dorion nous fait voyager dans sa vie et dans les éclats de chaleur et de poésie qui n'ont cessé d'exister, même en pleine dictature du pire. Et c'est là, j'ai l'impression, l'objet du livre, nous dire à la fois que l'humain étant incapable de penser le pire, eh bien, malgré les expériences passées, on se fera à nouveau happer dans des régimes autoritaires, mais que malgré cela, malgré, disons, tous ces fascismes qui ressurgissent, alors petit aparté sur ce mot fascisme, hein, on va garder ce mot même si les puristes voudront pinailler sur le terme, c'est pas le débat du jour. Donc, malgré les fascismes qui émergent un peu partout, eh bien, il y a de l'espoir. Et même, pour reprendre une citation d'Anne Frank, il faut se dire que la brutalité aura une fin. Et donc, que rien de ce que nous faisons aujourd'hui pour résister n'est vain. Constatant que la gauche se noie dans son blabla pendant que la droite s'entraîne au combat, Catherine Dorion nous offre ici deux armes pour résister et combattre, le courage et la joie.
2: La petite blanc dans du poil sous les bras.
0: Catherine Dorion nous dit que pour elle, la politique, c'est fini, terminé. Mais son livre est très politique, son engagement l'est. Alors elle a arrêté, certes, d'être une élue ou d'être une représentante politique, mais certainement pas d'en faire, j'ai l'impression.
1: Oh, la politique active dans le système dans lequel on est en ce moment, je vois pas... Honnêtement, j'y crois plus. J'y crois plus du tout. Là. Le fait d'y avoir été, moi, j'étais très enthousiaste. Donc, je fais partie de ces romantiques qui se lancent en politique et qui se font détruire. Et ça, c'est... Si tu te lances en politique en étant romantique, je veux pas détruire tous les espoirs des gens, mais vraiment, je pense que c'est un lieu qui est vraiment fait pour t'écarrir, pour te la fermer, pour te traumatiser, même pour te mettre dans une case et même te absorber ton énergie dans des tâches qui n'ont aucun lien avec la résistance qu'on a besoin de construire en ce moment et t'immobiliser finalement. Ça, c'est c'est une lecture que j'ai qui est très subjective et qui est fortement liée à mon expérience, bien sûr. Après, peut-être que d'autres vont vivre autre chose, là. Je peux pas. Mais voilà, comment moi je vois les choses aujourd'hui. Pour moi, je voudrais plus jamais faire ça dans les circonstances actuelles, là, commencer dans un système dans lequel je crois absolument plus.
0: En lui parlant, je me demandais à qui je pourrais comparer Catherine Dorion en France, pour vous donner une idée, en fait, de qui elle est. Et je lui ai demandé, du coup, s'il n'y avait pas quelqu'un d'ici avec qui elle avait été comparée. Mais bon. Comparaison n'est pas raison, hein, comme on dit.
1: J'étais une députée artiste. J'étais une députée qui faisait du spoken word, du slam, des vidéos super touchantes, des grands rassemblements avec d'autres artistes. Je voulais vraiment toucher le cœur des gens. Pour moi, l'émotion, c'est l'arme qui nous manque là, à la gauche pour réussir à nous unir. Il y a quelque chose, il y a une capacité, comme la musique peut le faire, de nous mettre ensemble avec les émotions qui est absolument nécessaire, puis que la gauche a comme... oublié ou je sais pas. Pour moi, c'était ça, mon combat. J'étais comme, non, on ramène ça dans la gauche, c'est essentiel. Donc, certains ont appelé ça du populisme de gauche, mais c'est vrai que je suis sensible ou je suis très d'accord avec Chantal Mouffe, par exemple, sur l'idée du populisme de gauche, que c'est ce qui nous manque, puis que là, on laisse la droite occuper le terrain des émotions, puis que, bon. À une époque, il y avait François Ruffin en France qui faisait, avant qu'il devienne là maintenant, il faisait un journal, il faisait des films, il écrivait. T'sais. Fait qu'à une époque, on m'a comparé à lui. Là, bien sûr, lui, il est vraiment, il se lance à fond la caisse, puis il reste dans un monde que moi j'ai trouvé infertile. Fait que je sais pas aujourd'hui à qui on me comparait. Au Québec, des fois, on m'a comparé à. On a dit que j'étais la Alexandria Ocasio-Cortez du Québec. Fait que, voilà. Mais je sais pas aujourd'hui, maintenant. Probablement que ça serait sûrement pas François Ruffin en ce moment. Là. Ça serait quelqu'un d'autre, je sais pas qui.
0: Très intéressant. Catherine Dorion cite Chantal Mouffe. Chantal Mouffe, eh bien, je ne la connaissais pas. C'est une philosophe belge. Mais j'ai commencé à regarder ce qu'elle dit. Du populisme comme stratégie politique qui vise à construire une frontière entre le peuple et l'oligarchie. J'aime l'idée. Elle trouve aussi que la démocratie est faite de conflits, que la recherche d'un consensus centriste, eh bien, c'est une grosse arnaque. Bon, elle ne le dit pas comme ça, mais bon, vous voyez l'idée. Bref, une meuf intéressante, je pense. Puisqu'il y a bien une gauche et une droite, et pas que pour Chantal Mouffe, eh bien, revenons à nos gauches à nous, françaises, québécoises ou belges, nos gauches blessées et en déroute, opposées, je cite, aux droites sous stéroïdes qui préparent l'arrivée du fascisme, mais aussi nos gauches radicales, nos gauches assumées, fières de leurs idéaux, et celles-ci sont bien vivantes. Pour continuer à faire un peu connaissance avec mon invité de gauche, je me suis intéressée à son parcours et j'ai lu qu'elle avait fait des études sur la guerre, ça m'a intriguée.
1: J'ai toujours été fascinée par les extrêmes. Et par l'expérience, le jusqu'où peut se rendre l'être humain. Je sais pas pourquoi. Puis quand j'ai décidé j'étudiais en relations internationales, droit international au bac au Québec. Puis après, j'étais fascinée par les cours sur la guerre, les cours sur les conflits, sur les nouveaux modes de guerre, sur les opérations psychologiques, sur même les guerres de l'imaginaire aussi, contre les conflits intra-étatiques. Tout ça, j'étais vraiment, vraiment, vraiment fascinée. Puis j'ai décidé de m'inscrire dans un master à King's College à Londres en War Studies. On se met à jour sur les théories au sujet de pourquoi les gens se font la guerre, qu'est-ce qui motive des guerres, qu'est-ce qui fait que la violence explose à un certain moment, c'est quoi les conditions sociologiques, c'est quoi les conditions économiques, culturelles de ça, comment l'histoire joue. Puis c'était super intéressant, j'ai bien aimé ça. Ça m'a ouvert l'esprit à plein de trucs. Ben, finalement, j'ai plus appris en lisant et en écoutant des films sur Jane Goodall, qui a étudié les chimpanzés, les gorilles, les bonobos. Parce que les théories sont toutes... tu sais, souvent, dans le monde intellectuel, on va dire, il y a tel théoricien, mais là, tel autre théoricien lui a répondu que non, c'est plutôt tel truc. Mais toi, comme étudiant, tu regardes ça et tu fais, mais ça peut être tout ça à la fois. Bien sûr, ça, ça a du sens. Ça aussi. Certaines choses ont moins de sens, mais oui, il y a la jalousie, les conflits passés, tout ce qu'on accumule dans nos imaginaires, dans notre tête, sur pourquoi l'autre est méchant, l'autre est mauvais, etc. Le sentiment d'injustice, il y a plein de trucs. Mais Jane Goodall... Son histoire est fascinante. Elle a habité avec les gorilles, elle a habité avec des... T'sais, vraiment, elle les a même rencontrés, ces individus qui vivaient dans la jungle où elle allait les étudier. Puis à un moment donné, un de ses moments de vie, qui a été raconté plusieurs fois par elle-même et par d'autres, est avec un groupe de chimpanzés, puis elle dit, mais ces êtres sont tellement pacifiques. Quand je vois une mère s'occuper de son enfant, quand je vois comment ils sont communautaires, comment ils gèrent leur paix sociale, je me dis, mais qu'est-ce qui est arrivé? Qu'est-ce qui nous est arrivé à nous, les humains, pour qu'on... C'est quoi? Est-ce que c'est la civilisation qui nous a rendu mauvais? Est-ce que c'est la propriété privée? Qu'est-ce que c'est? Puis à un moment donné, elle a vu une dispute entre un sous-groupe d'une tribu de chimpanzés qui s'est éloigné, qui est allé habiter une distance plus loin. Puis là, il y a eu des escarmouches. Puis un beau matin, une des deux gangs s'est levée puis est allée génocider l'autre. Enfants, bébés... en les jetant du haut des arbres de façon ultra-violente. Elle a été traumatisée. Elle les connaît tous par leur nom qu'elle leur a donné. Elle les distingue tous. C'est leur personnalité. Elle voit c'est qui. Puis tout à coup, elle voit 3-4 d'entre eux s'acharner sur un cinquième jusqu'à la mort. Elle en faisait des cauchemars. Bon, on peut imaginer, c'était presque... Elle a dû avoir un choc post-traumatique. Puis elle s'est dit, ah merde, je pense que c'est pas la civilisation. Je pense que la violence est en nous, dans nos gènes. Il y a 6 millions d'années, on s'est séparés des chimpanzés. Donc, ça vient de loin. Ça vient de très loin. Probablement qu'on a ça, puis que c'est... à la base, peut-être que c'était pour notre survie, je sais pas trop. Puis là, maintenant, la culture et tout ce qu'on a est utilisé pour nourrir des pulsions qui sont vraiment très, très, très anciennes. Puis, avec toute la technologie aussi, il y a toutes sortes de chefs. Quand on regarde l'histoire des humains, puis quand on observe les animaux qui nous ressemblent le plus, il y a toutes sortes de chefs. Il y a des bons chefs, il y a des mauvais chefs, il y a des chefs narcissiques, il y a des chefs qui veulent vraiment la paix sociale. Puis, des fois, il y a des petits renversements. Il y a des gens qui renversent des chefs, mais dans une tribu de 30 personnes, ou mettons 100 personnes maximum, ça va. Mais quand tu as la technologie pour dominer des millions, voire des milliards de personnes, technologie communicationnelle pour t'organiser, militaire, tout ça, de manipulation de masse, le narcissisme ou le mauvais chef, normalement, il devrait pas se rendre si haut, mais ce qu'on a créé comme outil technologique rend capable des narcissiques, des hommes trous noirs, comme je les appelle dans mon livre, amène cette possibilité que leur pouvoir est sans fin. C'est un être humain qui est jamais remis à sa place par son groupe. Il devient malade dans sa tête. Moi, je suis convaincue. On fait tous des fois des choses complètement connes. Puis il y a quelqu'un autour de nous, que ce soit la police, un passant, notre famille, pour nous dire ça suffit, là, vraiment. Des fois, on se fait donner une étiquette de vitesse. Des fois, il y a des choses, là, on vit un moment humiliant qui nous ramène. Puis l'humilité, l'humiliation a une fonction en nous aussi. Mais quand un être humain a les moyens matériels là, et technologiques d'éviter ça, si en plus déjà il est narcissique puis que sa psyché lui faisait éviter à tout prix de se regarder dans le miroir, vraiment il devient malade. Puis si tu donnes à cet homme malade, c'est souvent des hommes, la plupart du temps des outils pour en plus exercer sa folie, donc son sadisme, sa soif de domination, ça peut l'emporter complètement puis et tous ses pauvres victimes avec lui.
0: Maudite soit la guerre, comme il est dit dans la chanson Rue des Lilas. J'ai pas trouvé d'enregistrement d'une version femme d'assez bonne qualité pour être reprise ici, mais je vous cite cet extrait. La guerre est un massacre entre gens qui ne se connaissent pas au profit de gens qui toujours se connaissent, mais ne se massacrent pas. Et comme le dit Catherine Dorion, le terrible ennemi qui accélère tout cela aujourd'hui, c'est le numérique. Il fait exploser les régimes autoritaires, les mensonges circulent trop vite, la vérité, elle, demande toujours un peu plus de temps. La bataille culturelle dont parle Catherine Dorion est rude, et via le numérique, les proto-fascistes ont construit des imaginaires à coup de distorsion de la réalité. Il faut désormais vider ces cerveaux pour remettre les idées à plat. Et la culture est une des clés pour combattre le fascisme, peut-être même la plus grande des clés pour combattre le fascisme.
1: Tout à fait. Même des fois, je me dis, je ne sais pas si tu as déjà remarqué, quand on voit un groupe d'humains qui écoutent de la musique fort dans la rue ou dans un espace public ensemble, puis qui ont l'air unis par cette musique-là et par ce style. Des fois, ça peut être aussi un style vestimentaire. Même si on est très ouvert d'esprit, on a souvent, et ça je l'ai observé, puis les gens m'en ont parlé aussi, on a souvent un petit sentiment de... on se sent un peu vulnérable face à une force. C'est comme s'ils nous énervent un peu, parce qu'on est comme, mais qu'est-ce que vous faites là? Vous occupez de l'espace, puis vous êtes ensemble, vous êtes liés dans un imaginaire commun qui comprend un style vestimentaire, une musique, une vibe, quelque chose de commun qui les unit. Puis eux vont souvent être fiers de ça parce que c'est ce qui les unit, c'est ce qui fait leur force. Puis quand on est tout seul à se promener dans la rue, surtout si notre communauté n'est pas nécessairement très forte, on a un sentiment de on se compare, puis on fait « ouh! » Je suis inconfortable à côté de ça. Puis je suis convaincue que c'est pour ça que dans les tribus primitives ou nomades qui entraient parfois en guerre, la musique, les chants, les danses étaient très importantes pour générer une espèce de sentiment de « on est fort, on est ensemble, on va gagner ». Ça, c'est comme un exemple ou un extrait de ce que ça peut être un imaginaire commun. Mais un imaginaire commun, ça vient pas juste avec, bien sûr, un style vestimentaire puis de la musique, mais ça vient avec comment on voit le monde, qu'est-ce qui nous touche, c'est quoi nos valeurs, qu'est-ce qui est juste, qu'est-ce qui est injuste, qui peut être tellement large dans l'histoire de l'humanité. Il y a des moments dans l'histoire de l'humanité, tu regardes ce qui était considéré comme juste, puis c'est d'une horreur sans nom pour nous aujourd'hui. Je pense que moi, je suis en train, peu à peu, d'accepter... Je sais que plein de gens vont dire que ça n'a pas d'allure, mais le relativisme de nos valeurs, mais c'est pas grave. C'est pas parce qu'elles sont relatives dans l'histoire de l'humanité que j'y suis pas profondément attachée. Puis c'est pas parce qu'elles sont pas, genre, les valeurs universelles de tout temps que ça vaut rien. Au contraire, on doit choisir ce qui nous touche, ce qui nous a construit, ce qu'on veut transmettre, parce que c'est la base de notre imaginaire commun. Puis si on n'a pas d'imaginaire commun, si on n'a pas d'imaginaire qu'on nourrit pas juste en idée, mais en pratique, en rencontre, en partage, en temps libéré, passé ensemble pour le créer, pour le nourrir, pour en prendre soin. Ben, si on n'a pas ça, on n'a pas cette force-là que des gens qui écoutent de la musique ensemble ont, nous montrent qu'ils ont. T'sais. On n'a pas la force de résister, on n'a pas la force d'agir, on n'a pas la force de protéger nos territoires. Il y a quelque chose d'un peu tribal dans cette vision-là, mais... moi, elle me permet de sortir du relativisme, de l'objectif, là, puis de dire, mais au fond, qu'est-ce qu'il y a du sens au fond? On le sait pas. Puis là, ça nous rend complètement vulnérables.

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1: Alors, je suis pas maline parce que le titre que vous venez d'écouter sur la bande FM, eh bien, c'est une chanteuse russe qui dépote, mais sur mon fichier, tout est marqué en cyrillique. Autant vous dire que je n'ai aucune idée de comment ça se prononce. Hashtag loose. Bon, revenons à Catherine Dorion et aux valeurs. Pourrait-on se dire que certaines valeurs sont tout de même immuables, genre la morale, l'éthique? En tout cas, si on veut faire société, on a fichtrement intérêt, effectivement, à avoir des valeurs communes. Et pour la résistance, eh bien, il va nous falloir de l'amour, de la solidarité, du faire ensemble. Ça me paraît fondamental, non? En tout cas, essentiel.
2: Pour moi, elles le sont. Je veux dire, pour moi, elles sont fondamentales. Pour moi, c'est dans ce monde-là que je veux vivre. Puis j'ai pas vraiment envie de vivre dans un monde où il y a pas ça, puis où ça est détruit. Tu sais, c'est quand on regarde les peuples, là, puis on remonte vraiment très loin, tu sais, on se rend compte de quand même la diversité vraiment énorme de valeurs chez les êtres humains. Puis, mais moi, je me réconcilie avec cette notion-là de choix. Je choisis mes valeurs fondamentales et elles sont là, elles existent depuis longtemps, elles ont été nourries par des tonnes de gens qui m'ont inspirée, qui m'ont construite, elles ont fait de moi ce que je suis, etc. Puis je me sens une solidarité, mais comme elles sont vraiment menacées, puis qu'on a devant nous, des fois, des gens qui sont convaincus que l'empathie est une tare. Puis comme ils sont convaincus de ça, et s'ils ont du pouvoir, ils sont capables de convaincre d'autres personnes. Puis, sur quelques générations, ils pourraient vraiment transformer la société de façon à ce que les gens, la majorité des gens, considèrent et agissent comme si c'était une terre, tu sais. Fait qu'on a, moi, je vois ce danger-là comme étant réel, en fait. Mais l'idée de dire, OK, je dois choisir, prendre parti, me mouiller ma chemise pour des valeurs qui sont aujourd'hui menacées et considérées comme féminine, faible, l'égalité, qui sont considérées comme de la merde dans, de plus en plus dans l'espace public, en fait, même général, là, tu sais, au-dessus de nos têtes en ce moment. Puis c'est nourri par une propagande, on le sait, mais c'est là, le fait de me dire, OK, je dois prendre parti, ça me réconcilie parce que je suis plus à la recherche d'avoir raison sur eux. Je suis dans une recherche de, OK, qui prend parti avec moi? Qui est là? Qui veut mouiller sa chemise pour ce monde-là? J'ai besoin qu'on se retrouve, j'ai besoin qu'on se parle. Je veux qu'on retrouve un imaginaire commun fort, puissant, auquel on s'identifie réellement, pas juste des idées, là, puis qu'on mette nos noms en bas d'une feuille parce qu'on a dit oui, je suis d'accord. Non, qu'on est prêt à vivre selon ça et donc à délaisser certains modes de vie qu'on a, puis à bâtir une vraie résistance au sens concret du terme.
1: L'empathie est en chute libre dans notre société et l'indifférence prolifère sur cette chute de l'empathie. C'est une des stratégies des réactionnaires de nous faire mépriser l'empathie. Ça sert à nous diviser, à nous rendre égoïstes, voire à nous déshumaniser. Aux USA, l'empathie n'a pas le vent en poupe au niveau politique et ça fait flipper les Canadiens, les Québécois en tout cas. J'ai demandé à Catherine Dorion si elle avait vraiment peur de ce voisin qui sombre dans l'autoritarisme.
2: Ben, ça tord le cœur un peu comme ce qui se passe un peu partout. J'imagine que vous aussi, j'entends parler les gens ici en France de ce qui se passe. Bon, c'est extrêmement difficile parce que, bon, d'abord, c'est ce qui a motivé l'écriture de mon livre. Début 2025, Donald Trump déclare que le Canada devrait être le 51e État américain. Au début, tout le monde rigole. Ah, ah, ah, est-ce qu'il est con? Le deuxième jour, il répète. Là, on rigole moins. Là, ensuite, les hommes forts là, qui montent les muses derrière lui le répètent à leur façon, disent que ils sont capables de mettre le Canada à genoux économiquement, ils sont capables de soumettre le Canada est à eux, c'est leur hémisphère, ils ont répété ça plusieurs fois, et c'est notre territoire en gros, là, c'est ce qu'ils disent. Je m'imagine comment vivaient les Français en 1937-36, quelques années avant, en pensant que la moitié qui était en train de se droitiser et dire que Hitler c'était pas si mal, puis l'autre moitié qui était comme ah qu'est-ce qui va se passer, c'est la merde, ou je dis moitié, peut-être c'était pas ces chiffres là je sais pas, mais c'est ça, il y a cette espèce de frayeur. En même temps, on a parmi nous plein de gens dans nos familles, des fois dans nos voisins, qui trouvent que Trump il est super parce qu'ils sont pris dans la chambre d'écho numérique des pro-Trump. Moi je vois ça vraiment comme des attaques psychologique, là, la propagande à travers les réseaux sociaux, pour moi, c'est vraiment, ils créent des espèces de proto-sectes, des espèces de proto-religions numériques où ils vont complètement, avec des techniques éprouvées par les sectes toxiques, là, vraiment attraper des gens, puis les garder captifs dans ces chambres d'écho-là, puis détruire le tissu social, parce qu'après, c'est tellement dur, ça brise des familles, les gens ont beaucoup de difficultés à se parler, chacun s'accuse, chacun accuse l'autre d'être complètement brainwashed. On vit des choses dans nos familles, dans notre tissu social intime, qui correspond à ce qu'ont vécu des gens juste après la prise de pouvoir d'Hitler ou juste après, tu sais, à des clashs là, vraiment profonds. Là. La politique n'est plus juste au-dessus de nous à la télé, elle est rendue dans nos vies, elle brise des relations. Donc ça, moi, je trouve ça vraiment dur à vivre. Et en plus, un truc qui me tord le cœur, c'est que moi, depuis que je suis toute jeune, je suis militante pour l'indépendance du Québec. Et je suis de façon vraiment avec cœur, puis bien sûr, je me suis battue avec des arguments avec tout ça, mais puis le parti avec lequel j'étais élue, c'est un parti de gauche indépendantiste, donc pour moi, ça a toujours été très important. Et là, qu'est-ce qu'on voit? Le mouvement indépendantiste, qui a toujours été soit de gauche dans sa partie populaire, là, ce que le peuple, les idées derrière ce mouvement-là étaient de gauche, c'était une idée de libération, d'émancipation, a tranquillement développé sa frange de droite. Et là, la frange de droite est devenue majoritaire et le parti qui est le parti indépendantiste principal, historique, blabla, est mené par un type qui ne fait campagne que sur à quel point les immigrants volent nos logements, nos places en CPE, nos places en crèche et tout ça. Vous connaissez la recette. Donc, c'est juste ça. Puis, c'est un proche de Mathieu Bock-Côté qui vraiment suit la recette. Et Mathieu Bock-Côté l'encense partout, chaque fois où il peut. Mathieu Bock-Côté fait campagne pour lui carrément à travers ses porte-voix qu'il a. Fait qu'on sent vraiment la proximité entre les deux. On peut pas ne pas relier ça à Bolloré. Mais moi, avec toutes les études que j'ai faites là-dessus et tout ce que j'ai lu depuis 2 ans sur ce mouvement international que Timothy Snyder, l'historien du fascisme, appelle le mouvement contemporain, le fasciste, là, il l'appelle l'internationale brune. Mais toutes les victoires électorales en Amérique latine, en Europe, partout, mais en fait, quand on étudie, on se rend compte qu'il y a les mêmes stratèges derrière, qu'il y a la même recette, qu'il y a les mêmes donateurs. Il y a les mêmes sociétés écrans qui font des campagnes dans l'ombre, qui influencent avec de la propagande leur option chez tous les peuples. Donc bref, ça semble très efficace, leur recette, il faut le reconnaître. Ben, tout à coup, le leader du principal parti indépendantiste au Québec me semble faire partie de façon plus ou moins consciente, là. Je peux pas savoir, on peut pas savoir, c'est ça qui est difficile. Vraiment, on a pas le radar, là, les populations en ce moment, puis c'est ce qui fait qu'on est confus comme ça, puis qu'on est perdu comme ça face à cette force-là. Ben là, ce parti-là, je sens qu'il est lié à ça, puis que c'est la fragilisation du Canada face aux États-Unis est devenu un but de cette internationale brune-là. Fragiliser le Canada, l'indépendance du Québec, ce serait bien pour eux. Donc là, je vois mes pires ennemis essayer de faire advenir un projet qui m'a toujours été cher, mais qui maintenant, dans les circonstances, me donne envie de dégueuler.
1: Oups! Oui, difficile de défendre l'indépendance dans ces conditions. On voit bien qu'on est pris dans cette dérive fasciste qui n'a pas besoin d'en faire trop, juste de générer de l'indifférence. Nombreux sont ceux qui disent « on n'y peut rien, c'est pas si grave », une sorte de fatalisme abruti s'installe. Certains ne se posent pas de questions, d'autres, comme moi par exemple, ou peut-être comme vous, s'en posent déjà plein. Comme le dit Jason Stanley, qui est cité dans le livre de Catherine Dorion, « tu sais que tu vis dans une société fasciste si tu te répètes constamment dans ta tête les raisons pour lesquelles tu es encore en sécurité ». Alors je me demande, et je me demande du coup, est-ce qu'il n'est pas déjà trop tard? Est-ce qu'il va falloir qu'on soit absorbé, qu'on sombre nous aussi, avant de rebondir?
2: Personne ne peut dire est-ce qu'il est trop tard ou est-ce qu'il n'est pas trop tard. Moi, quand quelqu'un dit « moi, je crois qu'il est trop tard », je suis comme « ben, laisse, qui sait de quoi l'avenir sera fait ». Ceux qui disent « non, non, il n'est pas trop tard », je suis comme « ben, peut-être, on ne sait pas ». Tu sais, je veux dire, je ne sais pas, j'en ai aucune idée. Puis moi, je fais un peu comme le pari de Pascal, je me dis, tu sais, Pascal qui disait aussi si Dieu existe, ben, je suis aussi bien d'y croire, sinon je vais terminer en enfer. Puis si Dieu existe pas, ben, ça aurait rien changé que j'y ai cru. Donc, moi, je me dis un peu ça par rapport au changement social, par rapport à est-ce qu'on va être capable de résister. Aussi, sachant que beaucoup de gens disent, j'entends des gens dire, même des scientifiques dire, c'en est fini, l'humanité, d'ici 5 ans, d'ici 10 ans, ou je sais pas quoi. Bon. Peut-être, mais moi, je suis pas certaine. Je suis pas convaincue du tout. Puis je sais qu'à travers les catastrophes, il y a eu toutes sortes de... En même temps que la catastrophe, il y a eu toutes sortes de mouvements extraordinaires pour reconstruire, pour... Même des fois, ça permet de... C'est un peu comme... Quand quelque chose explose, t'arrêtes d'avoir peur que ça se produise, puis ça te libère une liberté. Tu sais, je sais pas si c'est ce que je veux dire. Des fois, on a comme tellement peur de quelque chose, puis on agit pour pas que ça arrive. Puis quand ça arrive, on a une forme de libération. Je vais arrêter d'avoir peur que ça arrive. Maintenant, ça arrive. OK, maintenant, on est vraiment capable de créer autre chose. Puis, bon, je parle d'une chercheuse américaine, Rebecca Solnit, qui raconte, elle a étudié comment les gens réagissent en catastrophe. Même des gens qui n'étaient pas préparés peuvent, soit pendant Katrina aux États-Unis, soit pendant le Blitz de Londres, être allés chercher plein de témoignages, de souvenirs, de comment les gens se sont organisés. Puis une des choses qui revenait, c'était la joie. Comment les gens aimaient ça, être capables de tout à coup faire quelque chose qui leur paraît foncièrement utile, qui est vraiment lié avec ce qui se passe maintenant et qui aide leurs voisins, leurs amis, les gens qui sont en face d'eux. Non pas un système aveugle, qu'on sait pas c'est qui, qu'on se sent manipulé, qu'on se sent un peu comme du bétail, tu sais, puis qu'on a plus confiance, mais on ne sait pas trop comment. Là, tout à coup, c'est vraiment un autre mode de vie dans l'immédiateté, qui est plus peut-être conforme à comment on est construit comme animal, tu sais, puis qui peut-être libère des ondes, fait vibrer un peu mieux l'animal qu'on est. Donc ça, moi, ça me redonne pas nécessairement courage, mais ça me fait moins peur. Je me dis, ah, mais il y a peut-être des choses positives à travers tout ça. Nous, on a tellement une expérience limitée de ce que c'est d'être humain, nous, occidentaux. On a tellement une expérience limitée, on est vraiment comme des animaux de ferme, là, tu sais. On tourne toujours dans le même petit carré, on fait toujours les mêmes petites choses, on est hyper spécialisé. On souffre, mais on a de la difficulté à savoir de quoi. On a tellement une petite expérience de la vie que, on sait pas ce qu'on est capable d'endurer et dans quelle situation inconnue on est capable de se relever, de se battre, puis même peut-être de se sentir mieux.
1: Je repense au témoignage de Lenka, qui réussit à s'extraire de la secte américaine QAnon. Elle dit qu'il faut faire sentir aux gens qu'ils ont du pouvoir, qu'ils ne sont pas inutiles, vulnérables et désemparés. Il ne faut pas isoler les personnes, car sinon, eh bien, on les laisse sur le chemin de la désintégration mentale. Dans son livre, Catherine Dorion relate les pas de côté, des témoignages de celles et de ceux qui réussissent à sortir du système et à s'en libérer et à retrouver la joie. Alors, bien sûr, elle raconte aussi les drames des régimes autoritaires, des histoires très dures, mais en même temps, de belles histoires, car partout, tout le temps, il y a de la résistance, et donc de la poésie, de la musique, ceux qui vont se cacher dans la forêt, par exemple, pendant que les fascistes dominent tout le pays.
2: Ils sont cachés dans la forêt et ils font de la résistance. Ils sont libres dans ce bout de forêt. Évidemment, il y en a parmi ceux qui ont fait ça, qui se sont fait prendre et que ça a été terminé. Mais je pense que même au moment de se faire prendre, puis si on le sait, là, il y en a plein qui en ont parlé. Ils regrettaient pas parce qu'ils avaient vécu. Václav Havel parle beaucoup de ça, le dissident tchécoslovaque parle beaucoup dans ses entrevues que j'ai écoutées, parce que je raconte un peu son histoire là-dedans. Le confort profond, la joie profonde que ça apporte. Le fait, dans un système toxique, d'être enligné avec ses idées, d'être tout enligné comme être humain. Émotion, idées, valeurs, foi, communauté. De pouvoir avoir tout ça dans une... vibrer ensemble dans un... Tu sais, une espèce de symphonie qui marche, là, qui fonctionne, puis qui s'élève. Tu sais, dis, ça, j'en parle souvent, parce que les gens oublient, les gens pensent juste, « Ah, t'as voulu défendre des idéaux et t'as souffert. » Mais non, les gens vont pas juste défendre des idéaux pour souffrir, point, il y a quelque chose d'autre. On va chercher quelque chose là-dedans qui fait que quand on commence à le faire, on sait que c'est la bonne chose, puis on a envie de continuer. Il y a quelque chose en nous qui nous le dit. Il y a une émotion, il y a quelque chose. Puis tout à coup, cette émotion-là et ce lien fondé sur la vérité, sur vraiment qui on est, qui est en train d'exister, quand on crée des liens avec d'autres sur cette ligne-là, ben alors les liens deviennent extrêmement solides. Puis comme on se sait faire partie de cette communauté-là solide et juste, tout à coup, à côté de toutes ces merveilles, le danger, la mort, le risque pèsent pas plus lourd. Le risque de mourir, le risque de se faire prendre, le risque de la torture arrive pas à faire peur parce que c'est pas plus lourd que ce qu'on est en train de vivre qui est merveilleux. Fait qu'on trouve que le jeu en vaut la chandelle. Puis Vaclav Havel en parle, moi je trouve ça encourageant parce que c'est tellement dur de sortir de nos habitudes. Plus, tu sais, on parle du courage. Le courage, c'est bien plus le courage de sortir de nos habitudes que le courage de faire quelque chose de difficile. On est tellement des animaux d'habitude, là. Tu sais, on est vraiment comme les vaches, là, avec leur moment où ils rentrent du pré, puis le moment où la nourriture arrive, puis le moment où, tu sais, on est fait comme ça. Mais sortir de ça, ça demande un effort, un grand effort qui demande du courage.
1: Ne pas agir comme un animal domestiqué, ne pas courber son âme, comme le dit Daria Kotsireva, pardon pour la prononciation, Daria qui reste libre derrière ses barreaux. Au travers de petites histoires, de grandes résistances, Catherine Dorion montre à quel point le plus dur à vivre, c'est de perdre le lien avec ceux qu'on aime. Et ces liens vitaux, ce sont ceux que l'on nourrit hors système, des liens contre lesquels le système ne pourra jamais rien. Catherine Dorion sait, dans sa vie, nourrir ces liens-là.
2: T'sais, moi, j'ai été très en vue au Québec, je le suis encore, dans cette espèce de nébuleuse d'activisme. Puis je voyais bien que ce qui arrivait à mon équivalent aux États-Unis, c'était des gens qui étaient terrorisés, qui se faisaient doxer, qui recevaient des menaces de morts en quantité, qui des fois se faisaient vraiment écrasés par des poursuites judiciaires pour rien, qui pouvaient plus créer l'endroit, la boîte où ils travaillaient se faisait racheter par des fachos ou ben se faisait fermer, tu sais, tout ça là. Une grande désorientation. Il y en a qui se sont fait parmi ceux qui ont milité pour Gaza. Il y en a qui se sont fait alors qu'il y avait leur green card, là, il y avait leur résidence permanente, se sont fait mettre en prison pendant plusieurs mois. Tu sais, c'est inimaginable à quel point ça. Fait que donc je me disais bon, si le Canada finit par être absorbé ou dominé politiquement par les États-Unis, que ce soit par une invasion carrément dans quelques années ou genre juste parce que à travers leur propagande sur les réseaux sociaux, ils réussissent à faire élire leur poulain canadien, là, qu'est-ce qui va m'arriver? On s'est mis à paranoïer, on paranoïe. Donc, je raconte toute cette histoire-là en continu avec comment Trump réussit, comment il déporte des quotas de gens, comment il va les chercher chez eux, etc., etc., etc. Puis, entre cette histoire que je raconte, il y a toutes sortes d'autres moments où la démocratie s'est effondrée. En Russie dans les années 2000, en Allemagne dans les années 30, au Chili dans les années 70. Donc, il y a tout ça qui se mélange. Et dans la deuxième partie du livre, ou dans le dernier tiers du livre, après qu'on a bien compris la recette, qu'on a bien compris tous les trucs qui reviennent dans chaque cas, qui c'est vraiment une recette de l'imposition, tu sais, puis c'est une recette que je compare dans mon livre à la violence conjugale. Comment tu commences avec avec la séduction, avec tu convaincs des gens, tu leur dis qu'ils sont extraordinaires, puis que l'Amérique va être grande encore, et que tout va revenir comme avant, et que ça va être extraordinaire, comme dans les films, un conte de fées. Puis peu à peu, on isole les gens, on les divise, etc. Puis c'est la même recette que dans la violence conjugale. Et donc, dans le dernier tiers du livre, je me disais, ben, qu'est-ce qui fait que les gens choisissent de résister plutôt que de demeurer lâches, comme souvent la majorité des gens, malheureusement, et de suivre eux qui, au début, disaient, mais non, c'est impossible, c'est trop fou, cette histoire-là, ce type est un peu dangereux pour notre pays, puis que quelques années plus tard, on suivent, juste vont pas résister, vont même peut-être devenir enthousiastes de la cause ou des idiots utiles ou des, bon... Qu'est-ce qui fait qu'on choisit de résister ou pas? Est-ce que... Puis à travers d'autres histoires, là, j'essaie de trouver qu'est-ce qui faisait que... C'est quoi les éléments qui font qu'on est capable de résister? Il y en a plusieurs, mais un d'entre eux, c'est d'avoir une communauté forte qui partage ta vision. Je l'ai même vécu en politique. Là, évidemment, j'étais pas dans le fascisme. Là, j'étais dans un parti politique de gauche, mais un parti politique qui était organisé comme plusieurs partis politiques, c'est-à-dire assez top-down, avec des structures, des façons de prendre des décisions, des façons d'imposer les décisions à tout le monde. Je pense qu'il me donnait la force de moi critiquer, c'était que j'avais une gang d'amis, j'avais un groupe d'amis qui étaient les artistes qui m'avaient aidé à me faire élire. Et plein de citoyens aussi, parce que j'étais populaire dans mon coin. Puis il y avait tous ces gens-là que je voyais régulièrement, je faisais des rassemblements à mon bureau de circonscription. Puis eux me disaient, voici ce qui nous galvanise, voici ce qui nous fait du bien, ce qui nous défoule, ce qui nous donne de la force, ce qui nous donne confiance comme mouvement. Et voici ce qui nous déprime. Puis c'est eux qui me donnaient la confiance de continuer parce qu'on avait la même vision, on avait quelque chose, je savais où je m'en allais. Et ça, c'est une force vraiment incroyable. Et dans la résistance, dans les résistances, dans des moments autrement plus difficiles, autrement plus violents que ce que moi j'ai vécu, hein, c'est incomparable, il y a encore cette affaire-là. Il y a si je suis lié dans la vie réelle avec des gens qui ne sont pas dépendants du système qui m'oppresse, alors là, j'ai la force de lutter parce que je sais que si on me cancelle, si on m'enlève mon travail, si on m'enlève tout, j'ai ces gens-là, je suis pas seul. Puis ça, je pense, c'est fondamental chez l'être humain. On peut pas vivre, on sait qu'on meurt seul. Fait qu'il y a quelque chose en nous qui peut pas être tout seul. Si mon milieu professionnel, c'est toute ma vie, et que mes seuls amis sont là, et que toutes mes heures vont là-dedans, et que ce milieu professionnel se fait capturer, l'institution où je travaille se fait capturer par les fascistes, et que tout le monde plie, je vais plier aussi. Même si je suis quelqu'un qui, à l'intérieur, a des convictions et les connaît, je vais plier, puis je vais avoir autrement plus mal psychiquement, mais je vais plier parce que sinon je vais être tout seul. C'est trop dur à vivre ça. Ça, c'est moi, je comprends n'importe qui préfère être dans une secte toxique que seul et abandonné. C'est ça, faut développer nos réseaux. Il faut avoir des zones de solidarité, des zones d'amitié, des zones de vraies amitiés. Ça peut être la famille aussi, des gens qu'on aime, bref, qui sont à l'extérieur du système, vraiment qui sont en dehors de l'économie, là.

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1: Côté musique, c'était Noga et Rez. Et petite précision, puisque Catherine Dorion parlait de se faire doxer. Alors, se faire doxer, c'est le fait d'avoir nos informations personnelles divulguées, en général balancées sur Internet, pour nous nuire. Reprenons maintenant le fil de la discussion. C'est vrai qu'on n'en a pas beaucoup parlé, mais dans son livre, Catherine Dorion fait constamment le parallèle entre les systèmes autoritaires et les violences conjugales. Même mécanisme de domination. Et dans les deux cas, eh bien, pour résister à l'emprise, il faut organiser nos vies autour de l'amour, de l'entraide, de l'auto-organisation, du soutien. Et ça implique aussi d'avoir le sens des responsabilités, le sens de sa responsabilité à son niveau, certes, et en prenant soin d'autrui, certes, aussi.
2: Et aussi, sens de responsabilité par rapport à un environnement immédiat. T'sais, on vit dans des systèmes qui sont tellement gros. Ça se peut pas, là. Des pays qui gèrent des millions de personnes. Pourquoi, là? T'sais, c'est, je veux dire, moi, pour avoir vécu ce que c'était que d'être la représentante d'une circonscription dans l'opposition qui avait même pas de poste d'argent à dépenser, là, et de grosses responsabilités, disons, des enveloppes et tout. Être la responsable d'un mouvement de gauche dans ma ville qui doit combattre la droite dans les médias et empêcher des projets délétères et faire ci, ça, ça. Je veux dire, si tu le fais avec sérieux, c'est sûr que tu finis en burn-out dans les 4 ans, 8 ans, ou tu deviens mort à l'intérieur, ou je sais pas, là, mais c'est extrêmement difficile. Il y en a qui réussissent, mais vraiment, tu vois leur énergie vitale s'en aller au fil des années. C'est trop gros. Vraiment, si le système est fait et souffre de gigantisme, là, ça leur sert, hein, parce que c'est merveilleux pour eux. Ils peuvent concentrer de plus en plus, de plus en plus, de plus en plus. Là. C'est ça, un gros système pour eux, c'est extraordinaire. Ils ont plus de territoire, plus de gens dont ils peuvent soutirer la force, les ressources, la richesse, l'énergie pour eux. Mais si c'est ça le problème, alors nous, on est capable quand même de se désengager de ce système-là tranquillement. Je sais que tout le monde ne peut pas quitter son job demain, puis que c'est bon. Mais on peut décider qu'on va essayer le plus possible de libérer des heures dans notre semaine qui sont données au système. Chaque fois que je travaille pour avoir de l'argent, dans le fond, je suis dans le système. Chaque fois que j'ai besoin d'argent pour acheter quelque chose, je suis dans le système. Je suis dans ce système-là où toute ma vie, toute mon enfance, on m'a préparé à servir le système pour pouvoir avoir ma subsistance, mon argent. Si je commence à vivre autrement, si je commence à me préparer plutôt à vivre pour ce que j'aime, pour ceux qui m'entourent, tu sais, moi, je découvre bien plus de monde depuis que j'ai enlevé les réseaux sociaux, par exemple, de mon téléphone, depuis que j'ai décidé de moins travailler. Je rencontre des gens, puis je suis attirée à développer des relations. J'ai vraiment envie de développer des relations avec eux. Comme quand j'étais plus jeune, je suis stimulée par les potentialités qu'ouvre notre solidarité. Fait que je dis, je vois quelqu'un qui fait pousser des légumes, par exemple, proche de chez nous, ou je vois quelqu'un qui connaît un truc que j'ai envie d'apprendre, puis je suis comme, j'ai envie d'être utile, de lui être utile. Puis c'est de l'économie de base, là. C'est genre, j'aimerais tellement que cette personne me trouve utile comme ça, elle pourrait m'être utile aussi, puis là, j'aime sa façon d'être, ça ferait bien dans ma communauté, j'aimerais être dans sa communauté, c'est très stimulant, mais il faut changer le logiciel depuis qu'on a 4 ans, là, qu'on nous enseigne à être stimulé par le système pour pouvoir avoir notre pitance du système. On est tellement formaté comme ça que c'est difficile du jour au lendemain. Puis il faut pas avoir des exigences, tu sais, malgré l'urgence de la situation, faut accepter qu'on a une certaine vitesse. Donc il y a ça, tu sais, essayer de travailler cette indépendance là vis-à-vis du système pour redévelopper notre interdépendance avec des gens qu'on aime, avec un système petit, proche de nous et qui a cet imaginaire commun qui est notre armure, qui nous rend capable de résistance, capable d'assurer notre survie peut-être, dans l'idéal, puis de résister face aux assauts du système, qui on le voit bien aux États-Unis, puis on le voit bien partout en ce moment. Je veux dire, quiconque ose parler de Gaza se fait menacer de perdre son travail, perd son micro, se fait canceller dans le fond. Fait que on peut plus parler de Gaza. Mais si je m'en fous du système, si tu peux rien m'enlever, c'est pas toi qui me donne mon travail, c'est pas toi qui me permet d'être bien, ben au fond, je viens de gagner une liberté extraordinaire et je développe mon sens de la responsabilité avec d'autres. Puis ça, ben ça donne de la joie, beaucoup.
1: Alors là, forcément, je pense à Adèle Hanel et à la façon dont France Télévisions la cancel en supprimant le replay sur le passage sur la France complice du génocide à Gaza. Je raconte vite fait les faits à Catherine Dorion et voilà sa réaction.
2: Quelle horreur!
3: Mais ils sont
2: Ils ont vraiment pas honte. Ils sont comme. Peut-être que dans les gens qui ont supprimé la personne qui l'a enlevé, là, peut-être qu'ils faisaient ça la mort dans l'âme. Moi, j'ai quand même pitié de ces gens-là, là, dans le sens qu'il y a toute une. Des étages de gens qui sont soumis au boss, puis que parce que ben, je peux pas perdre mon travail, j'ai pas le choix, mais c'est un bon exemple de dépendance. Dans le livre, je parle du. Je compare les résistants dans la forêt slovène qui ont fait un journal, Le Partisan, alors qu'il est occupé par les fascistes italiens. Je compare leur choix de vie au choix de policiers de la réserve allemands qui ont été amenés pour. Tu sais, c'était pas des nazis, là, c'était des policiers de la réserve. Fait que dans la vraie vie, c'était des messieurs ordinaires qui faisaient des métiers ordinaires, des gens vraiment ordinaires, pas nécessairement politisés. Et on a dit, on a besoin de vous, vous êtes dans la réserve, venez, on va aller dans les territoires occupés en Pologne. Et là, le matin de leur première mission, ils se font dire, je suis désolé, c'est un peu difficile comme mission, mais il faut rentrer dans ce village-là et tuer par balle les 1800 habitants, femmes, enfants, vieillards. Puis t'as quelques policiers qui ont refusé de le faire. Puis les autres l'ont fait. Mais ils ont été traumatisés à jamais. C'est vraiment bon. Ils sont devenus des diables pendant toute cette ce travail qu'ils se sont fait donner. T'sais. Et ceux qui ont refusé, plus tard, il y a eu des chercheurs qui les ont interrogés parce qu'ils n'étaient pas assez ouiradés pour être à Nuremberg. Là. C'était des petits messieurs. Ils ont interrogé tous ces gens-là. Puis pourquoi vous êtes senti capable de refuser? Puis leur réponse, c'est moi, j'avais pas d'ambition de carrière dans l'armée. Ou moi, j'avais ma petite entreprise. J'étais indépendant. J'avais ceci. Tu te dis, mais j'aurais. Bien sûr qu'il y a en arrière. C'est parce que j'ai des valeurs. J'étais incapable de faire ça. Mais ils étaient tous incapables de faire ça. Il y avait tous des valeurs, là. Ou peut-être pas tous. Il y en avait peut-être qui étaient radicaux déjà. Mais je veux dire, ils étaient tous. Il y a plein de gens qui, après avoir tué une ou deux personnes, vomissaient, se sentaient malades. Il y en avait qui étaient, tu sais. Oui, ils sont devenus des diables, mais c'était une violence qui leur était faite à eux aussi, qui était extrême. Et ils l'ont accepté pour la plupart. Pourquoi ils l'ont accepté? Puis là, tu te dis, mais ceux qui l'ont pas accepté, dans le fond, c'est juste parce que ils se sentaient pas liés, tu sais, pieds et poings liés. Au système, donc comme une espèce, encore une fois, de bétail qui n'a pas d'autre choix parce que c'est comme ça. On a d'autres choix, mais il faut travailler pour se créer cette liberté de dire non puis de résister.
1: Ce passage sur la section des réservistes de Hambourg amenés à perpétrer un carnage est effarant. Posons-nous toutes et tous la question des liens qui nous attachent au système, de notre niveau de dépendance à ce système, dépendra grandement notre capacité de résistance. Si, pour ne pas perdre votre emploi, vous collaborez, par exemple, avec l'extrême droite au lieu d'agir contre elle, eh bien vous perdrez peut-être in fine beaucoup plus qu'un emploi. Votre dignité, peut-être. Votre humanisme, certainement.
2: Souvent, on se demande ou on entend des gens demander ça en entrevue à des gens, à d'autres, est-ce que t'es optimiste ou pessimiste ou comment tu vois ce qui s'en vient ou tout ça. Bon, comme je disais tantôt, on le sait pas, mais bon, comme un peu tout le monde autour de moi, j'ai l'impression qu'on va traverser une tempête dure dont on sait pas exactement, sans vraiment va entrer dans des terres inconnues. Mais c'est arrivé déjà dans l'humanité, ça. Ils sont entrés dans des terres inconnues, dans une espèce d'enfer qu'ils n'avaient pas imaginé. Puis ça a duré un temps, puis après, il y a eu autre chose. Et ce qui va exister après, ça ne va pas naître de nulle part. Ce qu'on crée aujourd'hui, c'est déjà ce qui va arriver après. Ce qu'on crée aujourd'hui, c'est sur quoi on travaille, les résistances qu'on bâtit, vont donner ce monde-là qui va arriver plus tard, mais il faut avoir une espèce de foi dans l'idée que c'est comme un peu, moi j'aime faire la métaphore avec les graines, au Québec, il y a des feux de forêt naturels, là. Il y a des feux de forêt catastrophiques, mais il y a des feux de forêt naturels dans des forêts d'épinettes. Quand l'épinette devient très, très, très dense, elle empêche les autres espèces d'arbres de pousser. Alors les cocottes, les graines des autres arbres sont dans la terre, mais n'arrivent pas à pousser parce qu'il manque de lumière. Et quand arrive un feu de forêt, l'épinette est très inflammable, les épinettes brûlent et la chaleur fait éclore les graines. Donc ces graines-là qui étaient dans le sol attendent la chaleur pour éclore. Et sinon, ils éclosent pas, ils restent là, ils sont bien gardés. Et là, avec la chaleur du feu, ils éclosent. Et maintenant qu'il n'y a plus d'épinettes parce qu'elles ont brûlé, les arbres poussent et créent une nouvelle forêt. Une forêt jeune, une forêt... maintenant, c'est sûr qu'avec les feux de forêt qu'on voit partout, c'est une métaphore que j'utilise moins souvent, mais elle reste quand même belle parce que les feux de forêt avant faisaient partie en petite quantité d'un cycle naturel, puis je pense que ça peut se comparer à ce qu'on vit, les humains. Le feu, il est terrorisant, mais c'est des fois ce qui permet à ceux qui attendaient d'éclore. Puis donc, ces graines-là, c'est nous qui les plantons en ce moment.
1: Est-ce qu'on a encore un peu de temps pour parler des poils de Catherine Dorion? Oui, non, mais oui, bien sûr, toujours. On a toujours du temps pour les poils.
2: Alors, mes poils, mon Dieu, comme beaucoup de femmes, je les aime pas. Puis je sens que cette façon de ne pas les aimer, c'est colonisé, ça vient pas de moi, ça me fait chier. Je sens que c'est je suis aliénée. Fait que je lutte contre cette aliénation. Ça fait beaucoup de couches de lutte, là. Je lutte contre mes poils, je lutte contre moi luttant contre mes poils. Je trouve que c'est un bon exemple de l'empoisonnement de la culture patriarcale. Dans notre pauvre tête. Mais en même temps, j'ai appris à m'en foutre un peu. Fait que de temps en temps, je m'enlève des poils de sourcils. De temps en temps, je me dis, ah, j'enlève mon poil de sous les bras, j'enlève mon poil de jambe, je les veux plus. Après, je peux les laisser là pendant 8 mois. C'est bon, selon comment je me sens. J'étais députée de gauche pendant 4 ans à Québec, au centre-ville de Québec. Et un jour, un de mes attachés aux communications du parti me dit « Hey, il y a une super belle initiative, ça s'appelle Mes Poils. C'est une gang de filles qui veut normaliser le poil féminin sur Instagram. » Puis, ils récoltent des photos de toutes sortes de personnes, dont des personnalités publiques, qui montrent leurs poils. Parce que souvent, nous, au Québec, à la fin de l'hiver, on a les poils longs, personne nous voyait. Fait qu'on se laisse pousser, puis là, arrive le mois de mai. Et là, on se l'enlève. Fait que c'était une invitation à laisser un petit mois de plus et à le montrer. Puis donc, plein de filles faisaient ça. J'ai dit oui, bien sûr, OK, cool. On va aider, on va participer à cette super belle initiative. Fait que je prends une photo de moi vraiment rapidement. J'avais une vie de fou où j'ai le bras levé avec même pas beaucoup de poils, tu sais, peu de poils sous le bras, mais du poil. Puis les chroniqueurs de droite ont parlé de ça à l'infini. Ah, mais en disant pas des choses gentilles, hein. C'est comme, franchement, dans sa vie de députée, elle a autre chose à faire que de se montrer le poil sous les bras. Puis je me disais, ah, mais vous avez pas mieux à faire, vous, supposé animateur de la conversation publique. Moi, leur résister, ça m'a apporté énormément. C'était juste dire non, juste dire je m'en fous, je vous écouterai pas, je vais pas reculer. Ça apporte énormément, je conseille à tout le monde.
1: On retrouvera, je l'espère, un jour Catherine Dorion ici ou ailleurs. En attendant du poil sous les bras, vous pouvez retrouver l'émission partout sur vos bonnes radios FM associatives et puis évidemment en podcast, un peu partout. Enfin voilà, vous êtes au courant maintenant, vous avez l'habitude.
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Alors, comment ça va? Une question pas si simple, parce qu'au-delà de nos problématiques personnelles, comment va-t-on quand on constate le réchauffement climatique et les catastrophes écologiques en cours dues à l'activité humaine? Quand on voit les idées fascistes se répandre jusqu'aux portes du pouvoir? Quand on voit que, faute de pouvoir parler à quelqu'un, des jeunes ou moins jeunes s'en remettent à l'intelligence artificielle? Et quand on nous annonce depuis 2 ans que la santé mentale sera la grande priorité nationale tout en continuant à réduire les moyens des soignants? Comment on va quand on entend tout ça, etc., etc. On peut alors se demander si ce n'est pas un signe de bonne santé psychique de ressentir de l'inquiétude, de l'angoisse ou de la colère devant le monde et son évolution. Mais alors, qu'est-ce qu'on fait de tous ces constats? Qu'est-ce qu'on fait de ces malaises? Eh bien, ce soir, on va aborder cette question de la santé psychique avec nos invités du collectif qui organise une semaine d'événements autour du thème « Traverser nos fêlures ». Parce qu'il faut se rappeler qu'à travers les fêlures peut bien sûr passer la lumière. Et bien sûr, c'est dans Libertaria, comme tous les premiers mercredis du mois à 19h, retransmission le samedi suivant à 13h sur le 94.2 ou radiosaintfait.com. Bienvenue donc à tous les fêlés pour notre 26e saison. Pat au micro, Jay à la technique et vous de l'autre côté du poste.

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0: Voilà, on est de nouveau à l'antenne, donc dans Libertaria après ce petit édito. Et comme je vous l'ai dit, eh bien, on a invité ce soir des membres du collectif. Il a un nom, ce collectif, où on peut l'appeler Traverser nos fêlures, enfin qui organise l'événement Traverser les fêlures, nos fêlures, nos fêlures. Alors, déjà, j'ai une on va se présenter, enfin vous allez vous présenter les uns les autres. Déjà, voilà, on a Manon. Manon.
1: Salut.
0: Salut, ça va?
1: Ça va bien.
0: Comment tu vas, comme je disais dans l'édito? On a aussi Bruno.
2: Bonjour.
0: On a Amande.
3: Salut.
0: Et on a César.
4: Coucou.
0: Voilà. Si vous écoutez régulièrement la radio, peut-être que vous avez déjà entendu certains de nos invités et certaines de nos invités la semaine dernière dans l'émission Midi à sa porte. Et vous êtes invités pour présenter l'événement qui a commencé, puisque Libertaria fait même partie de la programmation de cet événement. Alors, ayant l'habitude de voir cette semaine d'information sur la santé mentale organisée plutôt par les institutions, je voudrais d'abord vous demander de vous présenter chacun et chacune avec les raisons de votre implication sur ce thème. Et vous qui êtes en dehors, ou à côté, ou aux côtés des institutions du soin, parce que vu mon expérience, j'étais infirmier psy pendant 40 ans, voilà, c'est un coming out total. Tout le monde le sait, mais c'est un coming out quand même. Et c'est vrai que ça fait un petit moment que ça existe, cette semaine d'information sur la santé mentale. Et je vous avoue que de la façon dont j'en entendais parler ou dont ça nous était annoncé, ça ne m'a jamais vraiment, vraiment inspiré. Je sentais quand même, comme souvent, un bon décalage avec la réalité de ce qui se passait dans les soins. Mais voilà, et du coup, là, j'ai trouvé que c'était aussi original que ce soit un collectif comme celui qui est là ce soir, qui se met en branle pour organiser quelque chose. Donc c'est ça, je voulais faire un petit tour de table sur vous, et puis qu'est-ce qui vous touche, qu'est-ce qui vous a attiré dans ce registre-là. Qui est-ce qui veut commencer? Amande.
3: Oui, donc... moi, je représente l'association de la Poule à Facettes. C'est une guinguette qui est à Piégro-la-Clastre. Et on organise principalement des concerts et des spectacles. Et un de nos objectifs, ou en tout cas quelque chose qui nous tient à cœur, c'est de mettre en lien la culture avec certains sujets de société et de pouvoir les visibiliser en faisant se rencontrer différents acteurs qui travaillent sur ces sujets-là. Et donc, par exemple, des associations, des élus locaux, des artistes, des professionnels, pour pouvoir croiser les regards et aussi, avoir des remontées politiques, en tout cas avoir un débat démocratique qui parte aussi de nos problématiques de territoire et qui soit en lien avec ce qu'on peut voir au niveau national, mais en tout cas de se l'approprier et de voir comment est-ce qu'on vit ça dans nos ruralités, comment est-ce qu'on échange, comment est-ce qu'on trouve des ressources et comment est-ce qu'on peut s'entraider sur différents sujets. Et donc la santé mentale, ça en faisait partie, et c'était super parce que Manon et César avaient tous les deux des propositions, enfin des super conférences et spectacles à proposer sur ce sujet-là. Donc ça faisait déjà deux propositions, et à partir de là, on a commencé à étoffer un peu le collectif et à rencontrer du monde pour organiser cette semaine.
0: La Poule à Facettes, donc, qui n'est pas, si j'ai bien compris, qu'un lieu de spectacle, mais qui se veut ouverte sur tous les sujets de société aux alentours, et qui sert de lieu de rencontre aussi, de rencontre et de discussion et d'élaboration. Quoi.
3: Oui, voilà. C'est en tout ça. Cas, c'est vraiment notre souhait. Et on a aussi envie que chacun et chacune puisse s'approprier aussi ce lieu pour faire des propositions qui vont aussi dans ce sens... Que ce ne soit pas forcément nous aussi qui soyons à l'instigation de ça. Quoi.
0: Ok. Et César, alors du coup, tu as été cité un petit peu parce que apparemment, tu proposes un spectacle en lien avec ça. Mais toi, perso, alors, la folie, la, ou la santé mentale en général. On parlera des termes après, mais...
1: Moi, je suis passé du cadre thérapeutique au cadre de jeu. J'étais infirmier avant. J'ai beaucoup bossé en psy. J'ai bossé avec toi, Pat, pendant quelques années.
0: Je me souviens.
1: On a eu des grandes discussions qui a fait politique sur la terrasse et du CMP à Créer. Il y a un lien fort entre la politique, en tout cas quelque chose de systémique, et comment on organise aussi la psy, quoi, qui fait partie de notre cité, de nos quotidiens, quoi. Et après, je suis devenu marionnettiste par infusion, parce que j'ai beaucoup entendu les histoires des gens, et du coup, j'ai eu envie de raconter mes histoires, qui ont forcément infusé un peu avec celles des autres. Et le spectacle qu'on va jouer, donc au Temple de Saillant, là, jeudi et vendredi, ça s'appelle Chambre, et c'est un témoignage sur le métier de soignant, et plus généralement, ça vient parler de la relation de soins. Voilà, du coup, je raconte mes histoires, mais il y a forcément toujours quelque part quelque chose avec ce passé que j'ai vécu, cette expérience du soin. Et voilà, c'est pour moi important d'en faire un témoignage un peu différemment, quoi, avec un pas de côté plus artistique.
0: Mmh. Mmh. Ok, bon, on pourra approfondir tout ça aussi. Manon, toi, donc du coup, Amand disait tout à l'heure aussi que tu proposais aussi un spectacle dans la programmation dont on parlera. Et... voilà, si tu veux nous dire un peu ce que tu fous là, quoi.
3: Ce que je fous là. Eh ben moi, il y a la santé mentale. Je me suis rendu compte que j'en avais une et qu'elle était très fragilisée à ce moment-là. Il y a 4 ans, j'ai fait un énorme, ce qu'on peut appeler burn-out. Enfin, moi, j'appelle plutôt ça de l'épuisement systémique. En tout cas, je me suis effondrée il y a 4 ans sous le poids d'une surcharge de trop de trucs, trop d'angoisse, trop d'infos sûrement aussi. Et vraiment, je suis tombée très très bas et j'ai eu très très peur. Et c'est là que je me suis rendu compte que, bah, en fait, ce que c'était en fait la santé psychique. Et j'ai eu des gros troubles anxieux, troubles dépressifs. Et j'ai commencé à... Une fois que j'ai réussi un tout petit peu à sortir du trou, à mettre les mains dedans, à me dire, mais en fait, c'est quoi qui se passe là dans mon cerveau? C'est quoi ce Bronx, quoi? C'est quoi ce bazar? Et du coup, à me renseigner, à me réapproprier un peu les termes, à essayer de repolitiser aussi, parce que j'avais beaucoup de colère sur comment ça se fait que j'ai pu être dans un tel état. Et donc, à force de creuser, de chercher, de farfouiller pour essayer de comprendre et d'avoir cette colère en moi, ben, j'ai décidé d'en faire quelque chose et j'ai eu envie de faire une conférence gesticulée pour justement parler et de mon expérience personnelle, mais aussi des recherches que j'avais faites autour de ces différents sujets et de pouvoir le repolitiser. Mmh. Voilà. Et mmh. ça a grandement fait partie de ma thérapie aussi, ce qui fait que là, je suis... en capacité de venir parler, par exemple, ce soir.
0: Ouais, super. On reparlera aussi de la conférence gesticulée en tant que telle plus tard. Et donc, on a aussi Bruno. Oui. Alors, Bruno, à toi,
2: je crois que
0: tu as compris la question.
2: Très bonne question. Question que tout le monde doit se poser partout où il est.
0: Ben oui.
2: Non, c'est la question de base. Alors, je vais essayer. Je vais dire que, comme disait mon ami, quand j'étais petit, il aimait bien commencer ses phrases comme ça. Et donc, quand j'étais petit, ça fait un peu l'histoire qu'on va raconter, là. Je crois que j'ai toujours baigné dans ces questions-là, en fait. Depuis tout gamin, même sans le savoir. Parce que, pour la petite histoire, mes parents, ils étaient instits spécialisés, comme on disait à l'époque. Plutôt avec des grands adolescents, des jeunes majeurs. Et ce qui fait que quand j'étais tout petit, passaient à la maison des gens bizarres. Le soir, alors, des psys, mais aussi des jeunes dont ils avaient la charge, qui passaient les voir le week-end. Donc j'ai toujours... puis je partais avec eux en vacances, des séjours thérapeutiques. Puis... Donc bref, je circulais dans ces trucs-là. Puis bon, ça s'est un peu tassé. Et puis après, vers l'adolescence, c'était un peu plus scabreux pour moi. Un peu plus compliqué, des périodes, on va dire, clairement dépressives, hein. Je sais pas trop, je savais vraiment pas ce que je foutais là et je savais même pas si j'avais envie d'y être. Bon, et puis les copains qui viennent un peu me sortir de ensemble, puis on se met à lire des trucs, avoir des activités pas toujours très légales, mais rien de bien méchant. à faire de la musique, à faire du son, à se mettre à bricoler des trucs ensemble. Et puis, troisième étape, après j'arrête avec ça. Et puis un jour, mon tonton, Thierry, m'amène une revue, il me dit, tiens, comme ça, à l'air de rien, tiens, peut-être que ça pourrait te brancher, ce truc. Et cette revue, elle s'appelait Chimère. C'était la revue qui avait été fondée par Deleuze et Guattari, ça s'appelait la schizoanalyse. Puis il me donne ça, alors, je sais pas, je devais avoir 20 ans, hein. c'était quand même très loin, ces trucs-là. Et je suis tombé dedans. Et puis, de fil en aiguille, je me suis dit, ah, mais c'est ça qui est... Et ça m'a... Je m'en suis rendu compte très longtemps après, ça m'a sauvé la vie. Parce que du coup, ça m'a permis de... Bah, de faire plein de rencontres, y compris dans le texte, y compris dans la création, y compris des gens que je suis allé voir, et de faire tenir ensemble toutes ces questions existentielles entre la politique, la philo, la création, le fait d'être pas bien, le fait d'être excité, le fait d'avoir envie de tout péter, de foutre le camp, enfin... Et du coup, ça me permettait comme ça de trouver, de fabriquer des espèces de cartes qui m'ont permis de d'y être et de savoir un petit peu ce que je foutais là. Pas complètement non plus, sinon ce serait un peu fou.
0: Oui, très bien. Eh bien, merci. Moi, je ne sais pas si j'attaque pourquoi je suis là, parce que je pense que peut-être qu'on va passer un petit morceau de musique, et puis à la sortie du petit morceau de musique, Jay, je pourrais vous en dire aussi un morceau, parce que j'ai quand même aussi des raisons d'être là, et puis Jay pourra nous le dire aussi.
4: Moi, je sais pourquoi je suis là.
0: Toi, t'es là pour la technique.
4: Ben oui.
0: Et voilà, comme c'est d'habitude. Basique. De toute façon, on tire rien d'autre de lui. Allez, on va. Qu'est-ce qu'on va écouter, Jay, d'ailleurs ?
4: Une histoire de rat mort, je crois.
0: Une histoire de ?
4: De rat mort.
0: De rat mort. Ouais, ça, tu nous parleras peut-être pourquoi t'as choisi ce morceau. C'est César qui l'a choisi.
1: Merci.

0: On est de retour, j'imagine. Après ce morceau, ouais, on en discutait un petit peu. C'est Cochon Double et le titre, c'est Rat Mort. Donc, bon, bien en lien avec le sujet. Hein, c'est, bon, voilà, tu l'as choisi parce que t'aimes bien ce genre de musique et que ça te fait du bien, tu nous disais.
1: Ouais, c'est j'aime bien ce rapport dépressif hyper assumé, quoi. Et puis, je sais pas, il n'y a pas de faux-semblant, quoi. Il est dans son lit et puis il est juste dans le bad complet, mais il y a quelque chose de, je sais pas, d'hyper sincère. C'est ça que je trouve touchant dans cette musique. Il y a tout un mouvement comme ça. En France, Ventre de Biche aussi, j'aime beaucoup. Il y a le duo, on en parlait, la Gwendoline, les Rennais aussi, qui sont. C'est. Ça rejoint un peu, je trouve, le No Future. Mais dans un truc moins, plus peut-être, je sais pas, plus individualiste, quoi. On n'est pas dans un truc, un rapport groupal, quoi. C'est vraiment, en fait, je suis tout seul et je vais pas bien et.
0: Ouais, mais peut-être que, enfin, on va en parler tout le long de cette émission, mais peut-être que ça fait du bien de chanter qu'on va pas bien aussi. C'est tout le principe. Bon, allez, revenons à nos moutons et revenons à moi, parce que je suis le mouton noir, le mouton blanc. Et du coup, on faisait un petit tour de table tout à l'heure. Donc moi, je vais vous dire aussi pourquoi aussi je suis. On a proposé de faire cette émission sur ce thème. En libertariat, ce qui n'est pas un thème qu'on traite très souvent, hein, on traite plutôt de sujets sociétaux. Alors on peut en parler quand il y a des manifs, on en a déjà parlé, quand il y a des choses qui font l'actualité sur ce thème de la psy en général. On parlera de la psychiatrie, santé mentale. Mais pourquoi? Parce que moi, je suis touché bien sûr parce que j'ai été pendant presque 40 ans, 39 ans et des poussières, infirmier de secteur psychiatrique, qui était l'ancienne formation des infirmiers qui travaillaient en psychiatrie, qui voulaient travailler en psychiatrie. Donc j'étais spécialisé, donc je n'ai travaillé que en psychiatrie et en centre médico-psychologique, ce qui dépasse un peu la psychiatrie institutionnelle pendant toute ma carrière, que j'ai terminée il y a un an. Et en fait, ça me parlait ce que tu disais tout à l'heure, Bruno, quand j'étais petit. Allez, on y va. Ouais, voilà, enfin, pas quand j'étais petit, mais en tout cas, à une certaine période de ma vie, j'étais aide-soignant au départ. Parce que les études me faisaient. Enfin, disons que bosser, ça me motivait pas à l'époque. J'avais plein de choses aussi qui me motivaient autres, mais. Voilà, fallait que je trouve des cartes aussi. J'ai bossé comme. Je suis un enfant de l'hôpital public, en fait. Hein. Mes parents travaillaient à l'hôpital public. Donc, je suis aussi un enfant de ça. Donc, j'ai fait une petite formation d'aide-soignant. Donc, j'ai travaillé quelques années comme aide-soignant. Et je travaillais dans des lieux, ce qu'on appelait parfois des hospices ou des choses comme ça, mais qui accueillaient des gens un peu bizarres parfois aussi. Et qui m'ont tout de suite un peu marqué et intéressé au point que je m'en souvienne encore alors que j'avais 20 et quelques années. Et ces gens qui étaient hospitalisés, et puis je sais pas où, et puis qui revenaient, et puis qui étaient hospitalisés, et puis qui étaient toujours tout seuls, ou qui étaient toujours dans un coin du troisième étage, au fond du couloir, dans une chambre où on pouvait pas trop rentrer, parce qu'il fallait quand même laisser ces personnes-là un peu tranquilles. J'étais toujours un peu intrigué par ça, quoi. Et puis voilà, une histoire de rencontre après avec un infirmier dont je me rappelle qui venait, on va dire, se mettre au vert pour sa fin de carrière et qui venait après une carrière au Vinatché en hôpital psychiatrique et qui m'a beaucoup parlé de ça et qui m'a dit franchement, tu devrais faire des études d'infirmier psy. Voilà, enfin, en gros, de ce que je me rappelle en tout cas. Non, en tout cas, ça m'a motivé et du coup, je me suis dit, allez, c'est parti, quoi. J'ai passé le concours et après, je suis devenu infirmier psy. Et puis, je suis tombé dedans et puis voilà, j'en suis plus ressorti jusqu'à ma retraite parce que j'ai aimé ça, quoi. Autant j'ai aimé mon boulot en institution, même si on pourra en reparler. C'est pas un boulot effectivement facile, mais c'est un boulot intéressant, en tout cas pour moi, comme je l'ai vécu. Autant les, on va dire, les 20 dernières années, je les ai passées en centre médico-psychologique. Et c'était un travail totalement différent, mais c'était aussi un boulot que j'ai adoré dans la richesse de ce que pouvaient apporter les personnes qui venaient déposer en fait des choses souvent pas très cool pour eux et pour elles. Donc voilà où j'en suis maintenant, et du coup je suis toujours sensible à ce genre de problèmes, surtout qu'on peut maintenant aussi parler aussi de l'état des lieux, surtout comment ça c'est mon avis, vous allez me dire le vôtre aussi, comment a évolué la psychiatrie et la prise en charge, je dirais, généraliste des gens qui vont pas bien. Parce que j'ai quand même bossé en CMP pendant 20 ans, et en CMP, normalement, on accueille le tout venant. C'est-à-dire, qui a besoin de parler vient en CMP. Enfin, moi, quand j'ai attaqué, c'était comme ça, quoi. Qui a besoin de parler vient en CMP. Même quelqu'un qui n'a pas de papier, c'est pas grave, il peut venir discuter et expliquer son problème, quoi. Et petit à petit, les choses ont changé. Alors surtout institutionnellement, ça je l'ai vu déjà, ça fait déjà un bon bout de temps que ça va dans le, pour moi, dans un sens qui n'est pas cool du tout au niveau institution. Déjà, il y a un manque de moyens, mais alors qui est énorme. J'ai connu l'institution il y a 20 ans et je vois maintenant ce que c'est devenu. Ça ne me surprend pas que la plupart des infirmiers ne restent pas, la majorité ne reste pas en psychiatrie maintenant très longtemps, enfin, en tout cas, et ça ne me surprend pas du tout. Un manque de moyens humains, un manque de moyens matériels, parfois tout simplement, et puis voilà, d'autres choses dont on va pouvoir parler aussi. Il y a aussi une évolution de la prise en charge des soins, il y a aussi des choses comme ça. Donc je ne sais pas, qu'est-ce que vous pensez de l'état actuel de la prise en charge de la santé mentale, enfin du malaise psychique que peuvent ressentir plein de gens. Qu'est-ce que... Oui, tu veux en parler un petit peu, César?
1: Je ferai un lien direct avec la conf de Manon sur repolitiser... le rapport au pathologique, à la santé mentale au sens large, quoi. C'est que la psychiatrie, il y a eu le mouvement anti-psychiatrie là, des années 70, avec toute la période de la psychothérapie institutionnelle, qui est même un peu plus avant, où très grossièrement, c'était le vivre ensemble en fait qui soignait. C'était considérer l'individu dans un groupe, considérer le groupe dans lequel vivait l'individu, et on ne pouvait pas extraire la maladie, le pathologique, enfin le mal-être du groupe, quoi. Et du coup, soigner la personne, ça revenait aussi à soigner le groupe. Et c'est hyper intéressant. Et tout ce mouvement-là, c'est lui qui a fait émerger aussi après les CMP, en ville, plein de choses. Mais du coup, là, dans le mouvement des dernières années, il y a vraiment un truc où on vient réindividualiser le rapport aux soins, au suivi, avec le symptôme. Alors maintenant, tel symptôme donne droit à tel traitement, tel cacheton. Et moi, en tout cas, c'est ça que je trouve qui, en tout cas dans les institutions, qui commence à... Enfin, c'est une dérive depuis longtemps. Et ce qui est intéressant, c'est qu'il y a plein aussi des super belles choses qui émergent. Et Bruno, tu pourras en parler aussi de tous les collectifs, tout ce qui se construit artistiquement. Et collectivement en termes de pensée, en dehors en fait de ces espaces institutionnels, quoi.
0: Oui, ça déborde.
1: Ouais.
0: Ça déborde forcément sur.
1: Il y a un moment, il faut bien faire sens et faire groupe, quoi. C'est faire soin. C'est.
0: Oui, Amanda.
2: Moi, ce que tu dis, ça me fait aussi penser à d'autres formes d'institutions qui sont pas forcément liées directement à la psy, mais par exemple dans les entreprises. Où on voit que la santé, enfin chacun est vraiment responsable de sa santé mentale. Quand on va dire à quelqu'un qui se sent mal dans son travail d'aller faire du yoga ou d'aller voir un psy, ou on individualise énormément cette responsabilité là où j'ai l'impression que Des mouvements syndicaux, par exemple, ça pouvait aussi être un facteur aidant pour justement avoir des lieux de discussion, pour se sentir soutenu par des pairs. Et j'ai l'impression que ça, c'est aussi un manque actuel, quoi, de retrouver des lieux collectifs pour s'enrichir mutuellement et se soutenir et pas devoir porter son sac à dos tout seul, quoi.
0: Oui, des lieux collectifs. Ce que tu dis, je passerai aussi la parole après, mais ce que tu dis, on rebondit, hein, comme ça, n'hésitez pas à prendre la parole. Hein. Ça me fait penser à une émission que j'écoutais en podcast aujourd'hui et sur les dernières manifs de Cancer Colère, par exemple. Cancer Colère et autres collectifs par rapport à la santé aussi. Et il y avait aussi cette. Ça m'a fait penser à ça, cette espèce de responsabilisation de l'individu. Alors là, il parlait des cancers, mais on peut faire des parallèles sur. Par exemple, les questionnaires, quand les gens, on dépiste, hein, là, il parlait du dépistage du cancer, et c'est très individuel. C'est-à-dire, combien de temps est-ce que vous avez fumé, bu, machin, combien de temps, machin. Mais en même temps, on sait maintenant qu'en dehors de tous ces critères individuels, la société y est pour une bonne part responsable dans les choix politiques. Dans les choix, par rapport au cancer, parle des pesticides et des produits chimiques, mais maintenant c'est prouvé. Et ça me faisait penser à ça, cette responsabilisation de l'individu, voire culpabilisation. Vous avez fumé 40 ans, bah ouais. Enfin bon, je ne sais pas si ça vous inspire un peu des, des choses.
3: Plusieurs choses qui me venaient à l'esprit. J'avais fait une intervention de ça il y a quelques années, c'était sur la santé mentale 2. je ne sais pas combien. Puis on avait fait comme ça une espèce d'enquête avec un ami dans un groupe de discussion et de présentation. Et on avait essayé de lister les quelques dispositifs qui étaient alors mis en place à l'époque, mais que ce soit en psychiatrie ou pas. Là, c'était pour la psychiatrie et notamment dans les EHPAD. Oui, il y a déjà une quinzaine d'années, ils ont déjà mis au point les petits robots, les petits toutous. C'est un nom ridicule, je ne sais plus comment ça s'appelle, mais c'est les petits toutous. Ce sont des animaux de compagnie qu'on donne aux personnes âgées qui sont seules parce que ça leur apporte du réconfort. Ils peuvent parler au clébard qui n'en est pas un. Vous voyez le truc. Il y aura une qualité, une relation transférentielle qui se ferait entre le patient et cette chose. Parce que c'en est une, deux choses. C'est même plus qu'une chose, c'est carrément un objet. Et puis il y avait aussi dans le même moment, j'ai oublié son nom, mais le type qui était le président de l'Association nationale des psychiatres américains, donc quelqu'un qui a quand même du poids, il pèse dans la balance le garçon. Eh bien après 20 années d'exercice et de haute fonction, c'est ce monsieur qui a été recruté par Google pour chapeauter tous les travaux. En lien avec la question du suicide et la dépression, notamment chez les adolescents, et d'essayer de proposer, c'est ce qu'il a fait, des outils algorithmiques qui permettent de répondre individuellement à des personnes avec des algorithmes qui vont rentrer des mots-clés et la machine leur répond. Donc il y a cette espèce de bouleversement technologique. Il y a aussi dans le même moment un rapport sénatorial à l'époque qui dit un truc assez bête comme ça, mais ça répond aussi à la question des entreprises, et qui dit que le problème, c'est les équipes.
0: Le problème, c'est pas les moyens, c'est le manque d'organisation. Ça me fait penser aussi à ça.
3: Eux, ils disent carrément les équipes. Il faut pas qu'il y ait des équipes dans les lieux de travail, parce que les équipes, ça veut dire que les gens se connaissent dans la durée, et qu'ils se racontent des choses, et qui peuvent éprouver de la sympathie, voire de l'antipathie. Enfin, il se passe quelque chose dans les équipes, et ça fait une histoire. Et l'histoire est un frein à la fluidification des rapports. La même chose dans une banque, on ne demande pas, le conseiller bancaire ne peut plus rester en poste trop longtemps, sinon il connaît ses clients. Alors là, s'ils se connaissent, c'est le début d'une histoire. Et ça, il n'en faut pas. Donc, même chose dans les équipes. Donc, on s'est aussi aperçu que tout ce qui pouvait ressembler à des équipes ou à des collectifs était détruit ou empêché systématiquement. Bon, ça, c'est des choses qui courent depuis 20 ans et qu'on voit à l'œuvre à l'hôpital. Moi, je n'y suis plus depuis 2 ans, mais à l'hôpital, sur 15 infirmiers pour 2 services au centre-ville de Paris, c'est-à-dire les 4 premiers arrondissements, vous aviez la moitié de l'équipe qui était des intérimaires.
0: Ouais.
3: Et comme ça, la direction pouvait dire, vous voyez, l'équipe est au complet. Bon, intérimaire, ça veut dire que les patients qui sont là ne connaissent pas les gens. Personne ne se connaît et ça engendre une multiplication des passages à l'acte, du non-soin en fait, où l'infirmier réduit à donner un cacheton, voire enfermé dans sa cellule, voire contentionné, et voire être en dépression lui-même très rapidement.
0: Ce qui est, c'est l'individualisme forcément, mais ça me fait penser aux équipes où il n'y a plus de réunions aussi non plus, parce que les réunions c'est une perte de temps. Donc il y a des staffs, il y a des, comme chez Militaire, quand on fait staff avant d'aller au front, quoi. Mais voilà, il n'y a plus de réunion d'élaboration, et en fait je pense que ça rejoint aussi ça, c'est ce qui fait équipe, c'est une pensée commune aussi, c'est aussi des choses plus ou moins intimes, partagées, et puis une durée, prendre du temps, et du coup on n'est peut-être plus dans ce genre de choses. Et effectivement, si on veut être remplacé par des intelligences artificielles, il faut pas qu'on...
3: Ou des robots, comme l'a suggéré très explicitement Éric Zemmour, qui a dit très clairement, mais les soignants, si on peut les remplacer par des robots, on le fera.
1: C'est intéressant, du coup, il y a l'expérience à la fois de la relation et aussi l'expérience de la parole, quoi.
3: Oui.
1: Et du coup, une relation... Déjà, sans parole, enfin, il n'y a pas d'espace de construction, de subjectivité, de... C'est...
0: Là, on va la prendre la parole, et puis on va la reprendre même après le morceau que je vais vous proposer. Ça, Edgy, c'est quoi? C'est un petit Tiefen, là, non? Ou c'est quoi?
4: C'est Tiefen ou Higelin, je ne sais pas, un des deux.
0: C'est Tiefen. Commence pas à m'embrouiller. C'est Tiefen avec le chant du fou.

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0: On revient à l'antenne, vous êtes toujours là, j'espère, de l'autre côté du poste, à nous écouter dans Libertaria, comme tous les premiers mercredis du mois à 19h, toujours sur Radio Saint-Ferréol, bien sûr. Donc, on est toujours avec une partie du collectif qui organise cette semaine sur des événements sur Traverser nos fêlures, sur la santé mentale, sur la psychiatrie. Alors, moi, pour continuer un peu sur notre discussion, je voulais dire aussi qu'il y avait des gens qui faisaient des choses chouettes, qui se battaient aussi, et je pensais à un psychiatre comme Mathieu Bellazem, qui est quelqu'un que j'apprécie vraiment beaucoup et qui se bat beaucoup contre contre la mainmise des neurosciences et des fondations comme Fondamental, qui sont quand même le maître à penser du pouvoir actuellement et qui grignote le budget de la psychiatrie pour, ça c'est mon opinion, mais qui grignote le budget de la psychiatrie pour pouvoir le mettre dans des centres experts qui sont, je le rappelle, des centres... Je dis pas que les gens qui y travaillent font du mauvais boulot, c'est pas ça, mais qui sont des centres de diagnostic et qui ne soignent pas, par contre. Et on retire des budgets du soin pour en mettre là, et il y a des fondations qui s'en occupent pour faire un lobbying assez important. Donc voilà, je voulais parler de cette mainmise des neurosciences, parce que ça, on diagnostique beaucoup. Depuis quelques années, on diagnostique. J'ai même des gens qui sont, des potes hein, qui sont venus me voir en me disant « ça va pas bien en ce moment, il faudrait peut-être que je me fasse diagnostiquer ». Je lui ai dit « bah déjà, essaye d'aller parler à quelqu'un, voilà, et puis voir ce qu'il en est C'est pour représenter un peu ce qu'on peut entendre et ce qui peut passer médiatiquement. Quoi. Les centres experts, c'est très médiatique, sur des pathologies très précises. Et en fait, c'est de la quantification, c'est des questionnaires qu'on pose aux gens. Hein. C'est pas des conversations et c'est pas des entretiens. Hein. Voilà, on pose des questionnaires, on remplit des croix, et après on fait des préconisations et démerdez-vous. Bon, ça c'était mon opinion. Maintenant, est-ce que... Et Mathieu Bellazem, d'ailleurs, se bat contre ça, mais voilà, si de l'autre côté du poste, si vous ne connaissez pas, allez l'écouter un petit peu, allez un peu lire son blog sur Mediapart, enfin voilà, c'est des choses très accessibles et très intéressantes. C'est un psychiatre, mais qui est politique. Il a eu des soucis, d'ailleurs, un peu avec l'institution, hein, mais bon, voilà. Donc, maintenant... qu'est-ce qu'on fait avec tout ça, quoi? Qu'est-ce qu'on parce que c'est que, comme on disait un peu en off, c'est aussi à la marge que ça se construit. C'est aussi et puis il y a tellement de mal-être aussi dans la société actuelle qui s'exprime, en tout cas autant chez les jeunes, autant chez pas mal de populations, qu'on peut sortir du champ de la psychiatrie pure et des pathologies pures. Qu'est-ce qu'on peut mettre en place? Et là, on peut peut-être parler un peu de culture, d'art, de choses comme ça. Parce que, je sais pas, qu'est-ce que vous en pensez? Allez, je vous laisse la parole. L'art, est-ce que l'art soigne? Ah.
1: Je peux dire un petit truc.
0: Oui, vas-y, dis-le.
1: Je vais essayer d'être rapide. Ouais, on se disait que ce constat noir, déprimant de l'état des choses ou de l'état du monde, de notre état, j'en sais rien. Faut pas que ça nous fasse oublier qu'il y a jamais eu d'âge d'or de la psychiatrie ou de la santé mentale, ou qu'il y a eu un âge d'or où les gens étaient bien. Ça n'existe pas. Ça a toujours été terrible, le monde.
0: Ah bah, et puis,
1: tout le temps,
0: bien sûr.
1: Tout le temps. Les périodes de paix ne venaient qu'après des périodes de désastre intégral. Donc il faut quand même l'avoir à l'esprit, ça. Donc ça n'a jamais été en psychiatrie, a fortiori. Et que les choses intéressantes et vivantes se sont toujours faites dans des très à la marge, donc de manière très minoritaire, et souvent dans des temps de crise. Hein, la psychothérapie institutionnelle, elle a inventé pendant la guerre civile espagnole. Importé en France par Tosquelles, en pleine guerre avec les nazis et l'extermination douce. Laborde, Oury, ils se barrent de la, de la, de la banlieue parisienne en 1945, et puis il va trouver cet endroit à la Borde. Bon, après, il y a des choses qui se sont un peu institutionnalisées, qui sont répétées, mais ça s'est toujours fait dans les marges. Et je pense que ça ne peut pas être autrement, en fait. Parce que c'est être dans les marges, ça veut dire se positionner différemment, ça veut dire trouver d'autres appuis, d'autres manières de fonctionner ensemble, et c'est faire acte de résistance, en fait. C'est la création, elle est aussi là. Bon, le fait de créer un collectif, plusieurs collectifs, des manières de se rencontrer, de fabriquer des trucs ensemble, c'est là qu'on est vivant. Donc c'est là qu'on résiste à cette espèce de rouleau compresseur aujourd'hui managérial à tous les étages, que ce soit dans les entreprises, dans les écoles, dans les hôpitaux, on a affaire à la même rouleau compresseur managérial, où effectivement, tout le monde se retrouve malade. Tout le monde est TDAH. Tout le monde est bipolaire. Et pour tout le monde, il y a une petite molécule. Il y avait un gars qui était venu nous rencontrer sur la Daman, qui est chroniqueur à Charlie Hebdo, qui s'appelle Yann Diner, et qui nous avait raconté l'histoire du TDAH, comment c'était apparu. Après, je passe la parole, hein, vous inquiétez pas. Mais il nous avait raconté ce petit truc, comme ça, il nous avait dit, mais le TDAH, en fait, la molécule a été trouvée avant le diagnostic. Mm-hmm. Voilà, je vous laisse avec ça. La molécule a été trouvée avant le diagnostic. Donc, tout ce qui nous permet de ne pas être passé au laminoir par ce genre de truc, bah c'est politique, c'est justement c'est de trouver les moyens de se retrouver, même si c'est éphémère, même si c'est ponctuel, et puis de fabriquer des choses ensemble sans répondre forcément à une commande. Parce que là, cette action-là, pendant les quelques jours, en même temps, on est à côté. La semaine d'information sur la santé mentale, hein, vous avez vu, on n'a pas le label, c'est de notre propre initiative, on n'a pas une commande.
0: J'allais poser la question, mais vous n'avez pas eu de financement public ?
2: Non.
0: D'accord, bon. Et vous n'en avez peut-être pas forcément demandé, parce que justement, c'est quelque chose qui émerge à côté. Qu'est-ce qui peut, toi tu as une petite idée César, dans le fait de proposer une création artistique, qu'est-ce que ça amène, qu'est-ce qu'on peut élaborer avec ça,
3: moi je fais beaucoup de médiation culturelle, je garde forcément un pied de fait avec des projets culturels à l'hôpital, des trucs comme ça avec les hôpitaux psy. Moi, j'aime bien parler du cadre du jeu. En fait, c'est à la fois J-E-U, J-E, quoi. Moi, quand les marionnettes, ça, pour moi, personnellement, ça m'a sauvé, quoi. Ça m'a permis d'inscrire dans la matière ce que j'avais dans mon corps et dans ma tête, quoi. Et la marionnette, c'est une mise en mouvement, en fait. Où on se crée une contrainte de jeu avec un espace, un décor, hein, on appelle ça le castelet en tête de marionnette, et un personnage qu'on fait évoluer dedans. Et du coup, ce cadre de jeu, en fait, il est intéressant parce qu'il invite à jouer avec ses propres limites, quoi. Et c'est ça que je trouve hyper intéressant dans cette histoire du cadre de jeu, qui est aussi le... Je trouve, par extension, on pourrait parler même du cadre thérapeutique, quoi. C'est comment on vient donner aux gens en fait un espace d'expression avec des outils, des médias, quoi. On parle en médiation culturelle, et comment eux ils s'en saisissent dans un cadre défini, un cadre borné par le jeu, mais du coup ça leur pose en fait une limite et un rapport au monde, et c'est dans cette limite et dans ce rapport au monde qu'ils peuvent eux s'exprimer en tant que sujet, quoi. Et c'est hyper chouette le cadre, parce qu'il permet justement d'être subversif. On peut être en dehors du cadre, mais il est là, il existe. Et moi, je trouve, en tout cas, dans mon travail de médiation et dans mon rapport à la production artistique, avec les gens en psy, qui ont des troubles mentaux, et ben c'est hyper intéressant de pouvoir leur donner ces outils et ces moyens, quoi, pour expérimenter ça et faire émerger quelque chose.
0: À savoir que tu as fait un travail dernièrement avec des personnes qui fréquentaient l'hôpital de jour du Cray. Sur l'architecture, sur la ville, sur la déambulation, sur des choses comme ça.
3: Ouais, c'était un travail on appelait ça des balades sensibles. C'était de faire une retranscription graphique et sonore, c'était avec Radio Saint-Fé aussi, de notre expérience de balade, quoi. Mm-hmm. Et Bah, du coup, on avait nos crayons, nos ciseaux, notre scotch, notre peinture, et puis voilà, on a monté, créé tout ça, quoi. Une expo, et c'est... En fait, c'est intéressant, on a une finalité, on va dire, esthétique, mais le plus important, c'est qu'on a vécu une expérience de troupe hyper forte, quoi. Ce qu'on parlait tout à l'heure, la relation et la parole, c'est-à-dire que... On s'est découvert, on a créé un vécu commun, on a vécu quelque chose un peu hors du temps, hors de nos réalités économiques, pratiques.
0: Vous êtes évadé.
3: De notre normalité, on s'est évadé, quoi. Et c'est tellement bon, quoi, que c'est hyper... c'est la vie, quoi. Parce qu'on peut être là avec un diagnostic, un symptôme, prendre un cacheton, aller travailler à l'ESAT, être normalisé, mais être complètement mort intérieurement, quoi. Et du coup, avoir la capacité de s'exprimer et voilà, de mettre en...
0: Ouais. Ouais, l'évasion, ça me fait penser à ce qu'on disait en off avec Jay tout à l'heure. Je pense au film Au bord du monde. Si vous ne l'avez pas vu, je conseille à tout le monde de le voir, ce film qui est sorti l'année dernière, je crois. Et ça me fait penser à ça, parce que c'est sur l'institution quand même psychiatrique, ça se passe dans un service avec une stagiaire qui arrive et qui ne sait pas là où elle met les pieds, et elle va vite se rendre compte là où elle met les pieds, mais qui agit avec toute sa nature, avec toute sa innocence, mais enfin en tout cas elle n'a pas conscience de ce qui peut se passer dans le transfert et parfois le danger que ça peut représenter aussi, hein. Mais parce qu'il y a plus de lieu pour parler de ça, donc c'est pour ça qu'elle n'en a pas conscience, tout simplement, c'est qu'il n'y a pas le temps. Et du coup, elle essaye des choses, et elle détache des gens, et elle fait des conneries, comme on pourrait dire, l'infirmière fait des conneries. Mais en même temps, ça montre aussi qu'avec la spontanéité, les choses comme ça, on peut amener des choses. Et le film se finit pas mal, je vous rassure. C'est très riche sur ça, sur cet univers et sur la spontanéité. Et en même temps, très riche, ce film, sur les conditions de travail actuelles. Parce que ça représente bien ce que c'est, la réalité. On s'agite, on se fait attacher, on se fait piquer. Je voulais parler pour embrayer sur l'art. Je voulais parler avec toi, Manon, si tu veux bien, de la conférence gesticulée. En gros, parce que je sais que c'est quelque chose qui a été vulgarisé ou inventé, ou je ne sais pas, mis en forme par Franck Lepage, je crois, il y a déjà bien une vingtaine d'années, hein, il me semble. C'est quelque chose que tu considères comme un espace entre le personnel et le politique, quelque chose qui fait qui peut aider ceux qui se lancent là-dedans, comme une activité de théâtre ou toute autre activité artistique peut aussi aider quelqu'un qui arrive à se lancer en fait dans une activité artistique, et en même temps je pense que ça a aussi un effet envers le public. Je ne sais pas si tu veux nous en dire deux mots. Moi, j'ai mes a priori là-dessus. Donc.
2: Mes formatrices, elles présentent souvent la conférence gesticulée en disant... Enfin, mes formatrices, donc c'est les Tumultueuses, c'est une association qui est à Lyon, parce que les conférences gesticulées, ça se... En tout cas, usuellement, ça ne se fait pas tout seul. C'est un processus collectif. Justement, on parle du collectif, de l'individuel, du collectif, et du coup, c'est quelque chose qui se fait en collectif. Donc, chacun arrive, avec cette expression que j'aime bien, avec un sujet qui le gratte. Quelque chose qui gratte, qu'on a vécu et qui ne va pas à l'intérieur. Et on a envie de pouvoir en faire quelque chose et de le mettre, de le mettre en forme, de le mettre sur scène, de le repolitiser et d'en parler concrètement. En fait, nos récits intimes, ils sont politiques. Et du coup, de s'approprier ce truc-là. Donc déjà, il y a le fait que ça soit collectif, pour moi, c'est indispensable, parce que pendant 6 mois, on travaille on a plusieurs sessions pendant 6 mois et on échange les uns avec les autres. Chacun a des sujets différents, mais il y a toujours de l'échange et on teste des choses. Et du coup, le regard des autres te nourrit. De regarder ce que font les autres, ça nourrit aussi. Et moi, si j'aurais été incapable de le faire sans, sans mon groupe de copains et de copaines avec qui on a fait ça. Et cette petite idée d'avoir quelque chose qui gratte et de pouvoir le transformer, moi, on est plusieurs à avoir dit « ça m'a sauvé la vie » ou « ben moi, c'est un peu ça ». J'avais l'impression que sinon j'allais exploser, en fait. J'étais seule avec... je me sentais seule avec ce trop-plein de mal-être et toutes ces lectures que je faisais parce que j'avais une espèce d'avidité à vouloir me renseigner, comprendre, me renseigner et puis lire de plus en plus, d'écouter Mathieu Bellassène aussi, d'écouter tout ce qu'il y avait de politique autour de ça. Et à force, en fait, j'avais l'impression que j'allais imploser. Et le fait de me dire, bah, tiens, est-ce que je ne peux pas essayer de trouver une façon de canaliser ce trop-plein, ça va m'aider. Et j'avais déjà entendu des conférences gesticulées et je me suis dit, mais ça me plaît comme média parce que justement, ça permet, j'ai envie de parler de moi, de ce que j'ai vécu. Et c'est ça que j'aimais dans les conférences gesticulées que je voyais, c'est que c'était des histoires réelles. C'était ce qu'on appelle, en éduc-pop, on appelle ça le savoir chaud. Et du coup, ça vient de toucher en direct, même si toi, tu n'as pas vécu la même chose, ça résonne tout le temps parce que c'est une vraie personne en face de toi qui parle de ce qu'elle a réellement vécu. Et moi, je sais que ça me touche en direct. Donc, je me suis dit, en fait, j'aimerais aussi que ce que j'ai vécu, puis pouvoir le raconter à d'autres et d'essayer d'expliquer ce que j'en ai compris pour que si ça peut aider. Parce que moi, ça m'aide de le faire, de le verbaliser, de créer ce...
0: C'est aussi du témoignage.
2: C'est du témoignage. C'est du témoignage... On dit que c'est la conférence gesticulée, on dit que c'est un mélange de savoir chaud et de savoir froid. Donc savoir chaud, c'est ce que toi, tu as vraiment vécu. Le savoir froid, c'est toute la théorie que tu peux lire ou que tu peux écouter autour de ce sujet. Et avec une idée de repolitiser toujours derrière ce sujet. Et c'est un... Ouais, j'ai mis du temps à dire que c'était un spectacle. Mais maintenant, en fait, c'est quand même un spectacle et c'est quand même un seul en scène. Et ouais, enfin, je suis vraiment contente d'avoir pu transformer cette expérience-là avec cet objet qui me plaît, avec lequel je suis de

0: Et d'ailleurs, j'ai moi-même fait une... Suite à ça, j'ai fait une formation premiers soins santé mentale là qu'on propose aussi dans le cadre de Traverser vos fêlures, parce que je me rendais bien compte qu'il fallait pas que, enfin moi je suis pas professionnelle de la santé et du coup fallait pas que je dise n'importe quoi, et donc j'ai fait cette formation qui m'a énormément aidée pour accueillir les témoignages des gens derrière.
1: Ok. Tu voulais dire quelque chose, Bruno? Ouais.
2: Par association, le titre de ton spectacle, Manon. Sur le coup, j'y ai pas pensé, j'y ai pensé aujourd'hui. Ça me fait penser à un ancien patient, un monsieur qui était serbo-ivoirien. C'est rare, serbo-ivoirien. Il mesurait 2 mètres, 130 kilos. C'était quelqu'un dans la rue. Voilà.
1: Il en a posé.
2: Voilà. Et. Tu vas voir pourquoi je pense à ça, parce que de temps en temps, on partait en randonnée. J'emmenais un petit groupe avec un collègue et puis quelques patients. On partait dans les bois, en banlieue parisienne. Et ce monsieur, il pouvait très vite... ça partait très très vite dans les délires. Son corps, son esprit, c'est l'éparpillement total. Et ça pouvait vite, ça partait très très vite. Et la seule chose qui lui permettait de se rassembler, mais vraiment psychiquement, corporellement, c'était qu'on lui donne un sac à dos bien rempli. Et il demandait, en fait. Parce que le sac à dos, le sac à dos le tenait, en fait. Ça lui donnait une certaine gravité. Il sentait ses pieds, il sentait la terre.
3: Consistance.
2: Et puis il était obligé de se tenir dans son corps pour le porter. Donc lui, il ne fallait pas qu'il l'enlève. Il fallait qu'on le laisse d'un sac à dos pour qu'il puisse se tenir. Enfin, voilà, c'était...
1: À savoir mais que... Oui.
4: Non, pardon, oui, c'est juste... Là. Parce que c'est bien de ramener, tu sais, la petite clarification en plus pour les gens qui écoutent, c'est que ce sac à dos, c'était son truc à lui.
2: Oui.
4: C'était pas le cacheton lié aux symptômes qu'on va lui donner. Et c'est ça, c'est l'expérience de la relation. Ouais, du coup les infirmiers, ils connaissent leurs patients, ils savent que lui en fait c'est un sac à dos bien rempli qu'il lui faut, du coup bah, il lui passe parce que c'est son truc à lui et qu'il l'apaise quoi.
2: Oui, on mettait en même temps, non mais c'est tout à fait, c'est très juste ce que tu dis, en même temps on n'avait pas un sac à dos spécialisé pour lui,
4: ouais.
2: Ni on lui mettait des cailloux dedans, non, je tiens à le dire, ça se faisait très simplement en discutant.
1: Oui, mais c'est en faisant ensemble que vous êtes rendu compte de ce qui lui faisait du bien, quoi, tout simplement.
2: Ouais.
1: Bon, voilà, et le lien avec le poids du sac à dos, c'est que c'est le nom de ta conférence gesticulée, il me semble.
0: Oui, c'est ça. Le poids du sac à dos et le sous-titre, c'est « Mais pourquoi j'ai l'impression de porter le poids du monde sur mes épaules ?»
1: Voilà. Ce que je vous propose, c'est de passer quelques notes de musique que Bruno nous a proposées, et puis après, on reviendra pour dire concrètement qu'est-ce qui va bien sûr se passer cette semaine. Et puis voilà, en parler petit à petit des choses un peu plus en détail. Bruno, c'est un morceau de David Lynch ou pas
2: j'ai demandé avec,
1: avec le gars à la technique. Ah, ok, vous êtes arrangé. Le gars à la technique, il m'a chinté. Alors, ouais. Qu'est-ce qu'il a décidé de passer, le gars?
5: Maintenant, je sais pourquoi je suis là.
1: Voilà, ça c'est bien. Eh bien oui, c'est ton sac à dos.
5: C'est mon sac à dos, voilà, je vais vous passer mon sac à dos.
1: et puis on en parle après alors du coup. Ok, ça roule.
6: Un homme préhistorique avait eu la bonne idée de creuser des cavernes avec une pelle mécanique. Il s'appelait Jean-Marie Massou et il captait France Musique et des visions tridimensionnelles de la planète Globule. En couleur synthétique, il a même réussi à titre posthume à enregistrer un 33 tours. De son vivant, il passait pour un simple d'esprit. Et à force de remuer des bidons et des caillasses très volumineuses, il avait transformé le paysage de la vallée du Lot, qu'elle ressemble aux cités précolombiennes, envahies par la mousse et les fougères sauvages. Les corsaires et les contrebandiers de l'Espérance avaient prêté serment sur le tombeau de Jean-Marie. Ils avaient choisi et décidé de sauver les meubles vermoulus de l'homme de Néandertal.

0: Ce rituel initiatique, arrosé de cidre et de grenadine, fut l'acte fondateur du festival d'Orange. Orange mécanique, bien sûr. Sa muse ou son égérie, scotchée sur les frigidaires, s'appelait Brigitte Bardot. Les recherches archéologiques, les contrebandiers de l'Espérance avaient pu mettre en valeur une stratégie de Jean-Marie afin de neutraliser le planning familial et l'explosion démographique.
1: C'est dans ton sampler la musique ? C'est dans le synthétiseur ?
0: C'est un sample d'esprit.
2: On revient tranquillement dans l'émission Libertaria sur le 94.2 de Radio Saint-Fé. Alors là, ça demande une petite, un petit commentaire de Bruno sur ce son que tu as choisi, alors, parce que c'est riche.
3: Oui. Alors, ce son, il a été. Je l'ai glané cet été. Sur un chantier qui s'appelle le chantier Massou. Le chantier Massou, ça se trouve à Marmignac, dans le Lot. Et Massou, c'est le nom du monsieur qui a vécu là pendant 40 ans. Première partie de sa vie avec sa maman. Donc on est vraiment dans le Lot profond, si je puis me permettre cette expression. Et ce monsieur a été hospitalisé à la fin de son adolescence. L'hôpital psychiatrique début des années 70, classique, donc vraiment l'asile, mais pas dans le bon sens du terme. Sa maman le retire de l'institution, disant « ça va pas, c'est pas bien, je veux qu'il vive avec moi ». Et il va rester avec elle pendant des années. Et ce monsieur ne lit pas, n'écrit pas. Et il a un délire très fécond. Il se raconte plein d'histoires, il en écoute plein... Et il va se fabriquer toute une mythologie, un délire très construit, qui va l'amener à excaver la terre du terrain sur lequel il vit avec sa mère, à main nue, dans un premier temps, la barre à mine, des machins. Il va creuser des galeries dans le Lot, sous la terre. Et dans ces galeries, il va y installer la lumière, des portes de sortie au cas où on viendrait l'attraper, et graver... avec des couteaux spéciaux pour ça, gravé dans la pierre, la mythologie qu'il s'est fabriquée. La mythologie, c'est celle du sidéral, c'est-à-dire des extraterrestres, bien sûr, sont déjà venus il y a très longtemps, et ils vont revenir, et ils ne vont emporter que les mamans et que les enfants, pour se barrer de cette planète qui est en train de mourir. C'est ce qu'il raconte. Hein. Parce que les... Faire des bébés dans sa mythologie, c'est les envoyer à l'industrie. Donc ça va pas. Donc il fabrique tout ça pendant 40 ans, des centaines de kilomètres de galeries, sous la terre. Et il fabrique des journaux aussi. Donc on lui apporte des revues. Il est aidé par le maire du coin qu'il connaît, il apporte des revues, il découpe dedans et il se fabrique des tonnes de journaux où il raconte son histoire. Il collectionne les radiocassettes, donc il enregistre tout et il se réenregistre, il fabrique ses propres paroles dessus. Donc il y a environ plus de 500 cassettes qui existent de ses enregistrements à lui, où il fait des imitations, il fait de la politique, il raconte tout un tas de trucs. Et...
2: Comme s'il passait du délire à la fiction.
3: Tout à fait. Et il trouve des moyens, des médias pour inscrire tout ça et une association des gens qui travaillent justement en marge, des institutions qui s'intéressent à l'art brut, sonore, sont venus le voir de son vivant, lui ont dit « C'est vraiment très intéressant ce que tu fais, on aimerait publier, sortir un disque de tes chansons. » Et bref, le truc s'est mis en route comme ça. Quelqu'un est venu, a fait un film qui s'appelle « Le plein pays » qu'on peut voir, qui raconte l'histoire de cet homme sans aucune contextualisation. Et à son décès, il y a quelques années, pour que le lieu ne soit pas perdu, cette association... s'occupe de venir chaque année restaurer le lieu, en prendre soin, sans en faire un musée non plus. Et donc je suis parti cet été dans le Lot, après j'abrège, et j'y accompagnais un ancien patient de la Daman, je dis ancien parce que je n'y suis plus, avec lequel je suis toujours en contact, qui lui aussi collectionne les radiocassettes et les cassettes, qui lui aussi est amoureux d'une photocopieuse et épuise toutes les cartouches d'encre de l'hôpital de jour et toutes les feuilles, et qui compose tous les jours. Il réécrit toute son histoire. Toute l'histoire du monde, il la réécrit tous les jours. Et il découpe, et il se trimballe avec des carnets immenses sous le bras, son radiocassette. Et en fait, il est dans la création perpétuelle du monde, de son monde à lui, qui se casse la gueule tous les jours. Il doit tout reprendre. Et il entasse comme ça des tonnes et tonnes d'histoires. Et bon, bref, pendant 2 semaines, on se retrouve là-bas en été. Et il y a des concerts, il y a des rencontres, on se balade, on fait du son, on fait des plateaux radio, on mange ensemble et on était 80. Alors que c'est 80 des gens qui venaient de toute la France. Ouais, donc voilà, clair. C'était une histoire de... Ouais, ouais. Aussi un truc qui est dans les marges, qui s'occupe de la création, de passer du temps ensemble sans que ça soit forcément à visée d'exposition ou de spectacle, hein, pas nécessairement.
2: Ouais.
3: Et de passer du temps. Et Frédéric, je peux le dire, parce que je lui dis que je parlerai de lui, hein, Frédéric Prieur, c'est quelqu'un qui a beaucoup, beaucoup de mal à quitter son quartier à Paris. C'est toute une histoire. Hein, et à chaque fois qu'il voyage, c'est un bouleversement pour lui de prendre une voiture, de monter dans un train et d'être ailleurs. Il perd tous ses repères. Et en même temps, il m'appelle tous les jours pour me dire, il m'en parle. De cet été, puis des autres trucs qu'on a fait, en me disant à chaque fois, mais c'est génial, il faut qu'on recommence, il faut qu'on aille dans d'autres endroits, qu'on rencontre d'autres personnes, qu'on fasse de la radio, qu'on fasse des trucs ensemble, et c'est ça qui le rend heureux, non, mais vivant. Enfin, il arrive à faire quelque chose de ce qu'il fabrique tous les jours, ça reste pas dans une poubelle ou...
2: Juste pour associer à ce que tu dis et dans mes conseils culturels, je vous conseille d'aller voir le film Sauvage aussi, parce que je ne sais pas si vous l'avez vu, mais en tout cas, allez le voir si vous ne l'avez pas vu. Ça parle aussi de l'isolement et d'une personne qui n'est pas bien et qui part dans la nature. C'est une histoire vraie hein, dans les Cévennes, hein, qui est restée comme ça pendant des années dans la nature et du rapport avec sa famille et avec sa mère qui... Et ben voilà, comment... alors là, c'est une histoire qui s'est vraiment bien passée dans le cas de Massou.
3: Jean-Marie Massou.
2: Après, ça peut se passer d'une façon plus tragique et plus compliquée, mais en tout cas, que ce film, je trouvais, était assez fort sur ces liens-là et sur parfois aussi que faire quand on voit quelqu'un qui la nécessité, c'est de se barrer du monde, quoi. C'est de se barrer du monde et comment faire pour l'accompagner au mieux, sans l'enfermer forcément, quoi.
1: Et moi, ce que je retiens aussi dans ce que tu dis, Bruno, c'est rapport communautaire, quoi. Le maire qui lui ramène des trucs, en fait, il est dans la collectivité aussi, quoi.
3: Alors,
1: certes à la marge, mais...
3: Ce collectif, c'était vraiment un collectif de contrebandiers.
1: Ouais.
3: Et ça ne pouvait fonctionner que comme ça.
2: Corsaire, contrebandier de l'espérance.
3: C'est ça, c'est ce que dit Frédéric dans la chanson, qui a tout capté, hein, bien sûr. Lui, il captait tout ce qui se passe. Il était là avec son Casio, hein, c'était de la musique préenregistrée, il envoyait ses trucs, et ce texte, il l'a fabriqué là, de manière impromptue. Il avait capté tout ça, effectivement. Le maire, qui allait chercher Jean-Marie, qui lui demandait « Ah, mais je veux les photocopies. » Et ils allaient dans la mairie, en scred, la nuit, à minuit, et il faisait ses photocopies couleurs. Il ne fallait pas trop que ça se sache. Non, donc ça, c'est... Ouais, on contrebandier, quoi.
2: Belles histoires de marge. Bon, on revient à une autre semaine, là. Qu'est-ce qui se fait maintenant, concrètement, qu'est-ce qui va se passer pendant les 2-3 jours qui restent jusqu'à la fin de la semaine? Il va s'en passer plein de choses à partir de demain. Ah, c'est bien, tu as le programme?
4: Oui.
2: Je me doute. Parce que je ne l'avais pas, je me suis dit, oh, ils l'auront bien. Ah bah demain c'est toi qui rentre en scène alors
1: ouais,
2: César.
1: Demain c'est chambre à 20h, c'est au temple de Saillant, il reste 5 places et vendredi c'est à 14h30, il reste 5 places aussi. Voilà, il y a un lien sur...
2: Toujours au temple de Saillant
1: Ouais, c'est ça, au temple de Saillant.
2: D'accord.
1: Voilà, chambre c'est un spectacle en théâtre de marionnettes et musique live, on est 3 au plateau. Qui vient parler de ce que c'est que la relation de soins, de la relation d'aide. Ça a pour contexte un hôpital. On suit un peu les pérégrinations d'un petit infirmier psy qui est dans son quotidien un peu débordé.
2: Pourquoi petit ?
1: Sa marionnette, elle est petite. Mais Et du coup, il y a une patiente qui va arriver et qui est un peu différente des autres et qui va lui donner beaucoup de fil à retordre. Et du coup, il va plonger dans sa valise à elle. Et c'est un peu l'histoire de l'envers du décor, qu'est-ce qu'il y a au fond de la valise. C'est intéressant parce que du coup, on a cherché... Je fais vite, hein, pardon. Oui. On a cherché le... dans le rapport aux marionnettes aussi à mettre un peu en perspective le rapport du marionnettiste à la manipulation dans un rapport de prendre soin aussi. Du coup, c'est un spectacle à double échelle. Il y a à la fois le jeu des marionnettes, mais il y a à la fois le rapport des marionnettistes aux marionnettes et tout le travail de Coralie Houphek aussi au son qui s'est créé dès le début. Et c'est vraiment sa partition sonore, c'est vraiment aussi une personnification, on va dire, de la folie, quoi, la manière dont elle l'a travaillé. Je lui ai dit, ça dit de bosser avec moi et de mettre en son les voix intérieures d'une patiente, quoi, hospitalisée.
2: Ça lui a fait,
1: ok.
2: Ok, ça lui a parlé. Tu le présentes comme tout public ?
1: Ouais, c'est à partir de 8 ans.
2: À partir de 8 ans, d'accord.
1: C'est vraiment tout public parce que du coup, il y a le langage premier degré du mouvement des marionnettes que les enfants captent. Et après, il y a la dimension métaphorique qui est du coup une lecture plus adulte. Mais c'est super chouette d'avoir des enfants et de pouvoir échanger avec eux autour de ce que c'est que ben, le mal-être. Parce qu'ils vivent ça aussi dans leur famille, eux. Et ils le disent avec leurs mots. Et nous, on adore faire des bords plateaux avec les enfants, justement.
2: Ok, ok. Donc ça va être principalement, bah oui, demain. Hein, demain et après-demain, le 8 à 20h et le 9 à 14h30.
1: Ouais.
2: Et le 9, il y a aussi, vous n'êtes pas au même horaire, heureusement, il y a aussi ta conférence gesticulée, Manon.
4: Oui, qui là se passe à l'Aube. Donc l'Aube, c'est un lieu collectif à Pied-Gros. Et du coup, ouais, c'est à 20h. Alors sur le programme, c'était écrit 19h, donc il y a eu un petit bug à ce niveau-là, mais du coup, si les personnes qui ont l'intention de venir à 19h, ça sera seulement à 20h, mais il y aura une buvette qui sera mise en place avant, pour faire patienter ceux qui n'ont pas eu l'information. Et ma conférence, bah, moi je la joue toute seule. C'est, y a pas de réservation, donc on conseille de venir en avance. Et c'est une entrée à prix libre, sachant que voilà, il y a pas la carte bleue, donc faut prendre du cash. Et je la joue, voilà, je la joue à prix libre. Elle dure environ 1h30. Pour le coup, c'est les enfants. Je pense pas. Enfin, ils risquent de ne pas comprendre grand chose. Moi, je dis que à partir de 14 ans, mais voilà, plutôt 16 en fait, parce que c'est quand même des sujets assez politiques, assez complexes. Et voilà, selon les intérêts des ados, c'est pas forcément.
2: Voilà. Ok. Et du coup, j'ai pas entendu si tu l'as dit. C'est aussi à prix libre ton spectacle.
1: Non, c'est 10€ l'entrée.
2: C'est 10€ toi.
1: On est en autoprint complet et du coup, bah, il y a 3 intermittents à rémunérer.
2: Ok, ok.
1: Et si on remplit en tuilant avec la date que j'ai à L'Oréal la semaine d'après, qui est bien payée, on pourra se faire des cachets au SMIC.
2: Voilà, soutien à l'intermittence. Soutien à l'intermittence. Et donc, ensuite, on arrive sur le week-end, on arrive sur samedi. Et samedi, c'est carrément une journée de témoignages et d'échanges à l'Aube. Tu veux en parler un petit peu, Amande, ou quelqu'un veut en parler un peu
4: moi
2: plus ?
4: Moi, je peux parler au moins du matin,
2: Manon,
4: déjà.
2: Oui.
4: Donc l'accueil, c'est à partir de 9h. L'idée, c'est les personnes qui ont envie de... Et ça commence qu'à 10h, mais l'idée, c'était justement, pour prendre soin de nos santé mentale, de prendre le temps de se rencontrer, de discuter, de boire un petit thé, un petit café. Voilà, et puis de découvrir aussi le lieu qui est l'Aube. Je ne sais pas si on aura le temps d'en parler un peu, mais c'est quand même, ils font aussi partie des organisateurs. Je peux en parler maintenant un peu quand même de ce que c'est que l'Aube.
2: Oui, ça se passe à l'Aube. Donc,
4: L'Aube, c'est derrière le village de Pied-Gros, et c'est un lieu collectif qui a un peu trois briques, comme ils disent. Le premier, c'est un accueil social. Donc ils accueillent des mineurs exilés non reconnus. Il y a également de l'accueil de stages. Les stages, c'est tous des stages militants, plutôt engagés autour de l'intelligence collective et du faire ensemble. Et il y a aussi un projet agricole, avec du maraîchage, mais à petite échelle. Et William, qui est une des personnes du collectif qui est avec nous depuis le début, lui, il est particulièrement intéressé aussi par la thématique de santé mentale, parce que sur le lieu, ils accueillent des personnes qui sont souvent en situation de fragilité, avec notamment des problématiques de trauma. Et puis aussi, il s'occupe beaucoup du coup des collectifs, et dans les collectifs, on le voit de plus en plus avec notamment l'apparition même du mot burn-out militant. Il y a aussi souvent des problématiques de santé mentale, ou en tout cas de troubles psychiques. Et donc c'est un sujet qui est transversal. Donc c'est pour ça qu'ils nous ont rejoints dès le début dans notre proposition. Et donc, c'est eux qui accueillent la journée autour des témoignages. Et le soir, par contre, on en parlera après, ça sera une soirée festive à la Poule à Facettes. Donc, accueil dès 9h. Et à 10h, il y a d'abord une présentation de notre collectif, raconter un petit peu comment on s'est rencontrés et ce qu'on fait là. Et on a invité, donc sur le programme, il y a écrit « Traverser nos fêlures », mais ça a un peu été modifié. La thématique à 10h, ça sera un regard croisé entre théâtre et psychologie. Et on a invité Delphine Laplume, qui est psychologue, et Sarah Delaby, qui est metteuse en scène, pour parler un peu des croisements entre la thérapie et les pratiques de théâtre. Voilà. Et après, il y a de la restauration sur place. Donc l'idée, c'est pareil, de faire une sorte de banquet pour continuer à discuter, échanger. Et à 13h30, Bruno, je te laisse la suite.
3: Et dans l'après-midi, donc deux autres invités avec l'aide et le soutien de l'association qui s'appelle Les Vagabonds Efficaces, dont la présidente est Anne Costantini, qui fera, elle, une intervention où justement il sera question... Je ne veux pas abîmer ce qu'elle va dire, donc je vais vous retrouver le petit truc tout de suite. J'ai l'intitulé 5. Je vous donne juste le titre, puisque ça parle aussi effectivement des questions d'asile et de trauma. Les enfants des guerres et les désastres. De la perte brutale des lieux d'enfance à la construction d'un espace matriciel habitable. Donc elle va parler du trauma et de comment on peut essayer, à partir de la construction de certains espaces et selon certaines manières de faire, comment on peut restaurer quelque chose de ce côté-là. Et puis le deuxième intervenant, il s'agit de Jean-Baptiste Leroux, qui lui viendra nous parler d'un lieu de création qui se trouve au Mans et qui s'appelle le collectif Encore Heureux, au Théâtre National de la Fonderie. Et qui viendra nous parler des pratiques d'hybridation entre le social, le soin, la création.
2: Bon, une journée riche jusqu'à que tout ce petit monde se mette en route, prenne son petit sac à dos et aille jusqu'à la Poule à Facettes. Alors,
3: c'est ça.
2: Et à la Poule à Facettes.
5: Donc à la Poule, on accueille Jack the Cop qui vont venir faire un concert. Donc c'est un groupe de musique du Diwa qui font ce qu'ils appellent du rock épiphanique. Et ça sera suivi de DJ Tom B. Qui...
2: Je rappelle que ça s'appelle une soirée festive folle et fêlée quand même.
5: Oui, voilà.
2: Oui, voilà, je te laisse continuer, excuse-moi.
5: Oui, avec d'ailleurs un dress code qui, s'il vous parle, est la dissociation. Donc voilà, après, libre cours à vos imaginations.
2: Et donc, si on a déjà un portable avec Internet, on l'est déjà un peu là, dans le dress code, non ? Non, c'était une petite allusion. Je te laisse continuer.
5: Donc, à la suite du concert, il y aura DJ Tom B, qui est déjà venu plusieurs fois à la Poule et qui est bien concerné par ces questions-là. Et donc, il était content de pouvoir participer à cette soirée. Et par rapport à ta question de tout à l'heure sur le lien entre l'art et la santé mentale, je rebondis maintenant parce que là, par exemple, le concert ou la soirée qui est proposée à la Poule, c'est pas directement en lien avec la santé mentale, mais pourtant, pour moi et pour nous de manière plus générale dans l'association. L'art et la culture, ça aussi pour vocation d'amener du rire, de la joie, de la beauté, une façon d'être ensemble, d'entendre un discours commun ou de voir de voir des choses qui nous touchent, d'éprouver des émotions communes, de parler de nos tristesses, nos colères, nos joies. Et que en tant que public aussi, c'est quelque chose de nécessaire à la santé mentale. Et donc voilà, je pense qu'il n'y a pas de d'art qui soit vidé de son sens, ou ça me fait penser à ce qu'on disait aussi pendant le confinement, qu'il y a des choses qui seraient nécessaires ou pas, enfin
2: essentielles,
5: voilà, et que et qu'en tout cas nous, enfin pour nous, de diffuser de la culture, c'est essentiel au bien-être de tous.
2: C'est totalement essentiel. Oui. Et donc, je croyais que quelqu'un voulait dire quelque chose. Non, ok.
1: Peut-être parce qu'on n'a pas cité tous les soutiens, enfin les personnes, les institutions parties prenantes au truc. Il y a le forum de Saillant, du coup, qui depuis le début est présent avec nous pour la construction, les échanges, et qui du coup a été notamment hyper soutenant pour le spectacle de chambre au temple de Saillant, quoi. Et puis voilà, il y a l'Aube, on en a parlé.
5: Il y a aussi
1: les vagabonds efficaces, on en a parlé aussi.
5: Et il y a aussi Marie Rambaud Paccard qui est en train de créer avec un collectif un tiers-lieu jeunesse et santé mentale qui s'appelle Ose. Et donc, c'est une approche communautaire de la santé mentale. Et donc, ils ont effectué un diagnostic de territoire pendant plus de 10 mois. Et donc, maintenant, ils sont accompagnés pour rechercher un lieu qui permettra de se faire rencontrer justement les différents acteurs qui sont sur le terrain. Et donc, ça, c'est. Enfin, l'idée, c'est de trouver un lieu à créer pour que ces rencontres puissent avoir lieu.
2: OK. Mais le week-end n'est pas fini, parce que même si on a dansé toute la nuit sur la soirée festive folle et fêlée, on peut dormir le dimanche, mais le soir, aller au cinéma quand même, à l'Éden.
3: Oui.
2: C'est ça, hein, Bruno.
3: Venir voir ce film qui a été très peu distribué, donc il est rare. En plus, en présence du réalisateur Simon Gillet, ça s'appelle D'un pays lointain. C'est tiré d'une nouvelle, je crois, d'Henri Michaud. Et D'un pays lointain a été réalisé avec des patients et des soignants de deux hôpitaux de jour différents, l'Adamant et Ville-Évrard. C'était une coopération, c'était une première. Et ça nous a occupé pendant 3 ans, cette histoire, parce que c'est vraiment un film qu'on a déplié dans plusieurs ateliers, dans l'hôpital, sur la scène, en banlieue, et qui raconte la vie d'un collectif, par quoi il est traversé, tous les délires dans lesquels ils sont embarqués, et la nécessité pour eux, pour survivre, de la fiction, quitte à aller même parfois jusqu'au mensonge. Parce qu'au moins, ça les tient, ils croient en quelque chose. Et que ça va les amener à partir ailleurs, à sortir du lieu d'enfermement dans lequel ils étaient.
2: Bon, c'est alléchant tout ça. Eh bien, bon, on va conclure. Ah oui, on va conclure. Hein, leur tourne, on pourrait discuter encore des heures de ce sujet, je suis sûr. Il y avait sûrement des choses que je voulais aborder et puis qu'on n'a pas abordées, mais c'est pas grave, on les abordera lors de ce week-end. Donc, j'espère que vous avez bien tout noté. Si jamais il y a un doute, je crois qu'il y a un site qui est le site de ta compagnie, César.
1: Oui, sur Du bruit dans la tête, il y a un onglet Traverser nos fêlures où vous retrouvez tout le programme détaillé avec les liens, tout ça là. Voilà, ouais. C'est assez clair. Et puis on vous attend.
2: Eh ben ouais, allons-y nombreux. Je vous remercie tous les quatre d'avoir participé.
3: Merci de nous avoir accueillis.
2: Bon, voilà, on se remercie, on est content, et puis ça fait du bien de toute façon. Ouais. Hein. Ça fait du bien.
4: Est-ce que je peux me permettre de mettre une petite citation là en fin de truc?
2: Vas-y.
4: Parce que moi, il y a une phrase qui m'a fait énormément de bien à entendre et je vous la partage. C'est ce n'est pas signe de bonne santé mentale d'être bien adapté à une société malade.
2: D'accord.
4: Voilà, ça m'a permis de sortir de ma responsabilité individuelle pour commencer à m'énerver contre la société actuelle qui n'est pas tellement comme je la souhaite.
2: Merci.
1: Et on
2: partage, je pense, on est beaucoup à partager ça avec toi et à faire ce qu'on peut faire pour que ça évolue. On se retrouve le mois prochain, Jay, on est d'accord?
6: Ouais.
2: Hein? Bien sûr, tu sais pas la date. Mais,
6: j'ai bossé.
2: Okay, hein. T'as bossé.
6: Ouais.
2: On sera quand?
6: A priori, ça devrait être le 4 novembre.
2: Ok, mercredi 4 novembre.
6: C'est un mercredi, oui.
2: Et on vous dévoile pas le sujet, ça sera la surprise comme d'habitude. Moi, j'ai aussi envie de faire ma petite citation avant de lâcher l'antenne. C'est « Nous avons l'art pour ne pas mourir de la vérité ». C'est de Nietzsche, c'est un peu plus ancien, hein, mais bon. Allez, c'est parti, au mois prochain, passez un bon mois et surtout, allez traverser nos fêlures, hein, ensemble ce week-end.
6: Et une bise aux jeunes qui sont dans la rue.
2: Ouais, bien sûr. Spéciale dédicace, on est avec vous.

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emmerder les gens qui veulent avoir raison. Voilà une tactique infaillible, la position de repli suprême. La seule véritable force de votre San Antonio, c'est qu'il emmerde d'instinct et profondément, avec une rare ferveur, tous ceux qui ne sont pas d'accord.

Hey, il faut mobiliser sa bile. 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

à imprégner toutes les strates de la vie sociale, voire de la vie privée. Dans le cadre de leurs études à l'ENSI, l'École Nationale Supérieure de la Création Industrielle, Luna Derrien et Léo Segond se sont interrogés sur la disparition du travail au sens de sa dissolution, à savoir si cette dissolution n'est pas la manifestation en creux du débordement du travail au-delà des espaces et des horaires du bureau. Ils ont réfléchi à cette question en créant des situations. L'une d'entre elles a consisté à organiser un after-work Requiem en invitant le Sanofi Chorus à chanter le Requiem de Mozart dans les nouveaux locaux du leader européen de la publicité, BETC. Ce Métaclassique coopéré propose de prolonger réflexivement cet afterwork en allant avec Luna Derrien et Léo Segond à la rencontre de quatre décoristes, Virginie Depuit, Laurent Boutron, Pascal Michon et Marie Thirion, pour évoquer leur positionnement dans le cœur et dans l'entreprise. Et puisqu'il sera question d'engagement professionnel, nous irons également à la rencontre d'Armand Brisquadio, qui est professeur de gestion à la Haute École de Gestion de Neuchâtel.

0: Luna Derrien, Léo Second, bonjour.
1: Bonjour.
0: Vous êtes tous les deux étudiants à l'ENSI et c'est dans le cadre de votre diplôme que vous menez ensemble que vous êtes parti d'une espèce de constat sous forme de question. Est-ce que le travail n'est pas en train de disparaître ?
2: On peut le résumer comme ça. Enfin, c'était un point de départ pour dire que le travail et en tout cas aussi le bureau avait un peu perdu ses formes identifiable et qu'il y avait une sorte de déversement de l'un dans l'autre et que le travail était un petit à petit en train de sortir du bureau en même temps que le bureau devenait un espace qui n'était pas dédié qu'au travail. On avait l'impression qu'aujourd'hui on était arrivé à une autre étape où le bureau prend des formes multiples avec un nouvel aménagement qui inclut donc la place du loisir avec des espaces dédiés à la restauration, au chant, à la culture. Aussi des formes virtuelles, le bureau virtuel ou même le bureau d'ordinateur. Donc c'est tout un peu ces micro-mutations, qui ne sont pas nouvelles et qui ont toujours été là, mais qu'on a essayé de saisir un peu à ce moment-là et on s'est dit que c'était une forme de disparition, en tout cas des formes un peu conventionnelles du bureau et du travail.
0: Et alors, pour les saisir, vous avez créé des situations, et c'est sous la forme de ces situations que vous avez nourri votre réflexion.
1: Oui, situations qui ont pris plein de formes, de l'ordre de la performance, de la résidence, parfois aussi des formes plus physiques, un jeu vidéo. Et celle qui concerne la chorale d'entreprise de Sanofi, c'était une situation qui se crée à partir du moment où, en s'intéressant à la question du loisir, on découvre qu'il existe des chœurs d'entreprise avec lesquels on n'était pas du tout familière. Et on arrive à rentrer en contact avec celle de Sanofi, qui est ce géant industriel. On va de découverte en découverte, en apprenant que cette chorale a au programme cette année le Requiem de Mozart, qui est quand même la musique typique de la disparition. Et on les rencontre et on découvre aussi que cette chorale est composée majoritairement de retraités ou de personnes qui étaient d'anciens salariés de Sanofi, qui reviennent sur leur lieu de travail pour chanter, performer ensemble.
0: Alors on en a questionné quatre ensemble. Parmi eux, il y a en effet un retraité, deux pré-retraités. On va commencer par écouter Virginie Depuit qui précisément va...

0: dire à quel point, quand elle va au cœur Sanofi, elle sort de sa vie professionnelle en même temps qu'elle re-rentre dans l'entreprise.
1: Durant toute ma carrière, que je n'ai pas faite que chez Sanofi, mais dans d'autres milieux et d'autres activités, j'ai toujours eu besoin, du fait de ce métier, d'avoir des espaces où je me sentais libre, où je déposais la panoplie de l'assistante pour vivre finalement des émotions à travers toute forme d'expression artistique. Et du coup, le chant s'est présenté à moi par une collègue lors d'une conférence dans les grands groupes. On se réunit parfois dans des auditoriums et elle me dit « Ah bon, mais viens, viens à la chorale !» Je dis « Mais attends, je ne sais pas chanter. J'ai chanté autour du feu, c'est tout, quand j'étais enfant. » Et puis je ne suis pas repartie depuis.
0: Parce que cette question-là de déposer la panoplie, on peut le faire en allant dans, j'allais dire, n'importe quel cœur. Et le fait de choisir un cœur qui s'appelle encore Sanofi, donc ça veut dire de déposer la panoplie, mais de garder l'étiquette. Et ça, c'est quelque chose qui questionne, parce que vouloir s'échapper de son travail, c'est évident. Mais de vouloir s'échapper tout en restant dans l'entreprise...
1: À vrai dire, ça a été une opportunité. Et moi, je saisis les opportunités. Donc, j'avais jamais eu la démarche de chercher un cœur.
0: Ouais.
1: Le cœur est venu à moi. Il était constitué. Ça facilitait aussi énormément le temps. Puisque c'était sur le lieu de travail, à l'heure du déjeuner ou en soirée, il y a aussi le mode de vie, les aspects personnels d'organisation familiale. Et donc ça aussi, une énorme chance. Et puis j'aimais le répertoire. Et surtout, j'ai découvert petit à petit que c'était un lieu où je découvrais des collègues que je ne connaissais pas. Moi, j'ai donc travaillé au niveau des fonctions corporettes. Mais il y avait aussi des collègues de la recherche, il y avait des collègues d'autres métiers. Voilà. Donc, on se réunissait, on se découvrait à travers nos voix, mais finalement, on ne parlait pas de travail. Dans les moments de pause, il peut arriver dans les moments que on parle un peu de travail ou du contexte très spécifique du moment, parce que l'entreprise évolue, elle a ses plans, elle a ses décisions stratégiques, et du coup, on se retrouve dans des situations où on se demande de quoi est fait notre avenir. Donc là, on peut un peu échanger, peut-être.
0: Parce que quand on regarde les fonctions anthropologiques du champ de travail, il y a le fait de se donner du cœur à l'ouvrage, de sentir qu'on fait coopération et corporation, mais aussi de résister à une charge de travail trop lourde, peut-être des conflits de valeurs avec à certains endroits avec l'entreprise. Est-ce que ça traverse quelque chose de ce que vous sentez, que vous partagez avec vos collègues choristes?
1: Oui, je pense que effectivement, c'est... on doit le vivre, mais on n'en parle pas forcément. Parce que
0: vous
1: le principal,
0: en parlez à travers le chant, justement.
1: Voilà, on en parle à travers le chant. Mais effectivement, moi, j'ai... l'entreprise est quelque chose de très bien, mais en même temps, c'est tellement complexe. Et je pense que ça fait presque 20 ans, je me dis qu'il faut réenchanter l'entreprise. Et c'est pour ça, dans ma vie globale, au-delà de mon travail, il y a toujours eu des moments d'émotion, de rêverie.
2: Parce qu'au sein du cœur, il y a des actifs qui sont donc salariés qui travaillent, des pré-retraités. Chez Sanofi, on a la chance qu'on nous propose sur la base de volontariat de partir un petit peu en avance par rapport à notre retraite. On propose d'avoir 3 ou 4 ans de vacances. C'est sympa. Et après, il y a les retraités qui peuvent encore intégrer le... Et donc, vous avez une participation assez mixte entre ces populations-là. Je suis quand même encore dans la boîte. En fait, je ne sais pas si quelqu'un vous a déjà expliqué comment ça fonctionnait. Vous avez les salariés Sanofi, les pré-retraités qui sont encore salariés Sanofi, mais qui sont en cessation anticipée d'activité, c'est-à-dire qui font partie de la boîte, ils ne travaillent plus. C'est un peu comme s'ils étaient en vacances, quoi, finalement. Exactement comme le statut d'une vacance d'été, sauf que, enfin voilà, quand vous partez 4 semaines de vacances, sauf que c'est pendant 4 ans. Et après, vous avez les retraités qui ne sont plus dans la boîte, mais qui ont été salariés Sanofi et qui peuvent continuer à chanter.
0: Mais là, vous parlez de l'appartenance à Sanofi, finalement, du point de vue du statut.
2: Oui.
0: Une question se pose, c'est qu'en est-il en termes de vécu? En quoi vous vous sentez sanofien quand vous êtes dans le cœur?
2: Ah, mais moi, de toute façon, j'ai toujours... D'abord, je suis chez Sanofi, et quand je dis j'y suis encore... depuis plus de 25 ans. Je fais partie d'une génération où, finalement, quand on a trouvé la boîte dans laquelle on était heureux et ou dans laquelle on peut évoluer, ben on y reste.
0: C'était pour la vie.
2: C'est pas forcément ça que je pensais au départ. Il se trouve que ça s'est passé comme ça.
3: Après, c'est que la question, pour moi, du loisir et du temps libre, elle est différente. Et que si le loisir est intégré dans l'entreprise, ça donne comme une perception... Enfin, c'est-à-dire qu'on passe quand même symboliquement beaucoup de temps dans l'entreprise, alors peut-être que les jeunes veulent vraiment mettre des barrières plus distinctes et c'est peut-être pas pareil d'être dans un cœur...
2: À l'extérieur,
3: même si, comme vous le disiez, peut-être que vous ou plein d'autres choristes n'auraient jamais eu l'idée d'intégrer un cœur si ça n'avait pas été... proposé par...
2: Je pense qu'il y a de ça. Et puis il y a des gens aussi, parmi les choristes de Sanofi, qui font partie d'autres chorales, d'autres chœurs à l'extérieur. Et ça peut aussi arriver que certains passent un certain nombre d'années au sein du chœur et ensuite ailleurs. Mais ce que je vous disais quand je disais, vous me demandiez si quand on rentre dans le chœur, est-ce qu'on sort de l'entreprise ? La réponse a été non. Maintenant, quand vous me dites effectivement, les jeunes, peut-être que ça les intéresse plus de faire des choses en dehors de l'entreprise, ce qui met des barrières. Ben finalement, on est à l'intérieur des locaux de l'entreprise, on fait partie de l'entreprise, donc c'est effectivement quelque chose de l'entreprise, mais ce n'est pas du travail. C'est ce que vous disiez tout à l'heure. On est quand même dans la notion d'un loisir ou de choses créatrices qui sont favorisées par l'entreprise dans le cadre des locaux de l'entreprise avec des collègues de l'entreprise, mais c'est quand même quelque chose qui fait partie du non-travail. Donc c'est probablement entre deux.

0: dans tous les conseils, il y a des grands moments, on essaye de faire du collectif, il y a des logos, il y a des moments, mais c'est pas forcément vécu. C'est pas forcément, je sais pas le mot intégré, mais l'appropriation, en tout cas, elle est peut-être faite à ce moment-là entre collègues pour se voir, pas forcément pour parler du sujet du moment, mais c'est un moment où l'entreprise accepte de nous réunir. C'est un peu
1: mais oui,
0: bizarre.
1: Ça veut dire que tout en disant que vous êtes à réenchanter l'entreprise, vous n'arrêtez donc pas de dire que c'est un monde désenchanté.
0: Ah oui, je pense. Oui, enfin, ça dépend si on a conscience, voilà, de au moins de l'humaniser un petit peu plus, on le perd. Et alors, si on va un peu plus loin, de pouvoir le réenchanter. Et c'est dans ces moments comme le cœur Sanofi. Si les personnes comprennent vraiment, parce qu'au fond, on a la démarche de venir, de comprendre ce qui s'y passe, en anthropologue, là, ils pourront capter quelque chose d'utile aussi pour l'entreprise. Parce que ça ne se quantifie pas, ça ne va pas dans les process de l'entreprise, c'est autre chose. Mais par contre, ce lien-là, il est indélébile. Et il existait il y a longtemps. Pas que chez Sanofi, mais dans le monde du travail, parce que les gens se côtoyaient et s'entraidaient. Aujourd'hui, on parle solidarité, mais enfin bon, fraternité, humanité, bon sens, tout ça, voilà. On s'entraidait. Et les anciens qui sont là ont encore cette façon d'être et de penser que si ça a tenu, peu importe les heures supplémentaires, on était présents. On était très dévoués à son travail, non, c'était l'essentiel de sa journée aussi. Le monde a changé, c'est pas plus mal.

0: qui nous intéressait aussi beaucoup, je crois, c'est la question de quand s'arrête le travail et ce que ça représentait, de même pour toi qui a quitté Sanofi maintenant, de revenir sur ce lieu-là, de revenir sur ce qui était ton lieu de travail, ce que ça pouvait représenter. C'est quand même quelque chose, quoi, je trouve.
1: Alors, moi, j'ai beaucoup de plaisir à revenir sur mes différents lieux de travail. Pour moi, Sanofi, ça a été une aventure extraordinaire au plan professionnel et humaine, même si, encore une fois, il y a beaucoup de contraintes, que le monde du travail est quand même extrêmement rude, voire violent. Mais le fait d'avoir ces répétitions, en fait, c'est une parenthèse qui est dans un lieu qui est le lieu de l'entreprise. Mais moi, pour moi, je fais abstraction complètement du fait que ce soit chez Sanofi et avec l'association Sport et Loisirs de Sanofi.
0: Tu ne te sentais pas représenté et tu ne te sens toujours pas représenté Sanofi au moment où tu performes, où tu portes les couleurs de Sanofi?
1: Si, quelque part, mais sans plus.
2: Parce qu'il y a le ruban, quand même.
1: Oui, oui, bien sûr, il y a une identité visuelle qui est forte. On a chanté pour des événements de Sanofi à différentes occasions. Moi, je me suis revendiqué sanofien dès le début. J'ai eu plusieurs opportunités de changer d'entreprise pharmaceutique et je suis resté chez Sanofi justement pour ses valeurs et pour son approche de la dualité, de la compétition interne, même si c'était très difficile. Mais on avait une espèce de liberté par rapport aux initiatives qui s'est un peu perdue au cours du temps quand l'entreprise grossit. Parce que, quand une entreprise grossit, il faut des lignes un peu plus directrices et faire en sorte que tout le monde parle d'une même voix. D'ailleurs, moi, il y a un slogan de Sanofi que j'aimais beaucoup et que je retrouve par rapport justement au cœur Sanofi, avec la diversité des individus. Ce slogan ou cette devise, c'était « À chacun son ciel ». Bleu, l'horizon commun. Et j'ai toujours beaucoup aimé cette phrase qui montre d'un côté les individus qui avancent pour une histoire commune.
0: Et donc tu te sens encore sanofien. C'est marrant comme terme,
1: fait.
0: Sanofien.
1: Tout à fait. Je me sens encore sanofien. Je lis beaucoup de presse sur le développement des molécules chez Sanofi. Oui, non, c'est pour moi, ça reste... Et je ne le fais pas pour d'autres entreprises pharmaceutiques.
0: Et sur la question de l'appartenance ou l'identification à l'entreprise, toi, tu penses que c'est quelque chose de générationnel? C'est quelque chose qui existe encore ou c'est...
1: Moi, je pense que ça existe encore, alors beaucoup moins, parce que maintenant, les jeunes, entre guillemets, restent moins longtemps dans les entreprises. Je pense que la notion d'appartenance et d'identité à l'entreprise a beaucoup changé. Je crois que les jeunes, aujourd'hui, sont plus dans le présent, dans l'immédiateté. Ils sont plus à même à changer rapidement d'entreprise. Je crois que c'est une volonté, peut-être, d'afficher une indépendance, une certaine liberté, je ne sais pas. Là, bon, maintenant, je suis à la retraite et il y a beaucoup de collègues qui avaient 20, 25 ans, 35 ans de maison. Ça sera moins une réalité dans les années, enfin pour les nouvelles générations.
2: Luna Derrien, Léo Segond, ce que vous avez fait avec le cœur Sanofi, c'est de les inviter à un endroit où ils ne sont jamais allés, à chanter le Requiem de Mozart. Comment est-ce que vous avez monté ça, puis surtout pourquoi?
0: Alors pour chacune des situations qu'on a essayé de travailler, plutôt que de se positionner en simple observateur, ce qu'on avait envie, c'était d'opérer quelque chose un peu de l'ordre de la révélation, presque comme en photo, donc d'assembler ou de provoquer un peu des déplacements. Et donc dans le cadre de cette opération-là, on a trouvé intéressant de déplacer le cœur, ce cœur d'entreprise, dans une autre entreprise, avec laquelle on avait réussi à rentrer en contact, qui est BETC. BETC, c'est une agence de publicité, hein, des agences leaders.
2: Qui fait partie du groupe Havas.
0: Ouais, qui fait partie du groupe Havas, donc grand leader européen de la publicité, qui venait il y a 3-4 ans de s'installer à Pantin, dans ce nouveau lieu qu'ils avaient appelé les magasins généraux. C'était un lieu aussi un peu symptomatique de ce débordement du bureau en lieu de vie, en lieu culturel, puisqu'ils ont pensé un lieu dans lequel il y a toujours des bureaux dans les étages supérieurs, mais au rez-de-chaussée, c'est un grand espace d'exposition dans lequel on reçoit du public, on y organise des performances, des concerts, des soirées, avec toute une programmation culturelle et une sorte d'inclusion aussi des Pantinois. Donc quelque chose, un lieu un peu particulier qui nous intéressait, qui parlait aussi de ce travail qui déborde. Et évidemment, le secteur de la publicité nous intéressait parce que c'est le secteur qui aujourd'hui travaille des récits en produit, notamment sur le travail. Et donc ça paraissait intéressant de les déplacer là, et peut-être de se faire se confronter aussi deux mondes, entre un monde qui est celui de Sanofi, de la science et de tout ce à quoi se rapporte la science, et un monde de la publicité, qui parfois se pense un peu science aussi, et un monde de la publicité très jeune, branché, cool. Et dans ce lieu-là, ils ont invité un certain nombre de designers, d'architectes un peu stars, à repenser, à imaginer ce que serait le futur du travail. Donc ce lieu, BETC, c'est aussi un espace dans lequel tout l'aménagement des bureaux parle aussi de cette disparition du bureau classique.
3: Et c'est un bâtiment qui a presque été pensé comme une ville, en fait. C'est des sortes de... Déjà, c'est un ancien bâtiment industriel, des anciens magasins, qui a ensuite été abandonné pendant des années et qui est devenu ce qu'ils appelaient la cathédrale du Graff. C'était ce grand paquebot au bord du canal qui avait été recouvert de tags jusqu'au moindre centimètre. Et ils en ont refait une sorte d'autre cathédrale, mais plutôt de verre, quoi, avec des bureaux libres, plus attitrés. C'était un peu trop évident de le faire dans l'espace où ils font déjà des expositions. Et dans les bureaux, il y avait cette salle, cet auditorium, qui est la plus grande salle de réunion de ce bâtiment, où il y avait donc une sorte de micro-auditorium qui, avec en fond, comme un décor, la salle de réunion. Et ça nous paraissait un peu plus troublant de le faire à cet endroit-là.
2: Parce que votre geste de faire venir le cœur Sanofi dans BETC, ça va aussi mettre en exergue le fait que ce cœur, quand il se déplace, vient avec un bandeau qui signifie bien « on est de Sanofi ». Et donc ça en fait, quand bien même c'est une activité complètement extérieure à l'entreprise, quand même un support de la marque. Et donc il y a un effet vitrine comme ça qui est très fort, quoi.
3: Oui, ils se mettent en publicité dans cette entreprise elle-même.
2: Dédiée à la publicité.
3: À la publicité.
0: Ouais. Et toutes ces petites opérations de ce que les chercheurs appellent publicitarisation, ça c'était des choses qui nous intéressaient beaucoup et qu'on a découvert dans un parcours un peu annexe qu'on a fait au CELSA, qui est l'école de communication de la Sorbonne. Et donc de voir ce cœur auto-initié par les employés de Sanofi au sein de l'entreprise, ensuite porter les couleurs haut et fort, les couleurs de l'entreprise. Ça parlait un peu de récit de soi, mais aussi de récit de l'entreprise et de mise en communication de publicitarisation. Et ça nous paraissait intéressant et ça paraissait résonner avec le lieu dans lequel on les invitait.

0: Donc, j'entends dans ce que vous dites qu'il y a une compression permanente de l'effectif à Sanofi. Donc, j'imagine que pèse sur chacune des salariés la peur d'être viré à tout moment. Est-ce que ça peut être une des motivations d'intégrer les cœurs? Parce que j'entends que vous, dans votre cas, il y a quelque chose de réparer une certaine, d'un rapport à l'identité professionnelle dans le fait d'aller chanter dans ce chœur. Est-ce qu'il y a d'autres choristes qui vont faire peut-être une sorte d'excès de zèle envers Sanofi?
1: Non, le chœur n'a absolument rien à voir. Moi, je le mettais sur mon CV, parce que voilà, c'était une façon
0: quand
1: de
0: me
1: faire connaître.
0: Ah oui.
1: Et que de diffuser, on a quand même eu, bon, au niveau management, des personnes qui, le président actuel venant d'AXA, a aussi un cœur chez AXA, en partenariat avec la Philharmonie, donc il a été sensible. Voilà, on a quand même, faut trouver toujours des sponsors comme ça, comme on dit en entreprise, mais pour le cœur aussi. Donc c'est un peu la même méthode que n'importe quel projet, quoi. Il faut y aller.
2: Est-ce que ça peut devenir un espace où on s'organise aussi collectivement le cœur? Et peut-être que c'est trop exagéré, un espace de résistance, mais un espace où on...
1: Non, je ne pense pas que ça soit la
2: c'est pas
1: moi,
2: le lieu.
1: Moi, je n'ai pas ça à l'esprit. C'est un lieu de musique. Je pense que c'est vraiment ça. Non, il n'y a pas... Vraiment, je ne vois personne qui ait eu une attitude comme ça en termes de résistance dans cette démarche-là. C'est vraiment une bulle. Une bulle merveilleuse. Et aller dans l'entreprise et... Profitons-en et puis faisons-la vivre aussi. Mais faisons en sorte de la maintenir. Parce qu'il y a des bâtons dans les roues. Voilà, l'entreprise, elle est réelle, elle est économique. Donc nous, les non-actifs, comme on dit, pré-retraités, retraités, etc., on ne peut plus accéder une fois par semaine sur un site pour chanter. Alors, il peut y avoir plein de raisons différentes. La réalité, elle est là. On n'est pas admis. Et même moi qui suis encore payée par Sanofi, donc encore aux effectifs. On n'est pas admis pour venir chanter. Bon, donc on a trouvé, il existe des paroisses. Et donc la paroisse à côté a une salle et on loue. Donc on rajoute au budget un petit peu, voilà, une salle.
2: Pourquoi c'était important de prendre votre indépendance tout en gardant le nom Sanofi?
1: Ah oui, parce qu'on appartenait à l'association des activités sportives et sociales de l'entreprise, dont le bureau est quand même plus orienté sport, beaucoup moins musique classique, encore moins. Et vu le budget que le chœur nécessite, c'était pas vraiment en adéquation aussi, ça devenait trouver, non pas d'appétence particulière, trouver que le cœur prenait beaucoup de place aussi. Et puis, il y a des statuts, hein. Donc, c'était aussi la possibilité d'être plus libre aussi si l'on veut se produire autre part. Alors, avec en accord, bien sûr. Mais par exemple, en fin d'année, on aimerait chanter dans un hôpital. Voilà, que le cœur Sanofi en laboratoire pharmaceutique, là, ça fait sens aussi d'aller chanter, voilà, dans des hôpitaux, pourquoi pas une maison de retraite, enfin, je sais pas, là, il y a un bureau qui s'est constitué, les idées, ça permet aussi de réagiter un peu les cerveaux et se dire, mais qu'est-ce qu'on pourrait faire? Se permettre peut-être de le dire et puis de voir.

0: C'est quoi votre rapport au Requiem de Mozart?
1: La question est difficile. Alors, je vais être honnête, dans tout ce que nous avons chanté, il y a bien sûr des œuvres qui m'ont beaucoup plus touché. Je dirais en numéro un, c'est le Requiem de Fauré, où j'ai ressenti beaucoup d'émotions, et en deuxième, c'est le Requiem de Mozart, effectivement. Bah, parce que c'est Mozart, je crois que avec l'auréole qu'il y a et l'histoire même du Requiem, son histoire dramatique en fait.
2: Mais parce qu'il y a quand même des signes, enfin le signe de ces pharmaciens ou cette entreprise pharmaceutique qui chante la musique de la disparition, c'est vrai que c'était... Nous, quand on a découvert ça, on s'est dit, ah, c'est quand même quelque chose.
1: Oui, oui, oui, non, bien sûr. Après, bon, je pense qu'on peut essayer de trouver des motifs ou des parallèles par rapport au monde de l'entreprise, par rapport aux quatre piliers de valeur de l'entreprise ou plus. Enfin, voilà, je ne pense pas que le choix d'une œuvre ou de deux ou trois œuvres par saison est fait en fonction de ce que l'on veut dire de l'entreprise Sanofi. Nous sommes sanofiens, ou anciens sanofiens, sanofiennes, mais je ne crois pas qu'on cherche à porter un message particulier en choisissant le Requiem de Mozart ou une autre œuvre.
2: Oui, moi je me pose juste la question de ce que ça signifie de chanter du répertoire sacré, peut-être plus ancien, quand en tant que marque, on parle de modernité. Mmh. Est-ce que des fois, il pourrait y avoir un conflit à un moment entre ces choses-là ou pas du tout ?
3: Alors, quand on a chanté, par exemple, pour la Sanofi Cup, on a chanté du Queen.
2: Ah oui.
3: Voilà. Alors, c'était juste deux chansons, mais voilà, François nous a appris... et a rassemblé un groupe qui était constitué de membres du chœur Sanofi, mais d'autres, on a fait un appel plus général en se disant, après tout, c'est pas notre répertoire habituel, il y a certainement d'autres collègues qui sont venus, et donc l'ambition de Sanofi Chorus, c'est aussi de pouvoir se dire, on a entre guillemets un événement phare qui est voilà, le concert annuel de musique sacrée qu'on prépare pendant l'année, mais aussi donner la possibilité à des petits événements autres de se greffer sur le dispositif. Donc, on va avoir un concert de Noël à l'hôpital Saint-Joseph. Mais si jamais il y avait aussi un événement sportif où on nous demande un autre répertoire, il n'y a pas de raison qu'on ne puisse pas l'ouvrir. Et il n'y a pas aussi de raison non plus qu'on le réserve à ceux qui se sont inscrits au chœur Sanofi en début d'année. Non, justement, on pourrait potentiellement faire adhérer des personnes à ce dispositif à tout moment, pour peu qu'on respecte l'engagement validé pour assurer un événement donné.

0: Parce qu'il y avait quelque chose de cocasse à voir un chœur d'une entreprise pharmaceutique chanter une messe des morts.
1: Ah oui. Non, mais ça, après, derrière, effectivement, vous avez raison, il y a des symboles derrière. Mais le Requiem de Mozart, c'est certes une messe des morts, mais c'est une œuvre extrêmement innovante. Et pour l'époque, et Mozart, quand il a composé cette œuvre, alors c'était une commande, c'est sûr, mais il y avait aussi des choses très, très novatrices. Ce n'était pas que du classique, il y avait des airs d'opéra, il y avait des choses très, très osées. Alors oui, le contexte, c'est ça. Mais nous, alors, moi je vous savais... La beauté de la musique dépasse aussi parfois les symboles et ça ne me pose pas de souci de me dire que de chanter une messe des morts du moment que c'est beau comme c'est beau. Bon voilà, ok, il y a ce symbole-là, mais bon voilà, et puis la mort, ça n'est qu'une étape.
0: Parce que Mozart n'a pas écrit seul, puisqu'il est mort.
1: Oui, pardon.
2: De fatigue, c'est épuisé au travail.
0: Oui. C'est un gros burn-out, ouais.
1: Oui, tout à fait, absolument. Non, mais là on parle de ça parce que ça fait partie des sujets importants de l'entreprise. Mais justement, je pense que le cœur et d'autres activités sont aussi, ce que vous disiez, l'investissement dans le travail. Mais ça, je pense que c'est quand même une entreprise qui fait beaucoup de choses là-dessus. Très attentive à ça.
3: Et question sûrement un peu orientée, mais est-ce que ta présence dans le cœur participe de ta productivité en entreprise?
4: Si elle a participé dans la productivité? Non, je ne pense pas. Je ne pense pas.
0: Ça ne rend pas plus performant? De se faire un petit requiem à l'heure du déjeuner.
4: Si, je pense que ça donne une énergie. Ouais, si, peut-être dans ce sens-là, ça donne une énergie puis une satisfaction. Donc effectivement, si on retourne au bureau, même si on a une réunion, etc.
0: Mais on l'aborde mieux.
4: On l'aborde sûrement mieux. Ouais, tout à fait. C'est comme pour la sophrologie. La sophrologie, c'est un peu dans l'autre sens, quoi. Il faut arriver à se détendre en début de séance, parce qu'on a quitté en courant une réunion ou une action, et ce n'est pas forcément facile de trouver la détente pendant l'heure. Mais effectivement, c'est reposant, c'est dynamisant. C'est une satisfaction personnelle. Donc, c'est vrai, dans ce sens-là, oui, ça peut contribuer à la productivité et au bien-être dans l'entreprise, ce qui est important. Parce que ça, je suis persuadé que des salariés malheureux ou pas motivés ne sont pas productifs.
0: Est-ce que le fait que le cœur désormais porte le nom de l'entreprise avec Sanofi Corus, ça change aussi les enjeux ou ça officialise quelque chose de la liaison entre l'activité de l'entreprise et l'activité du cœur?
5: Alors, déjà, le fait d'être affilié aux activités de sport et de loisirs de Sanofi, de toute façon, on avait déjà une étiquette qu'on portait à l'extérieur de cœur d'entreprise liée à Sanofi. Donc, le nouveau positionnement qu'on a aujourd'hui, c'est un positionnement qui se dissocie de l'ensemble des activités de sport et de loisirs pour ne porter que sur la musique, mais s'adresser aux Sanofiens et Sanofiennes du monde entier, en fait.

0: Et je pense qu'en fait, il y a aussi des articles dans la presse qui valorisent ce dispositif de chorale d'entreprise. Voilà, alors on parle de l'aspect RH, mais on pourrait aussi parler de l'aspect santé mentale. Aujourd'hui, on a quand même les changements qu'on a dans le milieu professionnel sont quand même très très importants. Les gens ont bien conscience que si le tournant de l'intelligence artificielle est manqué, c'est potentiellement l'ensemble de l'entreprise qui se trouve mise en difficulté. Donc il y a quand même une grosse pression de la part des dirigeants aussi, qui doivent aussi mettre en œuvre cette... et accompagner ce tournant. Et le fait de faire de la musique ensemble contribue aussi à préserver cette santé mentale, parce qu'on fait des exercices de respiration, de relaxation, on apprend à poser sa voix, et puis à la fin des répétitions, on a vraiment rechargé les batteries, quoi. Donc
1: c'est vraiment une arme anti-burn-out avérée.
0: Oui. Il y a même des essais, enfin il y a même des publications scientifiques qui documentent l'effet bénéfique en fait du chant sur la santé.
1: Mais qu'en est-il de l'instrumentalisation de ces effets bénéfiques par une entreprise? Parce que finalement c'est à ça que ça revient.
0: L'entreprise en fait elle a tout à y gagner à avoir des salariés en bonne santé. Donc moi à partir de ce moment. Oui. De ce point de vue-là, j'ai pas d'objection à ce que l'entreprise communique et nous rende visible, puisque de toute façon, on est bien.
1: Parce qu'on s'interroge quand même sur les effets de collusion qu'il peut y avoir entre l'engagement dans l'entreprise et l'engagement dans le cœur, puisque de fait, ce sont quand même deux engagements différents. Et c'est une question que j'ai posée à Armand Brice-Quadio, qui est professeur de gestion à la Haute École de gestion de Neuchâtel. Je vous fais écouter la réponse.
2: On peut être engagé envers Sanofi en tant qu'entreprise, en tant que marque, mais on peut être aussi engagé envers un certain nombre de valeurs qu'on retrouverait et chez Sanofi et dans une autre entreprise. Donc du coup, il y a une cohabitation de ces deux ancrages de l'engagement avec notamment chez certaines personnes une forme d'engagement qui prédominerait sur les autres. Et en général, on retrouve chez les employés super engagés des formes d'engagement, un niveau d'engagement faible au niveau organisationnel. Mais par contre, et c'est certainement le cas de certaines personnes chez Sanofi, un engagement envers une autre ancre, qui est les valeurs, par exemple, qui peut être plus importante que ce qu'on attendrait de quelqu'un qui travaille et qui est attaché à une entreprise.
1: C'est-à-dire, donc, je suis salarié de Sanofi, par exemple, je me dis que c'est une entreprise philanthropique, et puis au cours des réunions dans lesquelles je vais être impliqué, je me rends compte que ça résiste un peu, qu'il y a aussi quand même des enjeux économiques qui viennent peut-être un petit peu ternir cette philanthropie. Alors, je vais la chercher dans le cœur, où là, elle est à plein régime.
2: Exactement. L'idée, c'est que la personne, avant tout, elle a une ancre dominante d'engagement.
1: Ouais.
2: Donc, qui est certainement, je suis engagé envers un certain type de valeur. Et puis, à partir du moment où il y a un décalage entre ces valeurs et puis ce qui est vécu réellement dans l'entreprise, je vais avoir développé des stratégies de compensation. Et si ces stratégies de compensation ne sont pas suffisantes, alors je vais rechercher une autre entreprise dans laquelle je peux vivre cet attachement à la philanthropie.
1: Parce qu'en effet, les salariés de Sanofi se définissent volontiers comme des sanofiens, donc développent quand même ce vocabulaire qui atteste d'un esprit de famille. Mais on a l'impression que de devoir prolonger le fait d'être sanofien dans une activité qui elle-même n'est pas estampillée comme professionnelle aide en quelque sorte à le rester ou à l'être mieux.
2: Exactement, ça c'est l'une des stratégies les plus courantes, c'est-à-dire qu'on va trouver dans l'extra-professionnel de quoi souder et consolider le professionnel. Et le fait d'utiliser un langage commun comme sanofien, d'avoir des codes, des symboles, parfois ça peut être un code vestimentaire.
1: Effectivement, il y a un ruban violet qui dit bien que c'est le cœur de Sanofi et non pas le cœur d'Accès Assurance. Ouais.
2: Justement, pour aller structurer et puis consolider le sentiment d'appartenance, même si on n'est pas en train de faire une activité intrinsèquement liée à l'activité principale de Sanofi.
1: Ouais. Et donc ça peut participer à plein régime, voire encore plus à ce sentiment d'appartenance.
2: Exactement, ça peut participer à développer de la fidélité chez les collaborateurs, parce qu'ils restent essentiellement pour ça, à côté d'un job qui peut paraître alimentaire, mais qui est plus riche en raison de cette participation à ce cœur.
1: Depuis quand est-ce que dans les ressources humaines, on thématise les questions d'appartenance et les questions d'engagement ?
2: Depuis les années 80, sauf que l'erreur qu'on a commise jusqu'ici, c'était de considérer que le sentiment d'appartenance était avant tout un sentiment d'appartenance intrinsèquement attaché à l'entreprise. Alors que à l'intérieur de la boîte entreprise, il y a un attachement aux collaborateurs, aux collègues, aux chefs, à des valeurs, à une certaine qualité du travail. Et puis, dès lors que les gens ne trouvent pas ces différentes formes de loyauté, ils vont aller chercher un autre travail. Ils vont passer d'entreprise en entreprise, justement à la recherche de cet élément très, très, très fort qui les portent finalement dans leur vie professionnelle.
1: Parce qu'il y avait dans les années 50 un auteur qui s'appelait Herzberg qui faisait la distinction entre les facteurs de satisfaction et les facteurs d'insatisfaction. Il avait pu observer à quel point des facteurs d'insatisfaction pouvaient créer de la démotivation presque encore plus forte et même d'enrayer des facteurs de satisfaction, eux, très forts.
2: Là, on est sur une théorie de la motivation, une façon d'expliquer pourquoi les gens travaillent. Et puis, les chercheurs autour des années 80 ou 90 qui se sont intéressés à ces questions se sont inspirés des travaux d'Herzberg, de Maslow et autres pour essayer d'expliquer la loyauté, notamment la loyauté dans des environnements de type hôpital où on sait que le travail est dur, mais dans lesquels les gens restent quand même. Et donc, ils ont créé ce concept d'engagement organisationnel pour expliquer pourquoi les gens restent attachés, épousent des valeurs de l'entreprise, s'identifient à l'entreprise et puis restent dans l'entreprise très, très longtemps. Sauf que l'erreur fondamentale, originelle, ça a été de dire que la seule ou la principale forme d'engagement, c'est l'engagement organisationnel, alors qu'on trouve en réalité, et ça c'est une littérature autour de 2019 jusqu'à maintenant.
1: Ah, c'est vraiment récent.
2: Des multiples formes d'engagement, c'est ça.
1: Et donc les cœurs d'entreprise par exemple intéressent les chercheurs de votre discipline ?
2: Tant que c'est une activité qui fédère les énergies, qui permet aux gens d'apporter d'autres compétences au service de l'entreprise, oui, et dans la mesure où ça permet de créer un corps social, ce qui est très important pour éviter les conflits, pour que les gens se connaissent et pour qu'ils travaillent mieux ensemble.
1: Qu'est-ce que vous pensez de cette mise en perspective d'Armand Brice Quadio ?
0: Oui, je la partage tout à fait. J'aime bien cette idée d'ancre. Parce qu'effectivement, oui, il y a un ancrage par cette affinité qu'on a avec la musique. Mais au-dessus, ça bouge. Effectivement, il y a l'environnement de travail change, les plans sociaux peuvent s'enchaîner, etc. Et le fait d'avoir ce dispositif qui court en fait de tout, nos saisons commencent de septembre et vont jusqu'en mois de juillet. On s'engage en septembre et on passe l'année ensemble. Eh bien, bien souvent, en fait, le fait d'avoir ne serait-ce que déjà ce temps d'une année fait que parfois les choses en une année vont s'apaiser, vont pouvoir avoir évolué. Soi-même, on aura aussi évolué. Donc, on a aussi besoin de ce temps long, donc cette encre, pour ne pas juste se dire « Oh ben ça me plaît pas, je vais aller voir ailleurs ». Non, il faut qu'on puisse prendre le temps de se poser. Et je pense que le fait d'avoir, par exemple, un programme musical qui nous tient, qu'on a envie de donner en concert à la fin de l'année, fait qu'on va peut-être, l'obstacle, on va pouvoir le passer autrement.
3: Ah, si l'entreprise, me semble-t-il, met en place ces espaces-là, elles ne le font pas par charité. Elles ont un but et elles voient un intérêt professionnel de rentabilité, productivité.
1: Oui.
3: C'est l'entreprise, c'est pas un gala de charité, c'est sûr.
1: Et parce que vous parlez de plans sociaux, alors ça me donne l'image de situation quand même étrange où on aurait un cœur avec des retraités qui incarnent des parcours de carrière où ils ont été sanofiens presque depuis leurs 25 ans jusqu'à leurs 75-70 ans et qui viennent chanter le Requiem de Mozart devant des gens qui sont potentiellement entre deux vagues, comme vous dites, qui sont pas sûrs d'être sanofiens dans un an ou des choses comme ça.
0: Oui, ça arrive.
1: Ça doit être étrange comme situation alors.
0: Ben, en fait, justement, effectivement, ces retraités arrivent avec cette énergie aussi, parce qu'il y a des œuvres...
1: Ils incarnent une stabilité qui est plus possible dans l'entreprise, de ce que je comprends.
0: On est d'accord, ils incarnent un monde qui n'est pas forcément celui d'aujourd'hui. Il peut y avoir un décalage, mais il est vrai aussi qu'il y a des Sanofiens qui sont là et qui ne savent pas si leur poste sera maintenu à la fin de l'année. Voilà. Et personnellement, vous savez, effectivement, moi, pendant l'année dernière, j'ai été affectée par un plan social, puis par une classification de mon métier en métier sensible, etc. Alors, je n'ai pas directement impacté, c'est-à-dire que mon poste en lui-même n'était pas supprimé, mais ce sont quand même suffisamment de signaux pour se dire il y a un risque, tant qu'à faire, je vais prendre les devants et je vais me réorienter. Voilà, parce qu'effectivement, je pense que s'il n'y avait pas eu le cœur Sanofi, j'aurais cherché un job à côté de chez moi. et voilà. Et c'est vraiment la musique qui m'a retenue à Sanofi.
4: Et on voit bien tout ce que vous y gagnez, vous. Qu'est-ce que l'entreprise y gagne, selon vous ?
2: Alors ça, c'est une très bonne question, parce que je ne pense pas que l'entreprise y gagne tellement, et je ne suis pas sûr que l'entreprise fasse énormément de choses pour... la développer ou en faire de la promotion, entre guillemets. C'est pas quelque chose qui fait partie de...
1: Parce qu'il y a une étude américaine des années 70 qui a eu une grande postérité qui a montré que des enfants qui pratiquent le chant choral par rapport à des enfants qui ne le pratiquent pas sont à l'arrivée plus coopératifs que les autres qui sont plus compétitifs, selon cette espèce de duo conceptuel là, qui a été très nourri par les théories de la négociation et du management. Si bien qu'on pourrait tout à fait imaginer que l'entreprise y gagne de rendre tous les participants de cette chorale plus coopératifs qu'ils ne le sont sans cette activité.
2: D'accord. Mais je ne suis pas certain que chez Sanofi, il y ait cette conscience-là. Je pense qu'à la fois, c'est quelque chose que l'entreprise a accompagné par le biais de l'activité de loisirs. En fait, Sanofi s'est intégré dans les loisirs, le sport et d'autres activités. Bon, maintenant, on essaie de le faire un peu évoluer différemment. Je ne sais pas de quoi l'avenir sera fait. Je n'ai pas l'impression qu'il y ait une vraie volonté de développer, de poursuivre, si ce n'est de nous accompagner. Mais c'est un petit peu quand même... Ils ne vont pas nous empêcher de le faire, on va dire. Maintenant, de là à le promouvoir ou à le développer dans le sens que vous évoquez, c'est-à-dire de se dire c'est un vrai atout pour pouvoir développer des compétences ou des comportements professionnels, je ne pense pas.
1: Parce que d'un autre côté, vous dites bien que ce cœur existe parce que Sanofi le veut aussi, et que s'il ne soutenait pas, vous ne le feriez pas seulement tout seul, quoi.
2: Je pense que ce serait difficile, j'espère que ça n'arrivera pas, mais si jamais ça devait arriver dans l'avenir, que Sanofi ne soutienne plus ou fasse d'autres choix, je crains que le cœur, effectivement, n'existe plus. Donc oui, Sanofi le soutient, mais je pense que c'est plus... une activité parmi d'autres. Mais je ne suis pas certain qu'il y ait une conscience aiguë au sein du top management de Sanofi de ce que ça peut vraiment apporter de plus. Maintenant, c'est...
5: Et est-ce que vous avez vu des changements par rapport plus aux nouvelles générations de ce rapport au travail en termes d'engagement, de croyance dans l'entreprise ? Est-ce que vous pensez que c'était plus fort avant ou...
2: Je pense que c'est différent. Mais alors pour le coup, si je me refocalise sur le cœur, il n'y a pas beaucoup de jeunes. C'est vrai que dans les équipes que j'ai dirigées, les plus jeunes, souvent ont une approche du travail qui est effectivement différente aujourd'hui. Et pour moi, c'est pas forcément quelque chose où ils sont moins engagés, mais ils sont engagés différemment. Et moi, j'y vois quand même le côté positif de ce que je n'ai pas vécu moi. C'est-à-dire, moi, j'avais peut-être, je suis un peu d'une génération un peu où j'étais à fond dans le travail, peut-être un peu stacanoviste. Et finalement, sa vie personnelle, c'est quand même important. Et c'est dommage, quelques années après, de se dire « Ah, ça aurait été bien de pouvoir faire plus d'équilibre. » Et là, dans les jeunes, que ce soit dans l'entreprise ou autour de moi, en dehors de l'entreprise, je me rends bien compte quand même que les générations actuelles sont beaucoup plus attentives à préserver ou à s'investir aussi dans leur développement personnel et ce qui est important pour eux dans leur vie. Et ça ne veut pas dire que leur travail est moins important, ça veut dire qu'il prend une place différente dans leur vie
6: Et je pense que, enfin moi je suis assez admiratif de la façon dont les jeunes arrivent aussi à se positionner en contre par rapport à une génération comme la mienne qui était beaucoup plus à dire faut aller au bout, faut être au top tout le temps et parfois aller trop loin. Et nous on a même dans l'entreprise eu des moments où ça a été compliqué parce qu'il fallait qu'on réfrène un peu certains qui allaient trop loin. Notamment, je me souviens au moment du Covid, il y a eu des moments où il a fallu vraiment beaucoup cadrer les choses pour que les gens ne partent pas trop en burn-out ou fassent les choses aillent au-delà de leurs limites. Mais je trouve que la jeune génération y arrive mieux. Alors, pas tous, évidemment, mais je trouve qu'il y a une tendance de fond qui va dans ce sens-là. Et je trouve que c'est plutôt bien, moi.

0: Mais dans votre formation à l'ENSI au design, comment est-ce qu'une démarche comme faire venir le cœur Sanofi dans le local de BETC et scruter les interactions que ça produit va augmenter vos compétences en design? Comment vous allez défendre ça auprès de votre école?
1: Ouais, c'est une bonne question sur laquelle on planche en ce moment. En général, le design est une discipline assez méconnue en fait, et on pense évidemment à la création d'objets ou à la question de
0: Ouais, on
1: style.
0: oublie justement souvent la dimension sociale que ça suppose.
1: La dimension sociale et la dimension ouais, protocolaire et plastique et multiforme que peut prendre ce métier-là. Et pour nous, dans les conditions actuelles, en tout cas sur une première partie du diplôme, dessiner des objets ou imaginer le bureau du futur, ça nous paraissait pas faire sens. Et cette intervention chez BETC, lieu pensé par des designers qui se confrontent au réel, dans laquelle la plupart des propositions en fait sont mises à l'écart ou rejetées par les employés, ça nous paraissait être une confrontation au réel de ce que produit le designer, assez intéressante et qui racontait beaucoup de des fois du côté hors sol que pouvait avoir le designer. Et donc la question de créer des situations nous paraissait être aussi pertinente que de créer des objets, que la forme des situations est aussi intéressante que la mise en forme d'objets.
2: Et après, je pense que ça s'est aussi fait un peu progressivement, c'est-à-dire qu'on savait que on avait envie de s'interroger sur le travail, on ne savait pas trop vraiment comment. D'ailleurs, on t'avait rencontré quelques mois auparavant et on n'était pas à ce stade-là. Et puis, on s'est dit qu'il fallait qu'on sorte en tout cas du cadre de l'école, de notre propre discipline, qu'on aille rencontrer des gens. Puis ensuite, notre objet d'étude est devenu le bureau parce que c'était un peu le point de rencontre entre le travail et le design. Et c'est sûr qu'on avait d'abord envie d'observer et de s'interroger sur ce qu'était le bureau avant même de pouvoir proposer, si on voulait le faire ou pas, un objet ou une plus attendue par rapport à notre discipline. Parce que déjà, le temps court du diplôme et notre non-expérience du monde professionnel et encore moins du bureau, on trouvait que c'était un peu. C'était pas juste, quoi, de proposer un.
1: Ça aurait été déplacé.
2: Ouais, d'imposer. Enfin, parce que y en a qui proposent, mais il y en a aussi qui imposent, quoi, un objet à des millions, enfin des milliers de personnes, quoi.
0: Et là, vous aurez une belle bifurcation. C'est comme si vous demandiez à tous les designers futurs où est-ce que dans votre bureau on peut chanter le Requiem de Mozart.

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